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Marc Diquet, normalement. J'espère que ça va bien. Hey, vendredi, dans le beau, ne manquez pas ça. 200 $ à gagner encore chez Pharmaprix dans la zone de jeu. Et le concours du meilleur trio sur Atlas, billet de saison des sacs. 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Demain dans le boost!

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0: Tout à coup, un bon matin, tout va mal.
1: Vas-tu prendre un peu de café, mon amour?
2: Non, merci.
1: Mon Dieu, pourquoi les deux valises?
2: Ah, je te quitte.
1: Comment cela, donc?
2: Bon, j'ai rencontré quelqu'un d'autre, puis c'est fini entre toi et moi, etc.
1: Etc., es-tu au courant?
2: Bon, tu lui diras, oui.
1: Salut. Oh, ça, c'est un coup dur. Je vais appeler une vieille amie pour lui proposer une aventure et elle saura me faire oublier ça.
3: Vieille amie, bonjour.
1: Salut, c'est Edouard. Ça te tenterait-tu qu'on sorte à soir puis tu sais, vas-y?
3: Oh, ben, tu peux oublier ça.
1: Je savais qu'elle me ferait oublier ça.
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5: Oui,
4: Bonjour, monsieur.
5: Bon, d'abord, je dois vous dire, moi, je suis pas un Apollon, là.
4: T'es pas un Apollon, non?
5: Et puis, en ce qui concerne la grosseur de mon sexe...
4: T'es un Apollon non plus.
5: C'est ça. Et puis, j'ai une nouvelle copine qui m'en a fait part. Elle me demande de lui faire ça avec une clé.
4: Elle est pas barrée.
5: Et puis...
0: Il y a toutes sortes de manières de faire toutes sortes d'affaires.

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2: 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Voici une autre tranche de leur petite vie.
3: 10h07, c'est dans ma petite vie qu'on s'en va ce matin pour la petite vie du Boost. Et ça s'est passé mardi, en fait. J'allais chercher ma plus vieille à son volleyball. Il était peut-être 7h45 le soir. Ma plus jeune est dans l'auto avec moi. Puis, écoute, c'est un chemin qu'on fait régulièrement. Là, tu sais, je joue au volleyball deux soirs par semaine. Fait que pogne la même rue que d'habitude. Tourne à droite sur des Saguenayens pour aller retourner tout de suite à gauche après ça vers des Roitelets pour m'en aller vers le séminaire. Ma fille, elle joue au volleyball de ce côté-là. Fait qu'en tournant sur des Saguenayens, là, juste pour ceux qui, mettons, ne sauraient pas, la rue des Saguenayens, c'est deux voies de chaque bord à cette hauteur-là, avec un terre-plein très clair entre les deux, qui nous indique le sens du trafic.
4: T'sais. Normalement, tout va bien.
3: Tout va bien. Il y a plus de y avait des petits travaux là dans les deux dernières semaines où ça pouvait être mêlant quand tu t'en allais de l'autre côté, mais il y a plus rien. Là, c'est très, très clair des deux bords. Tu le sais quand tu t'en vas, j'allais dire vers le nord, vers le sud, je sais pas si c'est ça ou l'est puis l'ouest dans ce coin-là, mais bref.
4: Donc on est tous sur la même longueur d'onde, tout va bien, tout est bien indiqué.
3: Tout va bien.
4: Tout est parfait.
3: Je tourne sur des Saguenayens, puis là, il est à 8h moins quart, il fait noir maintenant. Là. Fait que là, je vois des spots qui tournent et qui s'en viennent face à face avec moi, genre. Là, tu es comme, ben voyons donc. Fait que là, je me tasse dans la voie de droite. Et la personne s'en vient comme si que ça rencontrait sur une voie, tu comprends?
4: Ouais.
3: Mais tu sais, c'est sur des Saguenayens, là.
4: Ben voyons.
3: T'es pas du tout du bon bord. Une madame âgée, pauvre petite, tu sais, elle m'a fait pitié. Pour vrai, j'étais pas du tout fâchée. J'étais juste comme, pauvre elle, là, qu'est-ce qu'elle va faire, là? Elle a vraiment pas pogné le bon bord, pas en tout de la route. Ben, elle a compris, je pense, elle aussi. Okay. Elle a dû faire tabarouette quand t'as vu mes...
4: En voyant les lumières.
3: Les lumières d'en face, quand tu t'as, quand t'es pas supposé d'en avoir, là, quand tu rencontres pas, là, ça saisit, là.
4: Mais en même temps, chaque fois, moi, ça me dit, c'est dangereux, pareil, dans le sens que ces gens-là, il n'y a personne qui surveille s'ils sont encore capables d'avoir leur permis de conduire. Là.
3: C'est ça. C'est long. Je me disais, Caroline, peut-être que là, elle est dangereuse pour elle de un, puis pour les autres. Là.
4: Imagine, il y avait eu un piéton, ben, tu sais, parce qu'à un moment donné, tu t'attends pas à ce qu'il y ait un char qui vire dans cette voie-là.
3: Moi, il y avait personne d'autre que nous deux pendant ces quelques secondes-là, parce que si j'avais pas été capable de me tasser à droite, qu'il y avait eu un auto, on se faisait un face-à-face si jamais on se décidait. Écoute, on ne roulait pas à 80, là, mais quand même.
4: C'est peut-être une madame qui prend son véhicule une fois par mois.
3: C'est ça, des fois.
4: Fait qu'on le sait pas, t'es plus capable de conduire. Puis si t'as pas de famille qui te surveille en train de conduire, tu sais pas que t'es capable.
3: Ben non, c'est ça. Puis là, moi, je la regardais dans le rétroviseur, puis là, j'ai vu qu'elle est allée se revirer dans une entrée, tu sais, elle a allumé, elle s'est revirée. Non, mais tu sais, elle devait être super stressée, pauvre, tu sais, elle m'a vraiment fait pitié, elle s'est revirée. Puis après ça, écoute, moi, j'ai continué ma vie, là, mais...
4: Parce qu'il y en a que ça arrive des fois, tu vois, qui ont pas compris, là.
3: Ouais.
4: T'sais, puis même s'ils voulaient entendre quelque chose, tu voulais leur dire « Hey, vous êtes pas du bon bord! » Puis ils comprennent rien, ils n'entendent rien. Ouais, c'est ça. C'est...
5: Ah, tu dîmes les lumières, là. Dans les cas comme ça, tu dîmes, là.
4: Tu sais, mettons, comme ma grand-mère, moi, quand je chauffais encore, là, t'sais, ça conduisait une fois par mois, puis ça allait à l'opéra. C'est ça que ça faisait.
5: Fait ouais, ça allait prendre bien à l'opéra.
4: Non. Les gens qui chantent.
3: Ils sortaient une fois par mois pour aller à l'opéra.
4: Oui.
3: Hey, t'avais une grand-mère quand même assez classe.
4: Mais t'es dangereuse au volant.
3: Mais t'es dangereuse au volant.
4: Ouais. Ah oui.
5: Quand ça fait une heure et demie, t'as dans le criant italien, là, c'est normal, t'es dangereuse au volant.
3: Alors, c'est ça. Fait que finalement, quoi, ça s'est bien fini. Mais tu sais, tu fais toujours le saut de voir des feux de circulation, des feux de char qui arrivent sur toi quand t'es pas du tout supposé d'en avoir face à face avec toi. C'est quelque chose. D'ailleurs, notre question inutile va être là-dessus ce matin. La dernière fois que vous avez fait le saut au volant, que vous avez eu peur, là.
5: Ah, j'ai vécu ça l'année passée dans le même coin que toi.
3: Ah,
5: presque dans le même coin, ouais.
3: Ah oui?
5: Ouais.
3: Voyons, c'était un coin problématique.
5: Plus sur le poste de police.
3: Ah, OK. Sur des Roitelets.
5: Ouais.
3: OK. Ben écoute, on veut avoir vos histoires, les chums du beau. 6-12-12, micro iHeart, 690-9400. La dernière fois que vous avez fait le saut au volant, ça va être notre question inutile ce matin dans le beau. On y revient dans quelques instants.
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0: rappel.
1: Aujourd'hui, on reçoit de la belle visite en dossard orange en studio, le brigadier!
2: Oh yeah, allô!
3: Hey, comment ça va, mes deux meilleurs amis?
2: Ah, ça va bien, toi?
3: Hey, ça va bien, Karine et Audrey-Anne.
2: Oui.
4: OK.
3: La dernière fois, je suis ici pour voir. Il y en a qui m'ont demandé, brigadier, comment ça, vous aimez ça, faire de la radio, puis vous êtes tout le temps là sur l'heure du midi. Vous avez des enfants à faire travestir pour qu'ils retournent manger le petit lunch des autres.
4: Ben oui, c'est vrai.
3: Premièrement, madame, vous avez la pire voix que j'ai entendue de ma vie. Puis deuxièmement, si je peux venir ici, c'est parce que des fois, je me permets des petites journées de congé.
4: Ah, c'est beau.
3: Ouais, puis par congé, je veux dire que j'ai peinturé un épouvantail en jaune-orange, j'ai attaqué un panneau de stop dans la main, puis je l'ai sacré en plein milieu de la rue pour bloquer le trafic.
4: Yes!
3: Puis pour être sûr que les chars s'arrêtent, j'ai cassé de la vitre tout le tour.
4: Ah, ben...
3: J'ai mis du barbelé. Ah. Ça fait trois jours qu'il n'y a personne qui a bougé, là.
4: Yes!
3: Cette semaine, je me sentais nostalgique.
4: Ah.
3: J'avais envie de partager des petites garnottes de mon passé en vous emportant ma boîte de souvenirs.
2: Ah, c'est
3: beau.
2: Le fun, ça!
3: Ouais, ben, je vais fier dedans avec vous autres.
4: Okay.
3: Des fois, il y a une brigadier de la misère à s'exprimer.
2: Il va peut-être trouver plein de F dans sa boîte de
3: souvenirs. Et vous montrer quelques objets qui sont chers à mon cœur.
4: Okay.
3: Mon cœur. Bon, qu'est-ce qu'il y a là-dedans? On commence tout de suite. Oh, checker ça. Ça, ça c'est mon premier cadeau de fête, ça.
4: C'est beau.
3: C'est, ouais, c'est beau, hein? C'est une belle boule de charbon.
2: Ah. qui vous a...
3: Ben, il y en avait beaucoup au début, mais je les ai mangés.
4: Ah.
3: Je pensais que c'était une nouvelle sorte de patate.
4: Ah.
3: Ouais, je m'en souviens, mon père me dit, coudon, t'as bien la gueule noire, petit gars.
4: Ouais.
3: As-tu mangé ton cadeau de Noël ou tu viens de sucer le bonhomme 7 heures?
2: Oh. Ah, mon Dieu.
3: C'était bizarre, mon père.
4: Ouais, hein?
3: Ah, un autre objet. Ah, oh, regardez ça, ça, c'est mon journal intime.
4: Ah.
3: Ouais, quand je l'ai eu, là, je savais pas encore écrire, fait que je faisais des petits dessins à la place. Comme ici, là, en petit dessin, ça, ça veut dire « Cher journal, aujourd'hui, c'est ma fête, je viens d'avoir 25 ans.
4: »
3: Mon père vient de me donner 4 patates noires.
4: Oh, chanceux.
3: Puis sur l'autre page, j'ai comme un... Ben voyons... C'est terrible, ça.
4: C'est quoi?
3: Je m'en rappelais plus de ça. Mais voyons que ma mère a fait ça. Fais pas ça, maman. C'est pas du poulet, c'est le chat.
4: Ah non, mon Dieu.
3: Oh non, excusez-moi, c'était pas un dessin, ça. C'était une tache de sauce baguette.
4: Ah mon Dieu.
3: Bon, quoi d'autre qu'il y a là-dedans? Ça, c'est mon premier panneau de stop.
4: Ah
3: oui, je l'avais fabriqué moi-même avec un vieux hockey de la colle chaude et un panneau de métal rouge que j'avais découpé dans la porte de char à mon père.
4: Oh, il devait être content.
3: Pour pas me faire pogner, moi, j'ai continué à découper des trous de panneaux un peu partout.
4: Ah oui?
3: Ah ouais, dans les murs de la maison, dans les arbres, dans la cour, dans les jaquettes de ma grand-mère. Encore aujourd'hui, mes parents pensent encore qu'un raton laveur, ça peut mordre dans notre gun. Parlant de mes parents, j'ai justement un vieux pot de margarine avec les cendres de ma mère dedans.
4: Ah.
3: Ouais, regardez ça. Oh, il y a son pacemaker puis ses vieux bottes de cigarettes.
4: Ah bah.
3: Et puis ça ici, c'est la première canette de bière vide qu'un enfant m'a garoché dans la face.
4: Ah.
3: Moi, vous dire qu'à 10 cents la canette, si tu comptes ça comme faux, je fais en moyenne 27 piastres par jour.
4: Yes!
3: OK, la prochaine, c'est quoi ça? Oh, regardez ça! La belle carabine!
2: Ah, je suis pas sûr de...
3: Moi, ouais, non, c'est pas dangereux. Première fois que mon père m'a mis ça dans les mains, il m'a dit, ça là, c'est une carabine! Fais pas l'erreur de penser que c'est une canne de bine ou une caramilk! Je sais pas pourquoi il m'a dit ça. Je sais pas non plus pourquoi la carabine était toute grugée pis que mon père avait plus de dents dans la gueule. D'ailleurs, c'est avec cette carabine-là que j'ai tué mon premier chien, moi.
4: Ah
3: ouais, Poppy. Ben non, c'était une farce, voyons donc. Poppy, c'était le plus intelligent de la famille. Il avait pas besoin de personne de se tirer une balle dans le museau. Il l'a fait lui-même. D'ailleurs, parlant de Poppy, je l'ai justement avec moi, c'est ça. Ah oui, regarde. Ah oui, non, je l'aimais tellement, je l'ai fait empailler.
4: C'est super.
3: Ben là, il manque un bout de tête puis un œil qui prend, là. Vous le jure, il était de même quand je l'ai trouvé.
4: Pouvez-vous juste l'éloigner de moi un peu?
3: Ben, on va l'éloigner. Comment le prendre ici?
4: Ça m'écœure.
3: Non, mais je voulais vraiment l'empailler, mais on n'avait pas de paille chez nous. Ah. J'étais allé au casse-croûte, pas loin, là. J'ai stuffé Poppy avec des pailles de plastique puis de l'huile à patate frite.
4: Non.
3: À cette heure, il sent comme un pogo.
4: Non.
3: Quand je souffle dans la gueule, il y a des bulles qui sortent du cul.
4: Non.
3: Bon,
4: non.
3: Ben, je pense que je vais y aller, moi.
4: Okay,
3: bye!
4: Hey, bon doux.
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0: Louis-Paul Fafarala, Radio Communautaire, et je reçois aujourd'hui Taylor Swift.
1: Hello.
0: Taylor, je m'excuse, on s'est couché tard, c'était le dernier débat hier.
1: Oh, je comprends, c'est important de garder ça.
0: Oui, en principe, oui.
1: C'est...
0: Hier, je pense pas.
1: En tout cas, bonjour.
0: Alors, Taylor,
1: oui.
0: Je peux vous appeler Taylor.
1: J'aimerais mieux.
0: Parfait.
1: Tu m'appelles Gaëtan, je sais pas trop.
0: T'es tellement fine de venir nous voir au Québec.
1: Écoute. Ben, je me suis dit pourquoi j'irais pas faire un petit tour.
0: Oui, puis finalement.
1: Finalement, j'ai fait 182 petits détours.
0: Ben oui, les rues à Montréal.
1: Yes.
0: Taylor, vous sortez une toune demain.
1: Oui, j'assure.
0: Bon, c'est souligné.
1: OK.
0: Mais moi, j'ai une question.
1: Vas-y.
0: Gouvernement américain.
1: Là, je le sais.
0: Oui, on s'en doute. Il y a une couple d'années, vous l'aviez dénoncé, mais
1: oui.
0: Là, c'est drôle, vous dites plus rien.
1: Ben,
0: c'est-tu parce que dans votre auditoire, il y en a beaucoup qui sont trumpistes?
1: Ben, mon auditoire est pas si vieux que ça. Il y a une couple qui sont incontinents.
0: J'ai pas dit qu'ils ont trop de pistes.
1: Ah, okay.
0: Vous essayez de changer de sujet, Taylor.
1: Non.
0: Là, vous êtes l'artiste la plus prolifique au monde.
1: Bon, je garde, là.
0: Vous devriez être le porte-voix de la justice humaine.
1: Ben, je peux plus être porte-voix.
0: D'accord, donc comment
1: je vends ma musique,
0: oui.
1: Puis je vends aussi un peu physiquement
0: votre apparence.
1: Ben, c'est sûr. Je veux bien être porte-voix,
0: ah, mais oui,
1: là, actuellement, je suis plus comme.
0: Vous pourriez.
1: Je dirais porte.
0: Oui.
1: Voyons.
0: Cherchez-vous le mot porte-boule.
1: Non, mais c'est pas loin.

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4: Mario, tu viens enrichir notre vocabulaire et appauvrir notre intelligence.
5: Oui, ben c'est ma quête. Hein.
6: C'est le retour du Dictionnaire des caves, un livre épais de la collection des encyclopédies imbéciles aux éditions du Moron.
4: C'est ça.
6: Ah, c'est une belle maison d'édition.
7: Ouais,
6: aujourd'hui, c'est un spécial de hockey parce que ça reprend bientôt, on le sait.
4: Ben oui.
6: C'est pareil à chaque année. La saison recommence quand Dave Morissette revient de Compostelle.
7: C'est vrai, c'est drôle.
6: Dave est là, 2 ans. Le concept est simple, Sébastien, tu me donnes un mot et je donne la définition qu'on retrouve dans le Dictionnaire des caves.
4: Parfait.
6: Mais avant, je vous demanderai de vous lever et d'enlever chapeaux et casquettes et stérilets et pour l'interprétation de mon thème.

0: Ah oui?
1: Wow. Une nouvelle finale? Ok, ben oui. C'est bon. Quand tu veux, mon Seb.
2: Banc des joueurs.
3: Crachoir intérieur.
4: Ah ouais, oui. Oh,
2: wow. Bet 99.
3: Façon de se rendre encore plus pauvre en gageant sur des millionnaires.
4: Wow.
2: Oui. Analyse d'avant-match.
3: Point de vue donné par des gens qui ont déjà eu une commotion cérébrale.
4: Oui, oui.
2: Jacques Demers. Point de presse.
4: Oh mon Dieu.
2: Point de presse de l'entraîneur.
3: Meeting pour désapprendre le français.
2: Jack Strap.
3: Cabane à graines.
4: Cabane.
2: Tour du chapeau.
1: Attends, laisse-moi vivre ça.
2: Oui.
1: Il y a du grain. OK, OK, vas-y.
2: Tour du chapeau.
3: Tour du chapeau. Moment de célébration qui te coûte une calotte.
1: Oui, c'est vrai.
2: Surfaceuse.
3: Mon Zamboni dit par quelqu'un qui a étudié à Brébeuf. Comme Seb.
1: Oui, c'est ça.
2: Non, je fais honte à l'école. Gouvernement majoritaire de Québec solidaire.
3: Risque d'arriver avant un deuxième gros joueur de centre pour le Canadien.
2: Culotte à grosse poche.
3: Très utile dans la zone des jardins pour amener de la bouffe gratis à la maison.
2: Youpiville.
3: Ville où personne habite depuis que Youpi s'est trouvé un beau petit condo à Varennes.
1: C'est un gars de Varennes, Youpi.
2: Youpi, je sais pas ça.
4: Il y en a plusieurs.
2: Match contre les Blue Jackets de Columbus.
3: Les seuls billets de l'année que ton boss va te donner.
4: Oui,
1: oui, oui. Oui, oui.
2: Diane Bibeau.
3: Joueuse d'or qui paraît beaucoup mieux à la radio.
4: Oh, Madame
1: Bibeau. Non, c'est des blagues.
4: Oh, Madame Bibeau. Oh, OK, OK, excuse. Oh, OK, c'est une blague.
2: Mais oui. Ligne.
4: Ah, OK, OK.
2: Ligne bleue.
3: Une des rares lignes que Mike Ribeiro n'a pas sniffé. Oh.
2: Calvitie.
3: Casque de Brendan Gallagher.
4: Ah, ouais.
1: Oui.
3: Il a pas été en Turquie, hein?
4: Non. Il n'a pas été là.
1: Il n'a pas été, lui, non.
2: Jardin carré du Madison.
3: Traduction française de Madison Square Garden.
2: OK. J'aimerais mieux me gonner dans l'arrêt.
3: Ce que les DG répondaient quand on leur proposait Patrick Laney.
4: J'aimerais me gonner dans l'arrêt.
2: Il est rendu où, Patrick Laney, d'ailleurs? Il est encore avec le Canadien?
4: Il est encore avec le Canadien.
2: T'es encore blessé, c'est ça?
4: Oui, il est encore blessé, exactement.
1: OK. Écoute, penses-tu qu'ils n'ont pas essayé de l'échanger, là?
2: C'est sûr, ben oui. Non.
4: Mais c'est quand même... Il fait vraiment sa part en acceptant d'être toujours blessé.
2: Oui.
4: Sa part. Il fait sa part.
1: Ben, il a signé pour ça.
2: Allez, ça a l'air qu'il est agent libre, là. Fait qu'il n'est pas avec le Canadien, mais il n'a pas été réclamé par personne.
1: Ben, c'est
2: donc,
1: ça, je
2: d'où la joke. À quand la vente d'un dictionnaire des caves en vente dans tous les bons gens coutus nous demande Joanie.
3: On travaille pour le temps des fêtes.
2: On travaille là-dessus. Excellent. Mario, t'es en show.
4: Je vais t'arrêter de suite.
2: Le 3 octobre, t'es à Varennes. Le 5 octobre, du côté de Saint-Jérôme.
3: Absolument.
2: Le 24, t'es du côté de Montréal, à l'Espace Saint-Denis, à 15h et une autre fois à 20h.
3: Oui, c'est malade. Deux shows dans la même journée, j'ai très hâte.
2: Le 29 octobre, Trois-Rivières. 13 novembre, Magog et Salle Albert Rousseau à Québec, le jeudi 26 novembre.
3: Oui, puis Québec, c'est le temps. Là, souvent, je me fais écrire, hey, tu viens jamais à Québec, c'est pas vrai. Là, la preuve, j'y vais, fait que les billets sont disponibles mariotessier.ca.
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0: parler sport, Dan.
1: Oui.
0: On parle du Canadien en fin de semaine.
1: Non.
0: Oh non?
1: On parle de cyclisme.
2: Ah, top. Non, écoute,
1: il y en a qui aiment ça, OK?
2: Mais y a-tu qui...
1: Alors, la compétition contre la montre a été gagnée par la Suisse.
2: Est-ce qu'il y a quelqu'un qui s'est posé la question?
1: Arrête, Pierre.
2: Est-ce qu'on s'en suce la craque?
1: On parle pas de même en
2: nom. OK, je m'excuse. Je reprends ma question.
1: Franchement, s'il vous plaît.
2: Nous en savourons-nous le sillon fessier des compétitions de cyclisme?
1: Oui, ça te fâche parce que ça borde des rues.
2: Ben là.
1: Tu sauras que c'est bon pour le Québec, c'est bon pour la ville de Montréal. Denis Coderre l'a dit en entrevue en fin de semaine.
2: OK, Denis Coderre l'a dit.
1: Oui, monsieur.
2: Avec tes œils références, toi. Quand tu cherches une recette de vinaigrette, tu vois sur quel site?
1: Garde.
2: En Tirol métropolitain.
1: Garde, on le sait que t'aimes pas les cyclistes.
2: Ben écoute.
1: Ben, une petite nouvelle pour toi.
2: On va être donc.
1: Je suis un cycliste, moi.
2: Oui, je le sais.
1: Bon, ben,
2: t'es-tu déjà dit que je t'aimais?
1: Ah, t'as un point.
2: En plus, elle a gagné la course contre la montre.
1: Oui, elle.
2: Ridicule.
1: Mais comment ça?
2: J'ai vu une montre faire du bicycle.
1: Non, j'avoue.
2: Bon.
1: On pourrait se prendre le bracelet dans le pédalier puis se péter la gueule.
2: On a-tu besoin de ça, une compétition?
1: Oui, on a besoin de ça.

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5: 10h18, bon matin à vous autres, les chums. Dans la question inutile ce matin, on veut savoir la fois que vous avez fait tout un saut au volant comme moi qui est arrivé face à face avec une madame âgée au volant qui s'en venait pas du tout dans la bonne voie et qui, tu fais le saut de voir des phares arriver devant toi quand c'est pas supposé du tout. Ça s'est très bien terminé, on n'allait pas vite, on était sur des sacs de liens, mais quand même, ça m'a saisi cette semaine. Tu disais que ça t'était arrivé à peu près à la même place, toi.
6: Pas loin de là. Imaginez, là, moi, j'allais... On va dire pour les biens de la cause, j'allais en arrière de la place du Royaume.
5: Ouais.
6: Fait que moi, j'ai tourné aux universités, ou l'AEW. J'ai tourné du côté de l'AEW. Et là, vu que je m'en vais derrière la place du Royaume, il y a comme un petit CD qui est là, là, où la lumière, il y a un petit CD que tu prends, puis j'arrive dans le CD face à face avec un char.
5: Hey, bonjour. Tu fais le saut en tabarouette.
7: T'as pas d'affaire là, toi?
6: Et je vous confirme qu'il y a deux chars, ça passe.
7: Oui.
6: Et que la madame était.
7: Angé.
6: C'était Madame Rupert, là, elle était pas jeune. Là.
5: Ouais.
6: Elle était vraiment pas jeune, là. Puis, tu sais, j'ai pris le criard, j'ai dit mes lumières, en voulant dire. Mais là, si tu sais, elle peut pas s'en virer, là.
5: Non.
6: Puis là, elle s'en va direct sur l'université dans le mauvais sens. Fait que je sais pas comment ça a fini. Mais,
7: Pour plus être franc matin, là. Le vieillissement de la population va faire en sorte que des situations comme celle-là sur la route, on va peut-être en voir plus.
6: Ouais, mais
7: moi, je l'ai vu, puis même ce que vous racontez là, je l'ai vu moi-même il y a une couple de semaines. Tu sais, ici, à côté de la station, là, avant qu'on ait tout coupé les voies parce qu'ils sont en train de faire des travaux gigantesques, il y a quelqu'un qui arrivait, mettons, de la station, qui tournait sur le boulevard Saguenay pour aller vers le pont, mettons, là, tu sais. Mais à tourner dans les deux voies qui viennent dans le sens inverse, c'était une vieille personne. Puis il me semble, c'est clair que dans ce secteur-là, comme tu disais, il y a un terre-plein. T'as deux voies des deux bords.
5: Ah oui.
7: Tu comprends qu'il faut que t'ailles à droite du terrain.
6: Ces gens-là vont pas vite.
7: Non, mais
5: non,
6: les accidents là, avec du gros dégât puis des vies, c'est rarement des personnes âgées.
5: Ouais. Peu importe, même s'ils vont pas vite, tu tournes vraiment pas dans le. Et puis c'est là, t'es rendu sur le boulevard.
6: Mais tu sais, j'en ai fait une gaffe l'autre jour, moi. Tu sais, oui. C'est facile de dire ça, là, mais j'en ai fait une gaffe. L'autre jour, il y avait des travaux sur des Saguenay.
5: Avec des travaux, des fois,
6: j'ai
5: c'est plus touché.
6: Comme pris l'autre largeur, puis j'ai vu un char s'emmener. Heureusement, il y avait de la place entre les cônes. Fait que j'ai fait, mon Dieu, fait que je me suis tourné. Mais tu sais, j'en ai fait des gaffes, moi aussi.
5: Oui, sur des Saguenay, on dit c'est deux voies de chaque bord, mais là, c'était. Il y avait un deux voies d'une barre qui était complètement bloquée, fait qu'on avait séparé. Ouais. Ça rencontrait, là, de l'autre côté, le 1-1.
7: Ça, je te pardonne.
5: Moi aussi, je te pardonne parce que j'avoue que la première fois que tu arrives là-dessus, là, ton cerveau, on dirait que ça prend quelques secondes. Là, des fois, t'es déjà rendu dans mauvaise voie.
7: Même souvent,
5: là.
7: Moi, quand j'arrive dans des constructions comme celle-là, puis que j'arrive dans une voie, je me pose tout le temps la question. Je suis à la bonne place.
5: C'est vrai.
7: Je suis correct. Ouais. Okay, c'est beau.
5: On dit qu'il y a quelqu'un qui nous dit quand t'es camionneur avec la classe 1, à partir de 45 ans, tu dois passer un examen médical aux 5 ans. T'sais, quand on dit les personnes âgées, des fois, il y en a peut-être qui devraient. Ben, qui veulent pas d'ailleurs aller repasser.
7: Ah non, ils veulent pas.
5: Parce qu'ils savent bien
7: c'est leur liberté.
5: Ben, puis on les comprend.
7: Ben oui, on va être pareil.
5: Ben,
7: on va
5: donc,
7: la vouloir,
5: c'est
7: cette
5: sûr,
7: liberté-là.
5: À 100%.
7: Mais j'avoue qu'à 45 ans, c'est parce que tu conduis une grosse machine.
5: Ah non, un camion, donc, ça nous rassure qu'à 45 ans ou 50, tu passes des tests. Maxime nous dit que la dernière fois qu'il a eu peur, j'étais en voiture dans le parc de la Galette de nuit, j'ai rencontré une femelle orientale sur le bord de la route et plus loin, son bébé était là. Il dit, j'ai fait un Christi de saut dans un détour. Et là, le cœur, veux-tu sortir de la poitrine?
7: J'imagine.
5: T'es réveillé jusqu'à la fin de la journée.
6: Ça m'est arrivé, même affaire, moi, dans le parc de la Galette aussi. Je descendais une côte, mais je l'ai vu de loin, l'orignal. Fait il était resté bien dans le milieu. J'avais ralenti à côté, j'avais baissé ma vitre. Qu'est-ce que tu fais là, toi? Puis là, il est parti dans le bois. Puis j'ai vu le derrière d'un autre rentrer en même soirée. Ah non, c'est pas le fun. T'arrives à la baie brûlée.
5: Et on va finir là-dessus. Quelqu'un qui nous dit pour. Il y a ceux qui tournent sans signaler, là, sans mettre leur clignotant, là. Et ceux qui signalent sans tourner aussi. J'attends au stop pour tourner à droite en voiture. Il y a une voiture qui arrive de ma gauche et signale son intention de tourner à droite. Donc, à la gauche. De celui qui raconte l'histoire. Mais avant de me lancer, j'ai un drôle de feeling. La personne avait juste pas enlevé son signaleur, son flasheur, son clignotant, et elle filait tout droit. J'ai évité tout un accrochage, ça c'est clair.
6: Et il y a Stéphane aussi. Quand je croise un livreur de multinationale.
5: La dernière fois qu'il a eu peur au volant.
6: Ouais.
5: Ah, d'accord. Un jour ou l'autre, avec Vince Lemire à 6h22. Merci pour vos réponses et chums ce matin.
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0: Ah, qui fête ses 50 ans cette semaine. Ben, sapristi, on a eu la bonne réponse au 6-12-12.
1: Sapristi.
2: J'aime mieux flûte.
0: Flûte, on a eu la bonne réponse.
1: C'était qui, Calvache?
0: C'est YouTube qui s'apprête à fêter ses 50 ans.
2: 50 ans?
1: 50 ans.
2: Ils ont commencé à 4 ans.
0: Écoute-moi bien, ma coco, m'a tout expliqué ça.
2: Merci.
0: YouTube, donc, va avoir 50 ans de carrière cette semaine. Ils ont dévoilé le nom de leur nouvel album. Ça s'appelle Carnaval des Looses. Ça va sortir à la mi-novembre. Premier album studio de composition originale depuis Songs of Experience, qui est sorti en 2017
2: celui
0: déjà.
2: Celui qui ont forcé à tout le monde à avoir dans le iTunes, là?
0: Oui, exact. Et cet été, les gars ont dévoilé un premier extrait. C'est un hymne joyeux sur l'engagement communautaire. Je vais entendre un extrait de Street of Dreams.

aujourd'hui, en ce 24 septembre, dans 17 minutes exactement à midi, ils vont lancer un deuxième extrait. J'ai un petit snippet, un petit 15 secondes à vous faire entendre d'une deuxième chanson qui s'appelle « Silence ».

0: On dirait que ça sonne pas YouTube.
1: C'est, ben,
0: en fait, ça sonne YouTube plus quelque chose.
1: C'est ça. Mais les gars, ils se renouvellent parce que c'est quand même 50 ans de carrière.
0: C'est bon.
1: 170 millions d'albums vendus. C'est 22 Grammys et toujours la même passion. Ce vendredi 25 septembre, ça fera exactement 50 ans que les quatre membres de U2 se sont retrouvés dans la cuisine de Larry Mullen au 60 Rosemont Avenue dans la banlieue de Dublin pour leur première répétition comme groupe. Quelques semaines auparavant, à l'automne 1976, Larry, qui avait 14 ans, élève à la Mount Temple Comprehensive School de Dublin. Il avait épinglé une annonce sur le tableau d'affichage de son école. Batteur cherche musicien pour former un groupe. Contactez Larry en troisième année. Larry, il comprenait pas grand-chose aux études, OK? Pour lui, là, l'école, c'était pas facile. Fait qu'il voulait former un band. C'était vraiment sa bouée de sauvetage. Puis c'était pas pour s'amuser, là. La musique, c'était la seule chose qu'il sentait qu'il pouvait faire et qu'il pouvait réussir. Bono, qui s'appelait encore Paul Hewson à l'époque, il a répondu à l'annonce. The Edge, David Evans, qui avait 15 ans à l'époque, lui, c'est son professeur de musique qui lui a parlé de l'annonce. The Edge jouait de la guitare électrique, puis il s'est dit, bah, ça pourrait être le fun de faire partie d'un band. Puis Adam Clayton, le bassiste, lui, il pensait que la petite annonce était du fake, mais il s'est quand même présenté chez Larry.
2: Juste au cas.
1: Juste au cas.
0: Lui, il était comme, sûrement quelqu'un va essayer de me droguer, puis je pense que c'est de la drogue gratis.
1: C'est ça.
0: Fait que j'y
1: vais. Moi, y aller. And the rest is history. Quand on demande aux gars de YouTube pourquoi ils sont encore ensemble après 50 ans, pourquoi ils sont encore des amis, puis qu'ils jouent de la musique, ben Larry a raconté que qu'il y a une espèce d'énergie marginale entre les quatre. C'était quatre marginaux quand ils étaient à l'école. Puis il y avait juste les uns puis les autres. Puis il y avait nulle part où aller. Fait qu'ils se retrouvaient ensemble pour jammer. Ils sont restés en Irlande. Ils sont restés proches. Ils ont élevé leur famille. Puis pour eux, se lever chaque jour, voir leur chum puis faire de la musique, c'était et c'est toujours leur rêve. Puis pourquoi continuer de créer après 50 ans? Ben Bono dit que c'est parce qu'ils ont toujours cette pensée que au coin de la rue, la chanson parfaite se cache ou la performance parfaite. C'est vraiment leur drogue, en fait, de toujours s'améliorer. Puis Bono a aussi dit qu'il n'est pas un artiste complet sans The Edge, sans Adam, sans Larry. Ils ont besoin les uns des autres pour être entiers, un peu comme nous trois dans le show.
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7: Alors, Martin va répondre à vos questions d'après le match. Martin.
8: Oui, belle victoire, Martin.
9: Merci, je pense que l'important, c'est ce qui est important.
7: Mais ça fait quand même drôle, Montréal contre Ottawa à Trois-Rivières.
9: Oui, mais faut pas oublier une chose. Oui. Tu sais, quand tu dis je m'en vais à Trois-Rivières, oui. Dans à Trois-Rivières, il y a le mot Ottawa.
7: Ouais, je n'avais pas pensé à ça.
10: Martin, quand tu vas jouer des matchs aux États-Unis cette année, ouais. Vas-tu penser beaucoup à la situation avec non. Les Américains?
9: Non, moi, je m'en vais jouer au hockey.
7: Oui, mais
9: c'est sûr, quand on joue aux États-Unis et que les deux hymnes nationaux, c'est un moment sensible ces jours-ci.
7: Mon Dieu, ton français est rendu bon.
9: C'est un moment assez crucial où on se demande si les gens vont exprimer leur colère.
7: Ton vocabulaire est rendu parfait.
9: Les deux hymnes nationaux sont le point névralgique.
7: T'as un sumolien qui parle.
9: T'as le premier hymne nationaux qui est le Haut-Canada Terre de Nose.
7: OK.
9: Puis t'as le deuxième hymne qui est celui des Américains.
7: Parfait.
9: Puis comme le nom le dit, chaque hymne nationaux est composé par Monsieur No.
7: OK.
9: Est-ce que. C'est pas le prénom de Monsieur No, mais peut-être Alphonse No.
7: Martin, qu'est-ce que tu penses du championnat mondial cycliste?
9: Ah, moi, je pense qu'il faut respecter ça.
7: OK. Ouais. Respecter comme dans respect ou respecter comme dans. Tu bois toute la journée pour oublier que les rues sont barrées, puis tu respectes toute la journée.
9: Je dirais le deuxième.

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4: Alors, si vous êtes fan des Beatles et que vous connaissez pas cette histoire-là, ben vous allez la découvrir maintenant. Ça commence le 12 octobre 1969. C'est à la radio que ça débute. C'est un DJ de Détroit qui s'appelle Russ Gibb, la station WKNR. Voilà, il est en onde là. Un auditeur qui appelle, c'est un jeune étudiant. Puis là, il dit à l'animateur de jouer la tune Revolution des Beatles à l'envers. Là, on a essayé de vérifier. On n'entend rien à l'envers, mais à l'époque, ce qu'il dit, c'est le gars qui appelait a dit, on entend Turn Me On, Dead Man. Donc, allume-moi, homme mort. Ça part de ça. Et là, il dit, dans Strawberry Fields Forever, il y a une voix étouffée qui dit, I buried Paul. J'ai enterré Paul. Fait que là, il lance ça dans une tribune téléphonique et ça se met à déraper à partir de là. Parce que quelques jours plus tard, il y a un étudiant de l'Université du Michigan qui écrit une critique satirique de l'album Abbey Road. Mais lui, il niaise. Et là, il dit, l'album est rempli de preuves que Paul McCartney est mort. Mais il y a personne qui a compris le deuxième degré comme quoi le gars était, c'était de la satire.
5: Oh mon Dieu. Ben oui, mais les gens qui aiment les théories du complot vont s'accrocher à ça comme des grands faits.
4: Exact.
5: Ils verront jamais ce deuxième degré-là.
6: Non. Puis il n'y a pas juste ça, c'est le téléphone arabe aussi. Oui. Quelqu'un raconte l'histoire à quelqu'un d'autre, c'est ça. Rajoute un détail qui n'était pas là.
4: Le gars pensait juste écrire une petite chronique le fun. Il a parti un mouvement mondial de gens qui cherchaient des preuves que Paul McCartney était mort. L'histoire, supposément, se passerait le 9 novembre 1966. Paul McCartney serait sorti du studio Abbey Road après une chicane avec le groupe. Il serait embarqué dans sa voiture, il y aurait eu un accident, il serait mort là. Et là, évidemment, les managers des Beatles paniquent. Ils se disent, on va organiser un concours de sosie.
6: Ben oui, certain.
4: Et le gagnant, un dénommé Billy Shears, est recruté supposément pour remplacer Paul McCartney. Ça a l'air que les services secret britannique t'a impliqué dans tout ça parce qu'il fallait pas dévoiler. Il était tellement populaire que la population n'aurait pas pu accepter que Paul McCartney est mort.
6: Puis le concours est annoncé, mais pas au grand jour, là,
4: non,
6: évidemment.
4: Non, c'était caché. Puis ils ont trouvé non seulement un gars qui ressemblait vraiment comme deux gouttes d'eau, mais aussi un gars qui était capable d'écrire parce que 3 ans plus tard, il a écrit Let It Be. Un petit être, disons, comme ça. Là.
5: Non, mais tu sais, c'est ça.
6: Mais qui peut croire à ça,
5: là? Ben, il y en a.
4: C'est que là, c'est parti en fou, les théories, là. Surtout sur l'album Abbey Road, parce que John Lennon est en blanc, en avant, donc il représenterait un prêtre. Ringo est en noir, en complet noir, donc c'est le croque-mort. George est en jeans et chemise de travail, donc le fossoyeur. Et Paul marche les pieds nus, il n'y a pas de souliers. Dans plusieurs cultures, on enterre les morts les pieds nus. Donc Paul est le cadavre.
6: Ben, ah ouais, c'est sûr.
4: Et Paul marche.
6: Tout se tient, là.
4: Tout se tient. Et Paul marche du mauvais pied pour le même rythme que les autres. Donc, puis pire encore, il tient sa cigarette de la main droite.
6: Alors qu'il est gaucher.
4: Exactement.
5: Oh! Un plus un, cherchons pas de midi à 14h.
4: Non.
6: Ça s'arrête là, mais je comprends.
4: Et vous allez voir, ça devient encore plus crédible parce que sur la pochette, on voit aussi une Volkswagen Beetle. La plaque d'immatriculation, c'est LMW28IF. Et le 28IF, ça se dresse. Il aurait eu 28 ans s'il avait vécu, parce qu'il avait 27 ans, c'était
6: pas. Mais il a pas vécu.
4: Il a pas vécu.
5: Ah, c'est F28IF.
4: Attendez, c'est pas tout, là. Le LMW, qu'est-ce que c'est, ça? Qu'est-ce que ça veut dire sur la plaque?
6: BMW?
4: Ça a été enquêté par des gens. Et c'est Linda McCartney Weeps. Donc, Linda McCartney pleure. C'est la veuve de Paul McCartney. C'est quoi les chances qu'il y ait LMW?
5: Ah, ça marche, là? Oui, ça marche.
6: Oui, c'est sûr. C'est sûr que c'est ça.
5: En fait, ils ont tellement pas voulu que ça sache qu'ils ont mis du cryptique là-dedans pour que les gens.
6: Paul McCartney, ses initiales, c'est PM.
4: Exact.
6: Paul est mort.
4: Hey, c'est ça. C'est en plein ça. Bon, là, vous allez me dire que le problème, c'est qu'en 66, il n'avait pas encore rencontré Linda McCartney, sa future femme. Il la connaissait pas, mais.
6: Elle pleure déjà.
4: C'est ça. Les autres indices, parce qu'il y en a quand même beaucoup là, que les gens ont relevé. Sur l'album Sgt. Pepper, Paul porte une écusson marquée OPD. Et là, les théoriciens ont dit, ça veut dire « officially pronounced dead ».
6: Dead.
4: Officiellement, déclaré mort.
5: Oui. Il y aurait
4: Sinon,
6: ça pourrait dire opioïde drogué aussi.
5: Opioïde drogué, c'est ce qu'ils disent tout le monde. Opioïde drogué.
4: Dans la chanson A Day in the Life, il y a une ligne qui dit il s'est fait sauter la cervelle dans un char. Fait que là, évidemment, les gens ont fait c'est Paul McCartney en 66, alors que c'était pas ça du tout. C'était un autre, un héritier de la fortune Guinness qui a été tué en brûlant un feu rouge.
6: Mais moi, je veux vivre dans la tête de ces gens-là. Ça a l'air le fun.
4: Ben oui.
6: Tout de suite, parce qu'il faut que t'en fasses des liens, là. Puis là, t'as fumé quelques pétards voir tous ces liens-là.
4: Oui, le cochon, vas-y.
7: La phrase, c'était quoi? Il s'est fait sauter?
4: La cervelle dans un char.
7: Ben, c'est une chanson, là. Il s'est fait sauter une cervelle dans son char.
4: OK, ben, tu peux baisser son son.
6: Ah, c'est ça qui chante?
4: C'était pas nécessaire.
7: C'est exactement ça.
4: Dans la toune...
5: exactement ça.
4: Dans le tune, la tune Glass Onion, John Lennon chante littéralement « Voici un autre indice pour vous autres, le morse, c'était Paul ». Fait que là, les gens, ben, je pense que les Beatles ont commencé à inclure des indices eux-mêmes pour
6: rire de ça. Ben ça, ben oui.
4: Parce que Ringo Starr, en 73, a sorti un album solo, et sur la chanson « I'm the greatest », écrite par John Lennon, il chante « Oui, mon nom, c'est Billy Shears ». Est-ce que vous vous souvenez qui est Billy Shears?
6: C'est le gars du sosie, supposément, qui aurait remplacé Paul McCartney.
4: Fait que là, on soupçonne que Ringo a fait exprès d'être un des plus grands trolls de l'histoire pour alimenter ces théories-là.
5: Ça fait très Ringo.
4: Ça fait Ringo, ça.
5: Ça fait Ringo. À défaut d'être le meilleur batteur du monde.
4: Oui.
6: Mais lui, Ringo, il gardait dans la gang parce que ça doit être lui qui amenait le pot au party.
5: Il devait être sympathique. Il devait être sympathique.
4: Ben fin, là.
5: Absolument.
6: C'est-tu quoi? C'est lui qui avait la piscine.
4: Ah oui.
6: Tu sais, on a toujours un ami au secondaire qu'on garde parce qu'il y a une piscine.
5: Paul a déjà dit en entrevue que Ringo était même pas le meilleur batteur des Beatles.
4: Ah oui, c'est vrai.
5: Il a déjà dit ça en entrevue.
4: Hey, ça fait mal.
6: Luc est en train de dire que c'est notre Ringo. Non, t'es notre...
5: Vas-y, on t'écoute.
7: Ouais, d'abord.
6: T'es Sir Martin. Celui qui a réalisé tous les grands albums des Beatles.
5: Le cinquième.
7: J'aurais aimé mieux être Ringo.
4: Oh oui, écoute.
6: T'es plus Ringolo, toi.
4: Oui.
7: Oh, thank you.
4: La réponse des Beatles, parce que ils sont fait demander en entrevue à la radio. En fait, John Lennon a dit que c'était une rumeur complètement folle, mais il dit que c'est la meilleure publicité qu'on a jamais eue pour un album, soit Abbey Road. Et Paul McCartney, lui, a fini par en rire aussi. En 93, il a sorti un album qui s'appelle Paul is Alive, ou Paul is Live, en fait. Et la pochette parodiait Abbey Road. Il traverse la même rue avec la même Volkswagen. Mais là, au lieu que la plaque d'immatriculation dise 28 if, c'était 51 is.
6: Oh, wow, is, OK.
4: Il a transformé ça, donc, en joke.
6: C'est bon.
4: Donc, Paul McCartney qui est toujours vivant, mais ça a quand même été des grosses rumeurs, là. Voilà.
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0: CNN.
1: Oui, CNN.
0: Yes.
1: Faites-moi une phrase avec CNN.
0: Oui, donc.
1: CNN qui a pas fini de patiner, c'est bien Christine Fréchette.
0: C'est qui, Christine Fréchette?
1: Ah, écoute,
0: je connais pas.
1: Fait des mois qu'on se le demande.
0: À qui je parle, là?
1: Je suis un journaliste du Journal de Québec.
0: OK, Québec, Canada.
1: Non, ben, Québec, là.
0: Jean-Pierre Poilievre.
1: Non, non, lui, c'est Canada, chef d'opposition.
0: De quelle position?
1: Lui, en ce moment, il est dans la position d'un gars qui vient de tomber en bas de 8 marches okay. Avec 2 chaudières de compost.
0: OK, qu'est-ce que je peux faire avec vous?
1: Bon, OK, tous vos médias se mettent ensemble contre Donald Trump.
0: Oui.
1: Puis là,
0: on est solidaire parce que solidaire, ça paraît.
1: Oui, commission de pas mettre ce mot-là dans le nom de ton parti.
0: Mais encore.
1: Mais là, Trump, c'est parti sa propre TV.
0: Oui, bon, on n'est pas surpris.
1: Pensez-vous qu'il va faire un morning show comme Salut, bonjour?
0: Oui, okay. Il va plutôt appeler ça Bonjour, salaud.
1: Pensez-vous qu'il est bon pour le mi-mandat?
0: Pas sûr.
1: Okay.
0: Il est meilleur dans le me, myself, and I.
1: Vous autres, dans vos médias, vous n'avez pas le droit d'utiliser des mots trop forts pour le décrire.
0: Il faut utiliser des termes modérés.
1: OK, pareil, commission.
0: Si on dit c'est une crise de verre sale.
1: OK, ça, c'est trop fort comme
0: ça. Non, ça, c'est modéré.
1: Ah oui.
0: Alors que c'est juste une grosse astuce.
1: Non, mais ça, non, non, c'est pas que la
0: Arrêtez.
1: Bon. 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
1: Un requin de la finance.
2: Oui, on s'en
3: Mario, à 6h53, avec son personnage de Raymond. On l'aime bien, celui-là aussi. Il y en a beaucoup de personnages de Mario qu'on aime beaucoup. On va
4: c'est vrai qu'à 37 ans, c'est un vieux déchet.
3: Ah oui!
4: Vieil arc.
3: Il y a un gros arc bien senti. Hein?
4: Vieille affaire!
3: Il la trouvait trop vieille, Geneviève, à 37 ans. Raymond, c'est vraiment pas dans ses cordes. Ah, si vous voulez avoir une chance de partir au Club Med Québec Charlevoix, c'est jusqu'à demain que vous pouvez participer avec eux autres dans leur quiz de 15h25. Et c'est de cette façon-là que vous pourriez devenir finaliste pour gagner ce prix-là qu'on va donner ce vendredi dans sa rentre au poste, la gang qui seront là avec Mario Tessier, Seb Trudel et Geneviève Hébert-Dumont dès 14h55 aujourd'hui sur Énergie.
4: Hey, je viens de faire la boussole électorale.
3: Oui.
4: Je donnerai pas les noms des partis, là, mais le parti que je suis le plus proche, c'est 68%. L'autre, c'est 67%. L'autre, c'est 66.
3: Et boy, ça t'aidera pas bien.
4: Après
3: bien,
4: ça, tu droppes à 61, puis QS, c'est 22.
3: Bon, ouais.
2: Ben, je te dirais que...
4: Je suis pas qu'eux autres.
2: Là, quand j'ai fait la boussole électorale, les questions qui ont été choisies, il y en a beaucoup que... Il y a bien des partis qui sont à la même place. Fait que t'arrives à des résultats comme Dickie vient d'avoir. Fait que t'es comme, OK, on aurait pu diversifier...
3: Ouais, c'est ça,
4: moi, je peux être bien de droite sur certains enjeux, puis bien de gauche sur d'autres. T'sais. Fait que c'est ça qui donne ce résultat-là.
3: Mettons comme quoi, comme exemple de question? Là?
4: Ben, comme les épiceries publiques, moi, je suis contre ça à 100%. Je trouve que c'est niaiseux. Mais permettre. T'as quel autre qu'il y avait tantôt? Je me souviens plus, il y avait une vraiment qui me rejoignait plus. Les oléoducs, t'es dit pour ça.
2: Les épiceries publiques, c'est un bel exemple. Tout le monde est du même bord, sauf QS. C'est les seuls qui veulent vraiment des épiceries publiques. C'est les seuls. Fait que peu importe ce que tu réponds à cette question-là, t'es du même bord ou t'es QS.
3: Ouais.
2: OK.
3: Ça t'aide pas beaucoup dans ton choix pour les élections.
4: Du tout. Bon, écoute, mon choix que je veux faire est deuxième dans ma liste. À un point du premier. Fait.
3: Celui que toi, tu pensais que tu disais, moi, c'est pas mal là que je m'enlève.
4: Ouais. Ça me change pas, là.
3: Mais deuxième par un point, tu sais. C'est ça, là.
4: Troisième est par un point, là. Ouais. 68 pour. 67 pour. 66 pour. Québec. 61 et 22 QS.
3: OK. Moi, je serais curieux d'avoir. C'est le seul que tu assumes de dire, lui?
4: Parce que il est tellement bon. Pas dans la région. Je ne veux pas être méchant dans ce respect. J'ai bien du respect pour eux, c'est des bonnes personnes, puis tout, mais c'est ça.
3: Ça te rejoint.
4: Non.
2: Moi, je serais curieux de savoir combien de monde vont voter selon leur boussole électorale.
3: Ouais.
2: C'est du monde qui l'ont fait, qui se sont dit, ah, ben c'est ça.
3: Tu vas voter là-dessus?
2: Je suis prêt. 5 octobre, je suis prêt. J'ai fait ma boussole.
3: Alors, dis-nous l'adresse.
2: Ben c'est quoi l'adresse? C'est sur le site de Radio.
4: Boussole.radio-canada.ca.
3: Okay. Sinon, boussole électorale sur Google, ça va vous mener là assez rapidement. Puis ça va pouvoir peut-être vous aider un petit peu pour faire votre choix pour le 5 octobre prochain. Andréane qui nous dit par rapport à la politique. Lors des dernières élections, PA nous avait fait un résumé des idées de chacune des partis. Est-ce qu'il va le faire encore? Je trouvais ça bien intéressant pour ma part. Ça l'avait aidé peut-être plus que la boussole électorale. PA, c'est une petite commande
2: spéciale. Ouais, sûrement, j'y avais pensé pour la semaine prochaine.
3: Ça peut être une bonne idée, ça, effectivement. Mm-hmm. Sylvain, lui, dit que cette année, ben, il n'y a pas un parti qui l'a convaincu là, dans un contexte économique incertain avec... Trump, il l'appelle différemment, corsé un peu comme nom. Et il dit que ce serait important que les partis aient une idée, soit de se rassembler, de faire front commun au lieu de chercher les bibittes de chacun. Bonne journée à vous autres, vous êtes hot. Ben merci beaucoup. Merci. Puis Michael nous dit, moi je l'ai faite la boussole électorale, puis c'est pas mal ce que je pensais, ça l'alignait pas mal. Fait que peut-être que toi t'es ambivalent.
4: Moi, je verse, là,
3: non, mais tu sais, c'est ça. Des fois il y a des, tu sais, on n'est pas juste des fois juste une idéologie. Des fois il y a des affaires qui nous parlent de plusieurs idéologies. Mais ce parti-là n'est pas créé encore.
4: Non.
3: Hein? C'est ça.
4: C'est des questions que je préfère pas dire ce que j'ai répondu parce que sinon, il y a des gens qui sont vraiment touchés. Hein?
3: Je comprends. Ben merci. Puis allez faire un tour là-dessus, ça pourra vous aider. Puis oui, la commande d'Andréane, c'est une bonne idée. Là. Je pense que PA va mijoter ça.
2: Ouais, pour la semaine prochaine.
3: On va vous revenir là-dessus la semaine prochaine pour vous aider à faire votre choix. Pour les élections du 5 octobre, est-ce que vous pouvez souhaiter bonne fête à mon garçon Aiden Tremblay qui a 5 ans aujourd'hui, les chums du Boost, on vous écoute à tous les matins. Ben, Eden, bonne fête de la part de toute la gang du Boost.
2: Bonne fête. N'hésite pas à poser des questions à ta mère sur certains des propos qui sont tenus dans cette émission-là.
3: Oui.
2: C'est important d'avoir la vérité.
3: Absolument.
2: Et d'être transparent.
3: Oui.
2: Parce qu'on dit des choses, des fois, qui pourraient porter à confusion.
3: Peut-être.
2: Parce qu'on ne fait jamais de connotation sexuelle ici.
3: Non, non, non, mais
2: on pense que c'est ça.
3: Tu peux pas dire ça quand on souhaite bonne fête à un enfant de 5 ans.
2: Mais non. Mais de toute façon, on va dire de quoi dans 30 secondes qu'il y aura une référence.
3: Okay. Hey, bonne fête, Eden Tremblay. Un gros 5 ans aujourd'hui. On te donne un gros bisou. Dans les prochaines minutes, c'est le tour de table qui s'en vient. Dicky nous dit quoi aussi dans quelques instants?
4: On va te parler de George Gillette et l'héritage qu'il a laissé aux Canadiens parce que ça a l'air de rien. George Gillette, c'était pas les années glorieuses au classement, mais il a aidé quand même.
3: Qui est décédé à l'âge de 87 ans. D'ailleurs, on vous en parle depuis très tôt ce matin. 6:58 dans le beau.
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0: appel.
1: Corinne Côté, je ne savais pas que ça existait, les Ig Nobel Prize.
2: Oui, ça a lieu chaque année en septembre. C'est une cérémonie où on remet des prix Ig pour Ignorant, puis Nobel. Puis c'est vraiment des lauréats de prix Nobel qui sont là pour remettre des prix. Puis c'est la 36e édition qui avait lieu en septembre. Fait que les scientifiques se déplacent pour venir recevoir leur prix. D'habitude, c'est à Harvard, mais là, cette année, ils l'ont fait à Zurich.
3: Ah, je pensais que c'était à Caraquet, au Nouveau-Brunswick.
2: Ben, c'est ce qu'ils prévoient l'année prochaine.
3: Ah, OK, c'est ça.
2: L'année prochaine, ça va en Belgique. Donc, bref, ils se déplacent un peu partout. Comme ça, les scientifiques du monde entier peuvent aller recevoir leur prix. Puis, je trouve ça vraiment le fun parce que c'est rempli d'humour, ce gars-là. Il y a des petites longueurs parce que, tu sais,
1: c'est des scientifiques.
2: Ben, non, mais ils font des jokes, mettons. Oui, parce que c'est des scientifiques. Mais ils font une joke de poignée de main trop longue. Fait que, tu sais, comme le scientifique, lâche pas la main des autres.
3: OK, fait que
2: là, il y a comme un malaise, puis il fait tout le monde, puis jusqu'à temps que quelqu'un fasse lâche moins, tu sais. Ouais. Fait que c'est ça. C'est quand même drôle. Les gagnants repartent avec un trophée Ig Nobel qui est souvent fait à la main selon la thématique de l'année. Puis cette année, c'était les champignons. Donc, c'est un pied avec deux champignons dessus. Et un billet de 10 trillions de dollars du Zimbabwe qui vaut absolument rien.
1: Oh, wow!
2: Oui, parce qu'il voulait remettre un prix. Ça vaut rien du tout. Il y a eu tellement d'inflation en 2009. C'est une devise qui a existé de 2008 à 2009. Puis il y a eu tellement d'inflation qu'ils ont juste changé de devise.
3: Incroyable.
2: Fait que tu peux l'acheter, c'est du souvenir maintenant.
1: Ah, c'est
2: fait qu'ils gagnent toujours leur billet du Zimbabwe avec un trophée fait à la main. À chaque année, quand ils lancent le gala, il y a le discours de bienvenue, bienvenue. Fait que quelqu'un arrive, dit welcome, welcome. Puis là, tout le monme pitche des avions en papier. Et là, c'est le début du
3: gala. J'aime bien ça.
2: Ah, j'adore ce gala. Wow. Je l'ai écouté hier, il durait 1h42, puis j'ai quand même eu beaucoup de fun.
3: Surtout venant de scientifiques, tu sais, tu t'attends pas à ça, cette espèce de côté absurde-là.
2: Oui, ils ont vraiment un côté très absurde. Ils font aussi des démonstrations, puis des fois, tu veux pas de démonstration de l'étude. Donc, le prix de biomécanique a été remis à des scientifiques qui ont inventé une définition plus précise pour le baiser. C'est une interaction non agonistique, donc qui n'est pas un affrontement, impliquant un contact oral-oral direct et intraspécifique avec quelques mouvements des lèvres et parties de la bouche sans transfert de nourriture chez les fourmis, oiseaux, ours polaires et humains.
1: Pardon!
2: Ils ont inventé cette définition-là, donc c'est maintenant la définition scientifique du baiser.
3: Wow!
2: C'est très précis. Ouais, fait qu'ils ont eu le prix de biomécanique.
1: J'aime ça!
2: Le prix économie a été remis à des scientifiques qui ont amassé 20 ans de preuves que les gens riches sont plus poussés à voler des bonbons des enfants.
1: Non.
2: Et autres comportements non éthiques. J'ai lu l'étude, ils ont fait beaucoup. Les gens fortunés ont pris deux fois plus de bonbons que les gens normaux.
3: Wow!
2: Ben, moins fortunés, mettons. Et dans la nature des autres comportements non éthiques, il y avait ne pas attendre son tour au stop, ne pas arrêter un passage piéton et mentir sur un résultat de jeu pour gagner de l'argent.
3: Wow! Ça, on rit, mais c'est vraiment prouvé scientifiquement. C'est des vraies études.
2: C'est des études qui font, mettons, visuellement, ils vont se mettre à un passage piéton, ils vont attendre, puis ils vont regarder le véhicule. Puis plus le véhicule vaut cher, moins il arrête au passage piéton.
3: Incroyable, j'adore ça.
1: J'aimerais savoir comment ils font pour regarder qui vole des bonbons, comme ils ont posé des caméras.
2: Non, ils ont fait venir des gens, puis là, selon leur salaire, puis tout. Puis ils disaient, ici, c'était écrit sur le bol, ça va à des enfants qui sont sur l'étude aussi. Puis les gens riches prenaient des bonbons dans le bol des enfants.
1: Non.
2: Oui, c'est 50% plus. C'est deux fois plus.
1: Personnes.
2: Oui, quand même. Le prix de la chimie a été remis à des scientifiques qui ont découvert que les protéines de lait des coquerelles vivipares, ça, c'est des coquerelles qui fabriquent leurs embryons dans des poches, contient trois fois plus d'énergie que le lait de vache. Donc,
1: excuse-nous de ne pas avoir de réaction.
2: C'est dégueulasse. Alors, les scientifiques sont allés chercher leur prix avec un chandail d'une grosse coquerelle imprimée dessus. Puis c'était écrit « La coquerelle est mon spirit animal ». Puis après ça, ils ont fait une démonstration. Ils ont amené des verres de lait à tous les lauréats de prix Nobel. C'est dégueulasse. Ça m'a bien fait rire. Prix de biologie. Écoute, ils ont marché doucement à plusieurs reprises sur différentes parties d'une grande variété de serpents venimeux à des températures variées, à des moments différents de la journée pour comprendre ce qui pousse ou non un serpent venimeux à mordre un humain. Fait que là, le scientifique, il expliquait qu'il a essayé avec des objets. Il a essayé avec une bouteille d'eau, il a essayé avec un faux pied, mais le serpent réagit pas, ça prend vraiment un humain. Donc, c'est le chercheur qui l'a fait lui-même. Donc, dépendant du moment de la journée, de la température, du sexe du serpent, ou tu sais, où tu piles sur le serpent, ben il mord plus quand c'est sa tête, mettons, avec raison.
1: Ben oui, je sais pas.
3: Quand même affaire.
2: Si t'essaies de me piler sa tête en fin de journée, je te mords tellement. Moins l'hiver, c'est plus tendre que tu. Ça dépend. Le prix de physique ça va te plaire, Pat.
3: Ouais. Okay?
2: Parce que toi, t'as un problème avec les urines noires ici. Hein?
3: Ah ouais?
2: Il y a toujours des splashes de...
3: C'est dégueulasse. Ouais, c'est dégueulasse. C'est des cernes immenses.
2: Exactement.
3: À terre,
2: ouais. Donc là, ces scientifiques-là, dont des scientifiques du Canada, ont tenté de designer un urinoir sans éclaboussure. Fait que les gars sont allés chercher leur prix en imperméable. Il y a beaucoup de facteurs qui créent les éclaboussures. L'angle, la vitesse, la densité, le diamètre du jet, la surface sur laquelle ils tombent. Et il y a deux sortes d'urinoirs qui font pas beaucoup d'éclaboussures dans leurs tests et c'est pas ceux qu'on installe majoritairement dans les toilettes.
3: Non, c'est ça.
2: Ça, c'est un de ceux qui en fait le plus, les éclaboussures. Ils ont trouvé une façon de dissuader les gens d'uriner sur des bâtiments, par exemple.
1: Ah.
2: Tu finis ton bâtiment en courbe, un peu comme une rampe de skate.
1: Ah, ça te revole ça dessus.
2: Avec un matériau dur. Fait que là, ça te revole sur les pantalons.
3: Wow.
2: Fait que peu importe où tu urines, ça tombe à 90 degrés puis ça te cochonne toutes les bas de pantalons. Ça s'appelle le urino.
3: C'est
2: vraiment, ouais, c'est vrai de vrai. Le urino. J'essaie de me trouver une dernière petite étude là parce que je veux... Ah oui, celle-là est super bon. Ça, c'est le prix de technologie. Les scientifiques sont les premiers à avoir pensé à utiliser les trompes de maringouin comme buse pour les imprimantes 3D.
3: Les quoi de maringouin?
2: Tu sais, la trompe.
3: Ah, oh, la trompe de maringouin.
2: La trompe de maringouin, ils l'utilisent pour buse comme imprimante 3D. Tu sais, l'imprimante 3D, parce que le gars, il voulait imprimer très, très petit puis il n'arrivait pas à trouver quelque chose d'assez petit, fait qu'il arrache les trompes de maringouin. Puis il est vraiment 3D. Terrible.
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3: OK, Patrice, test de son.
4: Ici Patrice Roy. Alors, les cinq chefs débattront ce soir.
5: Excuse, Patrice. Il y a. Tu vas encore avoir ton stylo dans les mains tout le temps, tu vas faire clic-clic-clic avec.
4: J'ai toujours mon stylo dans les mains, je fais clic-clic-clic avec, OK?
5: Bon, c'est bon.
4: OK, tout le monde. Okay. J'ai mon stylo dans les mains, je fais clic-clic-clic avec. Je l'ai dans les mains, mon stylo. J'ai essayé dans le cul, mais je pourrais en faire clic-clic-clic, OK?
5: C'est bon. Les questions sont prêtes.
4: Ils sont prêtes, certains, c'est réponses, j'ai hâte de voir. Okay, et que j'envoie pas un me répondre. Okay. Poser la question, c'est y répondre.
5: On
4: va dire, reviens donc chez le diable. Okay, parce que selon ta théorie, aller chez le diable, c'est en revenir.
3: Essaye d'en donner une question, Patrice.
4: Alors, question au chef du Parti libéral, monsieur. Milliards, sans faire de mauvais jeu de mots facile avec votre nom, le clic-clic-clic.
3: Patrice.
4: Tous les partis promettent des milliards sauf vous. Ce qu'on doit conclure là, avec mon stylo, que si vous étiez appelé Poitras, tout le monde sauf vous aurait promis des Poitras.
5: Pas sûr de cette question-là, Pat.
4: Ben, moi, je suis sûr. Moi, je fais tout, toi, la stylo-zeux.
3: OK, tu sais tout, toi.
4: Je fais tout,
3: OK, ça va être qui le prochain gouvernement?
4: Je sais exactement, ça va être qui le prochain gouvernement. C'est juste savoir si ça va être un gouvernement majoritaire ou un gouvernement minoritaire.
5: Le prochain gouvernement va se faire rire de lui tout de suite.
4: Oui, ça, on appelle ça un gouvernement contrôle la terre.
3: Okay.
4: Parce que moi, je sais, moi,

0: c'est tellement un jeu.
1: Interminable, ce truc.
2: Ouais, on va le raccourcir.
0: Non, je l'aime comme ça.
2: Comme ça, oui, OK. Vas-y, vite, là, Queen.
3: Ben, en fait, je veux juste vous dire que je suis numéro 48 sur Shazam. À chaque fois que ce terme-là passe, le monde se demande, c'est quoi ça?
2: Ben oui. Ben, c'est ça,
0: 48
3: sur Shazam.
0: OK. Alors, je
1: vous passe. On va pas aller voir ça, merci.
2: Non, je vous passe encore. C'est un jeu controversé. Vous allez devoir vous entendre comme les membres d'un jury, là, en cause. C'est aussi grave que ça, là. Il y a une toune, il y aura à chaque fois trois tounes. Une des années 70, une des années 80 et une des années 90. Okay. Il y en a une que vous sacrez au vidange pour l'éternité. Il y en a une que vous écoutez une dernière fois et l'autre que vous gardez pour tout le temps.
1: Okay. Aidez-nous au 6-12-12.
2: Oui, exactement. Vous pouvez jouer aussi. On commence avec des années 70, Fleetwood Mac, Go Your Own Way.
4: Pour
2: toujours.
1: C'est un de mes bandes préférées.
4: Il n'y a pas de doute, je m'en fous des autres.
2: Attendez, là. Ben, c'est une très grosse tune.
4: Non, non, non.
1: Ben là, toute Fleetwood Mac, là, les autres n'ont pas beaucoup de chance. Je sais pas qui sont les autres. Là,
2: mais... La prochaine, des années 80, Cyndi Lauper.
1: Ah, c'était écœurant aussi.
2: Girls Just Wanna Have Fun.
4: Je suis encore sécure.
1: Moi aussi pour Fleetwood Mac, mais c'est quand même une toute une tune.
2: Et la troisième, des années 90, R.E.M. Losing My Religion. Ouch.
1: Ah, ça fait... Hey, c'est dur.
2: Ça, c'est dur.
1: C'est chiant. Mais... Ah, oh, mon Dieu.
4: OK.
1: Ah, oh, je me sens mal.
4: Non, je vais le dire. J'ai le droit de... Je vais le dire, moi.
1: Parce que t'es une fille?
4: Je vais le dire.
1: OK, vas-y. Flush Cyndi Lauper.
4: On flush Cyndi Lauper.
1: Ça m'écœure parce que je l'adore.
4: Moi aussi, mais c'est pour ça que je prends la décision.
1: Sais-tu quoi? Avec Cyndi Lauper, si ça avait été, mettons, Time After Time, j'aurais hésité plus longtemps.
4: Moi aussi.
1: Celle-là est plus bonbon, Girls Just Wanna Have Fun.
4: Alors, Fleetwood Mac à l'infini.
1: Jamais. Et on garde une fois au moins R.E.M.
2: Ben oui, c'est logique.
1: Désolé. Pour Cyndi Lauper. J'adore Cyndi Lauper.
4: Je t'aurais pas donné l'audio de prendre cette décision-là, je m'en suis chargé.
1: Tu sais qu'elle a énormément de talent. Moi, j'aime beaucoup les comédies musicales, toi aussi. Oui. Geneviève, à New York, elle a écrit tout le livre, en fait, le bouquin musical, toutes les tunes de Kinky Boots.
2: OK.
1: C'est elle qui a fait ça.
4: Oui, c'est vrai, c'est elle qui a fait ça. Puis c'est une grosse comédie musicale.
1: Ouais. Elle a énormément de talent.
2: Deuxième série de tunes des années 70, Boston, More Than a Feeling.
4: Oh, wow.
1: Je veux pas t'apprendre, mais c'est une tune de Sylvain Cossette.
2: C'est ça, excusez-moi. De 1987, U2, With or Without You.
1: Ah ben là. Ah, j'adore ce tune-là.
2: Ah,
1: c'est une de mes préférées de U2.
4: M'entorche.
1: Ben non, arrête, tu peux pas dire ça de U2.
4: Je te jure, je suis capable, mais moi, faut défi.
1: Pas celle-là.
2: Mais là, vous aimez les deux premières, mais la troisième, de 1992, Rage Against the Machine, Killing the Name of.
1: Ben là. Ben, bye-bye Boston.
2: Ah. Boston est parti. Oh.
1: Ben non.
4: Moi, je m'en fous de Killing in the Name.
1: Ben non, t'es malade!
4: Hey, c'est de la musique de bombe!
1: Ben non, c'est une toune de revendication terrible. Ah oui. C'est une chanson hyper importante dans l'histoire de la musique.
4: Pour qui?
1: Ouais. Ben, pour plein de gens qui avaient plein de choses à hurler, le contrôle de la police, la brutalité policière dans certains endroits, c'est pour ça qu'a été composée cette chanson-là.
4: OK, tu viens de m'avoir. OK, on la garde.
1: Oui, fait que...
4: On fait YouTube puis on garde Boston.
1: T'es-tu malade? Non, ben Boston, bye-bye, qui garde la salade.
4: Non,
1: là,
4: non,
1: mais...
4: YouTube, ça va être vidange.
1: Hey, ils ont déjà le Boston Pizza, ils ont salade, ils peuvent s'en aller avec le tout.
4: Non, YouTube, ce sera tout.
1: Tu peux pas flusher With or Without You, c'est impossible.
2: 6-12-12, vous en pensez quoi?
1: Les...
4: Ça se fait mieux que tu penses.
1: Non, écoute, moi, je vais... Écoute, je suis obligé de garder Rage à tout jamais, on est-tu d'accord?
2: Ça, oui.
4: Bah, okay. Excuse-moi, là, mais c'est tout contre moi, parce que cette chanson-là, je m'en fous, mais le message, okay, je le trouve important.
1: OK, non, mais mettons Rage une fois, parce que je vais, tu sais, je vais être...
4: Puis More Than a Feeling, 1 000 000.
1: Non, jamais.
4: More Than a Feeling.
1: C'est correct, là, mais c'est pas une grande tune. Ils en ont fait des meilleurs à Boston, là, mais moi, j'irais avec With or Without You à tout jamais.
2: Là, au 6-12-12, il y a une majorité de gens qui veulent flusher YouTube.
1: Ouais.
2: C'est majoritaire, ouais.
1: Vous êtes morts en dedans.
4: Les gens qui sont en santé.
1: Il y a quelqu'un qui écrit U3, c'est de la merde. Écris au moins YouTube, là.
2: Ouais. C'est ça. Donc, est-ce qu'on y va avec le 6-12-12 ou voulez-vous
1: vous chicaner? Ben non, c'est correct. Le public a parlé.
4: Parfait.
2: Mais en même temps, il y a quand même des votes aussi pour YouTube.
4: Oh, oui,
1: ben, je suis pas surpris, hein. On a élu, je sais pas combien de fois, des libéraux au pouvoir. Tu sais, je veux dire,
4: mélange pas les affaires.
1: Tout se peut, là.
4: Mélange pas les affaires.
2: OK, troisième série de tunes. De 1979, Blondie, Heart of Glass.
1: C'est très bon. C'est bon.
2: OK. De 1982, ça va affronter Prince, 1999.
1: Oh, wow. C'est pas ma préférée de Prince,
4: moi non plus,
1: c'est quand même un génie.
2: Ouais. Et ça va affronter de 1999, Learn to Fly, Fly des Foo Fighters.
1: Ah, c'est bon, ceci. OK. Learn to Fly à tout jamais.
4: Oui.
1: OK. Puis, je suis obligé de garder Prince. J'haïs pas.
4: Ah, ouais, mais c'est pas la meilleure.
2: Ouais.
1: Tu veux la flusher, mais dis-moi que t'aimes Prince.
4: J'aime Prince.
1: Tu l'aimes-tu beaucoup?
4: Ah, j'en sais. Honnêtement.
1: Regarde-moi dans les yeux et dis-moi que tu le respectes.
4: OK. Okay. Je le respecte tellement.
2: Je vais sortir un joker. On annule la toune de Prince. On la remplace par Purple Rain.
1: Ben là.
2: Alors, est-ce que ça change les votes?
1: Ben oui. Okay. On prend Purple Rain. Oui. Tu mets-moi, tu peux-tu la mettre Purple Rain?
4: Ben, ça va être Purple Rain.
1: À tout jamais.
4: Okay. On va prendre Learn to Fly.
1: Puis Learn to Fly une fois, puis oui. Bye Bye Heart of Glass.
4: Ouais, ouais, ouais. Ça, je serais que je suis bien avec ça.
1: Ça, cette toune-là. Là.
2: Ouais.
1: Oh mon Dieu. Ah!
2: Au Super Bowl.
1: J'ai toujours rêvé de pleurer du mauve.
2: Ah oui, Purple Rain.
4: Mais c'est parce que c'est rare une toune qui donne autant envie, comme, tu sais pas si t'as envie de pleurer.
1: Ou de baiser.
4: Ou de baiser.
2: Oui, c'est vrai pareil.
4: Mais c'est comme...
1: Pourquoi pas pourquoi? Baiser en pleurant?
2: Ah, ah ben oui.
4: Ça, oh, une bonne... Non, mais genre, une... tu sais, une dernière fois, là, avant de se laisser.
2: Ah oui, c'est ah, ça. Ouais. Fait que là, tu as une petite larme, mais en même temps,
4: c'est
2: tu
4: fais
1: mais pourquoi tu te laisses... Parce que c'est comme
4: parce
1: un amour impossible comme Roméo et Juliette.
4: C'est un amour impossible. C'est un rendez-vous manqué.
1: Bon, Luc, c'est correct, pas. Luc, viens.
2: Fait que Purple Rain a gagné. Parfait. Prochaine série.
1: Viens. Je vous dis, non, mais tu voulais pas dire viens de même, là. Tu... Viens, je vais te poser
4: ça.
1: Pose
4: ça.
1: Te
4: dit
1: oui.
4: Ah,
1: non, mais viens, on va faire ça.
2: Quatrième série de tunes. Attention, ça va être difficile encore avec Supertramp, The Logical Song.
1: Ah, c'est très bon.
2: 79.
4: Ben non, mais.
1: Hey, fais pas des yeux de même,
4: non,
1: là.
4: Non, non, moi, ça, okay. Supertramp, ça.
1: C'est
4: ça,
1: bon, là. Mal. Il me dit, il, un moment donné, il dit 1, 2, 3, 5.
2: OK.
4: Non, il dit 1, 2, 3,
2: 5. Ça va affronter.
1: Non, il dit 1, 2, 3, 5.
2: De 1984, Bryan Adams et Evan.
1: Ah, c'est bon aussi. Un Canadien en plus.
2: En plus. Et tout ça va affronter. De 1995, You Ought to Know, Alanis Morissette.
1: Oh, mon Dieu.
2: C'est tough, là.
1: Oh, ça fait mal.
4: OK, mais non, mais ça va.
1: Supertramp à tout jamais.
4: Oui. Alanis une fois.
1: Oh. Alanis une fois, puis je vais être obligé de flusher. C'est
4: moi
1: deux
4: aussi.
1: Canadiens au moins.
2: Oui, oui.
1: Fait
2: mais...
1: qu'on garde une Canadienne, puis on flush Brian.
4: Complètement. Mais on garde Supertramp, tu sais, pour toujours.
1: On n'a pas le choix.
4: Oh, oui.
1: On
4: ne
1: pas flusher de Logical Song. Ouf.
2: C'est vrai, mais Evan, c'est bon, là, quand même, là, Brian.
1: C'est
2: Adam.
1: Vrai. C'est...
2: OK, mais c'est pas grave.
1: Mais toi, tu prendrais qui, maintenant?
2: Moi, j'aurais gardé Evan pour tout le temps, moi.
4: Ouais. Mais t'aurais
2: flushé
4: quoi?
2: J'aurais flushé Alanis Morissette, oui, sans aucun doute. Ah, ben, moi, ouais. C'est moi, là. C'est...
4: Je comprends, ah,
2: oui,
4: mais non, on peut pas flusher Alanis.
2: OK.
1: Les gens disent flush la première.
4: Hein? Non, ben non.
2: Super
4: ben
2: trend.
4: Non,
2: ah, hey, oui.
4: C'est okay. Pas grave, garde son dû pour une sieste.
1: Millénial péquiste.
2: OK, série numéro 5.
1: C'est n'importe quoi.
2: Earth, Wind and Fire, oh, September.
1: Ben oh, mon Dieu. Oh. Hey, c'était ça, c'est bon, les années 70.
2: Ben oui, Raymond.
1: Hey, dans le temps des Earth, Wind & Fire.
2: Earth, Wind & Fire. Ça va affronter de 87. Rick Astley, Never Gonna Give You
1: Up. Oh, man.
4: Ben ouais, mais attends.
2: Take you down. Never gonna run around and desert you. Et tout ça contre, de 97, Brand Van 3000, Drinking in L.A.
1: Oh, man. Des Montréalais en plus.
2: Oui.
1: Ah, oh,
2: celle-là est off, là.
4: September pour toujours.
1: Toujours.
4: On Rick flush as... Rick.
1: Non.
4: Oh, non.
1: T'es-tu malade? Ben, en fait, oui. C'est pas fin.
4: Honnêtement.
1: Non? Je suis obligé de sacrifier des bonnes personnes.
2: Ben oui, c'est ça, là. Mais ben, donc, vous flushez Rick Astley.
1: Ah oui.
5: Non!
2: Flushez Rick Astley?
5: Non.
2: Regardez Brand Van 3000, mais c'est...
1: Moi, écoute, Earth, Wind & Fire, toujours, parce que c'est... Tu sais, mettons, dans ce genre-là, c'est une des meilleures tunes disco qui a jamais été composée, je pense. Ah, Rick Astley. T'es-tu années 80 ou on y va, mettons, fin des années 90? Brand Van 3000, c'est à peu près ça?
2: 97, oui,
1: c'est ça.
2: 10 ans
1: c'est
2: après Rick.
4: C'est parce que Brand Van, c'est bon, là.
1: C'est bon en tabarouette.
4: Il y a eu d'autres bons disco, là.
2: Mm-hmm.
4: Mais il n'y a pas eu d'autres bons Brand Van.
1: Attends une minute, tu veux garder Brand Van puis tu veux flusher Earth, Wind & Fire?
4: Non, excuse-moi, je veux flusher...
1: Rick Astley.
4: Je veux flusher Rick.
1: Non, je suis pas d'accord.
2: Non.
1: Moi, je peux pas faire ça, Rick. T'es-tu d'accord, Alec? T'es un jeune, toi, 30.
5: 12-12. Ah, tu gardes Rick Astley. Mais il y a une meilleure tune, Rick Astley.
2: Il y a une meilleure tune que Never Gonna... Forever.
4: Never.
2: The way you. On l'avait dit que c'était controversé. Il y a, on a un texto au 6-12-12 de Vincent qui dit sérieux, ce moment-là de votre show me met en tas à toutes les fois parce qu'on ne flush pas les tonnes.
1: Il aurait flushé quel, lui, Vincent?
2: Ben là, à date, le 6-12-12, c'est.
4: Hey, les gens, excuse, les gens flush Rick, là. Je suis désolé, là, sur la messagerie texte.
2: Ouais.
4: Il y a beaucoup de.
1: Frank, il dit Brand Van, c'est plate, t'es mort en dedans, Frank.
4: C'est pas grave, Frank. Okay. T'es pas toi quand t'as faim.
1: Non, c'est ça, Frank. T'es fatigué. Tu sais, des fois, ta voiture t'a dit ça maintenant, oui, vous êtes fatigué. Oui. Arrêtez de prendre une pause. Frank, arrête de prendre une pause.
2: Donc, on garde quoi, là? Faut se décider, là. On flush Rick.
1: On va flusher Rick.
2: OK.
1: On va
3: flusher. Ah, non, là, je suis fâché.
4: Là, tu vas t'en remettre.
3: Ah, c'est choquant. Pour vrai, c'est le roux le plus populaire au monde. Tu devrais l'appuyer.
2: C'est pas vrai, c'est Martin Fontaine. Bon.
1: Ouais. Archie puis Martin Fontaine.
2: C'est ça.
4: Ouais.
2: Prochaine série, attention, oh, ça va faire mal. David Bowie et Rose.
1: Ah, c'est malade.
2: Contre de 89 de B-52s, Love Shack.
1: Oh, ça peut s'en aller.
2: Ça peut s'en aller.
4: C'est un peu bébé.
1: Ça, c'est gay. Écoute, juste l'extrait que t'as joué, je l'ai trouvé trop long.
2: Et l'autre de 97, c'est un One Hit Wonder. Les Wallflowers, One Hit Lighter. Écoutez-la un peu, elle est bonne, celle-là.
4: Mais c'est bon, mais...
1: OK, je peux-tu ramener Love Shack?
4: Non, c'est une bonne
1: tune. Non, je fais des blagues.
4: Mais je vais prendre Heroes à l'infini.
1: Heroes à l'infini, puis on garde la dernière, là.
2: Wallflowers pour une fois, mettons. Ouais, c'est ça. C'est le fils de Bob Dylan, mais il n'y a pas eu...
1: Toi, t'aurais gardé Love Shack, Anto?
6: Ben... Plus que Wallflower.
2: Ah non, pas plus que Wallflowers. Wallflowers, c'est tellement bon, celle-là.
6: One Hit Wonder.
2: Ben oui, mais c'est un bon hit. En tout cas, c'est pas...
1: Non, mettons B-52s, moi, j'aurais gardé, mettons, dans le temps, Planet Claire.
2: Ah,
1: this is the Planet Claire. There was a bed, a bell, but the...
2: Je me souviens pas de ça.
4: Là, tu nous as fait ça de mémoire, hein?
1: Mais non, Planet... Écoute, tap, Planet Claire.
4: Tu nous as fait ça de mémoire.
1: Vous avez pas de culture, c'était l'album jaune.
2: OK, on va...
1: OK, t'es un peu...
4: L'album jaune, ça, c'était Jean-Pierre Ferland.
2: Oh boy.
3: Planet Claire. C'est vrai que c'est bon,
1: aussi. Là, ça va... Moi, j'avais ça.
3: C'est là, non?
2: J'ai jamais entendu ça, mais...
1: Vous avez... tu connais pas Planet Claire?
2: Ben, c'est épouvantable.
1: C'est bon.
4: Fait que je suis tombé en mort cérébrale.
2: Puis là, on va se quitter parce que là, on a une dernière série.
1: Okay.
2: Et là, ça va faire vraiment mal. On s'en va dans le Franco au Québec. De 1974, Harmonium, un musicien parmi tant d'autres.
4: Toujours.
1: Oh, wow.
2: Peut-être l'écouter. De 88.
1: OK.
2: Jerry
1: au
2: Boulet.
1: Film de Luzerne.
2: Les yeux du cœur.
4: Ah, non.
1: Moi, j'adore Jerry, mais ça, c'est pas ma préférée.
4: Avec Marjo, tu niaises.
2: Et attention, ça va affronter de 96. Jean Leloup, I Lost My Baby. Cela, il est tough, là.
1: OK.
4: Ben
2: voyons,
4: c'est violent.
2: Oui, ça
1: j'adore Jean Leloup. C'est un génie, Jean Leloup, mais c'est pas ma préférée.
4: Moi non plus, on flush.
2: Ah, oh, quoi? Ben oui, non. Oh my God! OK, ça, oui, je suis sous le choc.
1: Non, mais tu sais, Jean Leloup, je l'adore, ben oui, là. Je l'aime d'amour, Jean Leloup.
2: Oui.
1: Mais I Lost My Baby, c'est pas ma préférée.
4: Non, tu sais, je veux dire, t'as le roi et la reine dans les yeux du cœur. Excuse-moi.
1: Moi, je suis un fan de Jerry. C'est pas ma chanson préférée, mais sachant... à quel point ça a été fait dans les derniers moments de sa vie, puis c'était avec Marjo, fait qu'on va la garder pour tout ça.
2: OK.
4: On peut la garder pour une fois, puis Harmonium pour toujours.
1: Pour toujours.
4: Ouais, okay. Parfait.
1: Puis ça me fait de la peine pour Jean Leloup, parce que j'adore Jean.
4: Ben oui, mais tu sais, deux secondes. Passer un appel, il est correct.
2: Il est correct.
1: Il nous écoute pas, il fait du rollerblade sur Mont-Royal.
2: Exactement.
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0: OK, c'est bon, d'ailleurs.
1: D'accord, mesdames, messieurs, les chefs de parti vont faire un test de son, s'il vous plaît.
2: Oui, d'accord.
1: Monsieur Duhem.
2: Oui, bonjour, avec ma face du gars qui vient de trouver un mulot mort dans son tiroir à bobettes.
1: On dit juste un 2, ça va être correct.
2: 7, 13, 22, 71.
1: Ça va être bon.
2: Et que je peux monter les chiffres.
1: Monsieur Milliard.
3: Bonsoir.
1: Votre microphone est trop proche.
3: Tous les autres partis promettent des choses irréalistes.
1: Pouvez-vous y arranger son micro?
3: Moi, je vous promets quelque chose de réaliste.
1: Monsieur Milliard.
3: Je vous promets qu'au Québec, d'ici 5 ans, il va y avoir à peu près 34 festivals country par année.
4: Excusez, je vais vous ajuster ça, monsieur Milliard.
3: Ah, d'accord.
1: D'accord, madame Gazal, s'il vous plaît.
2: Bonsoir.
1: C'est bon.
2: Québec solidaire. Si on inverse deux lettres, ça fait Québec, ça a de l'air.
1: Okay.
2: Comme dans la phrase au Québec, ça a de l'air que personne ne veut voter pour nous autres.
1: Merci. Monsieur PSPP.
2: Oui, moi, j'ai quelque chose à dire.
1: Non, juste un test de son.
2: Oui, oui, Paul.
1: C'est genre 1, 2.
2: Je parle pas de référendum. Là.
3: Bon, mais référendum, référendum 2.
4: Fatiguant.
1: Madame Fréchette.
5: Un 2, un 2.
1: C'est parfait.
5: Il me semble qu'on n'entend pas bien.
1: Ouais, c'est vraiment parfait.
2: OK, dans 10 minutes.

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2: Oh, bah, je serais en tabarouette, les gars, me ferais ça.
3: Ah oui? Hein,
2: faites-moi pas.
1: Dis-quoi?
2: Bon, hier, on a appris le décès de l'ex-propriétaire du Canadien, George Gillette. Et Gillette, ça n'a pas été si long que ça, comme son règne avec le Canadien. Il avait acheté des Molson, puis à l'époque, ça avait causé une certaine commotion parce que il y avait eu des prêts de la Caisse de dépôt, il y avait eu des prêts du Québec pour acheter une équipe du Québec alors que lui est un Américain.
4: Ouais, ça j'allais dire parce qu'il était Américain.
2: Il s'était fait regarder de haut quand il était arrivé avec le Canadien de Montréal. Mais contrairement à certains Américains qu'on connaît, il n'est pas arrivé avec ses grands sabots à Montréal. Il s'est fait conseiller, il a pris la peine de prendre des avis des gens. Puis ce qu'il faut comprendre, c'est que le Canadien, à l'époque, là, t'as promené avec un chandail canadien sur la rue, t'avais gagné ça quelque part. Là. C'était pas in, c'était pas chic, c'était
4: t'avais
2: pas
4: du courage
2: de prendre le Canadien. Puis avec Ray Lalonde, entre autres, qui est engagé pour gérer un peu le marketing et la business.
4: Hey man, le meilleur pointeur.
2: Ils ont remonté ça, là.
4: Quand il est arrivé, là, le meilleur pointeur du Canadien 2001-2002, c'était qui?
2: Ben là, ça coûte un blessé cette année-là, fait que c'était pas lui. Là.
4: Yannick Perreault.
2: Ah oui, mais...
4: 56 points en 82 games.
2: C'est ça, il y avait... Le marketing était déficient chez les Canadiens. Puis tu sais, c'était la seule équipe au Québec comme aujourd'hui, là, donc ça n'avait pas vraiment réussi à monter plus que ça. Mais on l'a eu du côté du Canadien. On a réussi, sous la gouverne de Gillette, de remonter le marketing et de rendre l'équipe plus sexy. On a fait des concours. Il y avait des billets. C'était pas dur à aller au Canadien dans ce temps-là. Là. C'était pas dur. Je suis allé, moi, en 2002, voir au Canadien, puis j'avais eu aucune misère à avoir des billets. Aucune misère.
4: Pas cher.
2: Même pas la journée même. Là. C'était pas dur. Mais lui a remonté ça. Puis il a dû revendre à Jeff Molson parce que, bon, il avait besoin d'argent dans d'autres dépenses. Puis George
4: il y avait une couple d'équipe, lui, là.
2: Et, ben, ce qui est intéressant de George Gillette, c'est qu'avec Tom Hicks, qui était... Puis je sais pas si Tom Hicks était encore propriétaire des Stars de Dallas, là. Mais Tom Hicks et lui avaient acheté le Liverpool FC en première ligue au soccer. Et ça avait tellement brassé de merde. Il est arrivé là-bas, les Anglais le regardaient comme si c'était de la merde parce que quand t'es un Américain et que t'achètes un club de soccer européen et que tu te fais juger, il y a même... Puis là, l'équipe a pas super bien été. Écoute, il y a eu des menaces de mort. Alors, si vous trouvez que le hockey, c'est intense, site, là, le soccer en Europe, là, oubliez ça, là, c'est du petit chocolat au lait. Là.
4: Il l'a gardé longtemps, ça?
2: Pas tant, non. Ça n'a pas été un grand succès. Il l'a acheté en 2007, le FC Liverpool. Puis je pense qu'ils ont revendu ça en 2013. Là. Puis ouais, ça a été en cours. Ça n'a pas été facile là, pour Gillette, la gestion du FC Liverpool. Là. Puis, tu sais, quand on trouve que la gâchette est vite au hockey, là, le soccer, c'est, écoute, je vous le dis, surtout dans la première ligue, ça n'a aucun bon sens.
4: Mais ce que j'avais
2: aimé... de mort.
4: Ah non, ça n'a pas de bon sens. Mais ce que j'avais aimé à l'époque de lui, c'est que je me rappelle des images, il était premier rangé en avant, puis il portait son chandail des Canadiens. Moi, ça m'a marqué, ça. Il était au match, puis il était aux premières loges. Tu sais, il était pas comme dans là.
2: Ouais, mais ça, on n'aime pas ça à Montréal, là. Avant Gillette, il y avait, ben, c'était pas le propriétaire, c'était le président, là. On se pose toujours la question, si Ronald Coré avait été assis en haut, n'aurais-tu eu un chien de même avec Patrick Roy?
4: Bonne question.
2: Souvenez-vous l'échange de Patrick Roy. Il est passé devant Coré, il a joué mon dernier match.
3: Ouais.
2: Si Coré avait été en haut, ça ne serait pas arrivé. On aurait eu un drame de moins.
4: Ça va même, marquer là, les images de lui en avant avec son chandail.
2: Mais bref, c'était hier. Puis tu sais, oui, l'héritage hockey n'est pas nécessairement là, mais l'héritage marketing, l'héritage monétaire, ce qui est souvent ce qui est le plus intéressant,
4: est là
2: pour George Gillette.
3: Merci beaucoup, Dicky. Dans les prochaines minutes, on s'en va jouer à qui dit vrai pour gagner 200$ à dépenser dans un des pharmaprix de la région. Si vous voulez jouer avec nous, ben téléphonez-nous maintenant 690-9400 ou textez-nous « Je veux jouer avec votre nom » au 612-12. Vous devez découvrir qui dit la vérité parmi nos trois histoires et vous allez avoir, on vous a ajouté quelques secondes de plus. On trouvait que 60 secondes, ça passait vite pour des questions à nous trois. Alors, on y va pour un 90 secondes de questions sur chacune de nos histoires qu'on va vous dévoiler dans les prochaines minutes et vous pourriez gagner 200$ à dépenser chez Pharmaprix qui sont en plein événement Beauté Plus. C'est Pharmaprix. Alors, bonne chance, on joue dans 3 minutes après Wizard.
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0: Caroline Côté, je ne savais pas que ça existait, les Ig Nobel Prize.
1: Oui, ça a lieu chaque année en septembre. C'est une cérémonie où on remet des prix Ig pour Ignorant, puis Nobel. Puis c'est vraiment des lauréats de prix Nobel qui sont là pour remettre des prix. Puis c'est la 36e édition qui avait lieu en septembre. Fait que les gens, les scientifiques se déplacent pour venir recevoir leur prix. D'habitude, c'est à Harvard, mais là, cette année, ils l'ont fait à Zurich.
2: Ah, je pensais que c'était à Caraquet, au Nouveau-Brunswick.
1: Ben, c'est ce qu'ils prévoient l'année prochaine.
2: Ah, OK, c'est ça.
1: L'année prochaine, ça va être en Belgique. Donc, bref, ils se déplacent un peu partout. Comme ça, les scientifiques du monde entier peuvent aller recevoir leur prix. Puis je trouve ça vraiment le fun parce que c'est rempli d'humour, ce gala-là. Il y a des petites longueurs parce que, tu sais,
0: c'est des scientifiques.
1: Ben, non, mais ils font des jokes, mettons. Oui, parce que c'est des scientifiques. Mais ils font une joke de poignée de main trop longue. Fait que, tu sais, comme le scientifique, il lâche pas la main des autres.
2: OK, fait que
1: là, il y a comme un malaise, puis il fait tout le monde, puis jusqu'à temps que quelqu'un fasse lâche-moi, tu sais. Ouais. Fait que c'est ça. C'est quand même drôle. Les gagnants repartent avec un trophée Ig Nobel qui est souvent fait à la main selon la thématique de l'année. Puis cette année, c'était les champignons. Ah. Donc, c'est un pied avec deux champignons dessus. Et un billet de 10 trillions de dollars du Zimbabwe qui vaut absolument rien.
0: Oh, wow!
1: Oui, parce qu'il voulait remettre un prix. Ça vaut rien du tout. Il y a eu tellement d'inflation en 2009. C'est une devise qui a existé de 2008 à 2009. Puis il y a eu tellement d'inflation qu'ils ont juste changé de devise.
2: Incroyable.
1: Fait que tu peux l'acheter, c'est du souvenir maintenant.
0: Ah, c'est
1: fait qu'ils gagnent toujours le billet du Zimbabwe avec un trophée fait à la main. À chaque année, quand ils lancent le gala, il y a le discours de bienvenue, bienvenue. Fait que quelqu'un arrive, dit welcome, welcome. Puis là, tout le monde pitche des avions en papier. Et là, c'est le début du gala.
2: J'aime donc bien ça.
1: Moi, j'adore ce gala-là. Je l'ai écouté hier, il durait 1h42, puis j'ai quand même eu beaucoup de fun.
2: Surtout venant de scientifiques, tu sais, tu t'attends pas à ça, cette espèce de côté absurde-là. Oui,
1: ils ont vraiment un côté très absurde. Ils font aussi des démonstrations. Des fois, tu veux pas une démonstration de l'étude. Donc, le prix de biomécanique a été remis à des scientifiques qui ont inventé une définition plus précise pour le baiser. C'est une interaction non agonistique, donc qui n'est pas un affrontement, impliquant un contact oral-oral direct et intraspécifique avec quelques mouvements des lèvres et parties de la bouche sans transfert de nourriture chez les fourmis, oiseaux, ours polaires et humains.
0: Pardon!
1: Ils ont inventé cette définition-là, donc c'est maintenant la définition scientifique du baiser.
2: Wow!
1: C'est très précis. Ouais, fait qu'ils ont eu le prix de biomécanique.
0: J'aime ça.
1: Le prix économie a été remis à des scientifiques qui ont amassé 20 ans de preuves que les gens riches sont plus poussés à voler des bonbons des enfants.
0: Non.
1: Et autres comportements non éthiques. J'ai lu l'étude, ils ont fait beaucoup. Les gens fortunés ont pris deux fois plus de bonbons que les gens normaux.
2: Wow!
0: Mais
1: ben, moins fortunés, mettons. Et dans la nature des autres comportements non éthiques, il y avait ne pas attendre son tour au stop, ne pas arrêter un passage piéton et mentir sur un résultat de jeu pour gagner de l'argent.
2: Wow! Pis ça, on rit, mais c'est vraiment prouvé scientifiquement. C'est des vraies études.
1: C'est des études qui font, mettons, visuellement, ils vont se mettre à un passage piéton, ils vont attendre, puis ils vont regarder le véhicule. Puis plus le véhicule vaut cher, moins ils arrêtent au passage piéton.
2: Incroyable!
0: J'aimerais savoir comment ils font pour regarder qui vole des bonbons, comme ils ont posé des caméras.
1: Non, ils ont fait venir des gens, puis là, selon leur salaire, puis tout, puis il disait, ici, c'était écrit sur le bol, ça va à des enfants qui sont sur l'étude aussi. Puis les gens riches prenaient des bonbons dans le bol des enfants.
0: Non.
1: Oui, c'est 50% plus. C'est deux fois plus. Oui, quand même. Le prix de la chimie a été remis à des scientifiques qui ont découvert que les protéines de lait des coquerelles vivipares, ça, c'est des coquerelles qui fabriquent leurs embryons dans des poches, contient trois fois plus d'énergie que le lait de vache. Donc,
0: excuse-nous de ne pas avoir de réaction.
1: C'est dégueulasse. Alors, les scientifiques sont allés chercher leur prêt avec un chandail d'une grosse coquerelle imprimée dessus. Puis c'était écrit « La coquerelle est mon spirit animal ». Puis après ça, ils ont fait une démonstration. Ils ont amené des verres de lait à tous les lauréats de prix Nobel. C'est dégueulasse. Ça m'a bien fait rire. Prix de biologie. Écoute, ils ont marché doucement à plusieurs reprises sur différentes parties d'une grande variété de serpents venimeux à des températures variées, à des moments différents de la journée pour comprendre ce qui pousse ou non un serpent venimeux à mordre un humain. Fait que là, le scientifique, il expliquait qu'il a essayé avec des objets. Il a essayé avec une bouteille d'eau, il a essayé avec un faux pied, mais le serpent réagit pas, ça prend vraiment un humain. Donc, c'est le chercheur qui l'a fait lui-même. Donc, dépendant du moment de la journée, de la température, du sexe du serpent, ou tu sais où tu piles sur le serpent, ben il mord plus quand c'est sa tête, mettons, avec raison.
0: Ben oui, je sais pas.
1: Si t'essayes de me piler sa tête en fin de journée, je te mords tellement. Moins l'hiver, c'est plus tendre que le dessus. Ça dépend. Le prix de physique ça va te plaire, Pat. Ouais. Okay? Parce que toi, tu as un problème avec les urinoirs ici. Hein?
2: Ah ouais?
1: Il y a toujours des splashes de.
2: C'est dégueulasse. Ouais, c'est dégueulasse. C'est des cernes immenses.
1: Exactement.
2: À terre,
1: ouais. Donc là, ces scientifiques-là, dont des scientifiques du Canada, ont tenté de designer un urinoir sans éclaboussure. Fait que les gars sont allés chercher leur prix en imperméable. Il y a beaucoup de facteurs qui créent les éclaboussures. L'angle, la vitesse, la densité, le diamètre du jet, la surface sur laquelle ils tombent. Et il y a deux sortes d'urinoirs qui font pas beaucoup d'éclaboussures dans leurs tests et c'est pas ceux qu'on installe majoritairement dans les toilettes.
2: Non, c'est ça.
1: Ça, c'est un de ceux qui en fait le plus, les éclaboussures. Ils ont trouvé une façon de dissuader les gens d'uriner sur des bâtiments, par exemple.
0: Ah.
1: Tu finis ton bâtiment en courbe, un peu comme une rampe de skate.
0: Ça te revole dessus.
1: Avec un matériau dur. Fait que là, ça te revole sur les pantalons.
2: Wow.
1: Fait que peu importe où tu urines, ça tombe à 90 degrés puis ça te cochonne toutes les bas de pantalons. Ça s'appelle le urino.
2: C'est
1: vraiment, urino. Ouais, c'est vrai de vrai. Le urino. J'essaie de me trouver une dernière petite étude là, parce que je veux... Ah oui, celle-là est super bon. Ça, c'est le prix de technologie. Les scientifiques sont les premiers à avoir pensé à utiliser les trompes de maringouin comme buse pour les imprimantes 3D.
2: Les quoi de maringouin?
1: Tu sais, la trompe.
2: Ah, oh, la trompe de maringouin.
1: La trompe de maringouin, ils l'utilisent pour buse comme imprimante 3D. Tu sais, l'imprimante 3D, parce que le gars, il voulait imprimer très, très petit puis il n'arrivait pas à trouver quelque chose assez petit, fait qu'il arrache les trompes de maringouin. Oh. Puis il est vraiment en 3D. C'est terrible. 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

0: Quand est-ce qu'ils vont poser des vraies questions aux journalistes économiques?
1: Tu moins ou bien si tu peux pas plus prévoir l'économie, bon, que tu peux prévoir où ce qui va aller le 30 sous que t'as échappé d'un escalier de secours en colimaçon.
0: Ben, vous déjà jasé que quelqu'un qui travaille dans le domaine du spectacle?
2: Mais moi, je travaille dans le domaine du spectacle, puis...
1: Ah, OK.
2: Tu sais, j'ai rien contre...
1: Ouais.
2: J'ai rien contre...
1: T'as rien dans ton compte, tu veux dire?
2: C'est ça.
0: On parle moins des problèmes de l'avionneur Boeing, mais on en a parlé beaucoup.
1: Okay. Vous avez trouvé un nouveau problème sur vos 737 MAX.
3: Oh, ouais, ben c'est un problème électrique, moi.
1: Un problème électrique,
3: ouais. Ouais, c'était juste dans...
1: Combien de pouces de craque de fesses il sortait des jeans, cet électricien-là?
3: Non, ben c'est parce qu'il avait...
1: T'as-tu marqué électricien avec deux S sur son camion?
3: Non, écoutez, le problème...
1: Son helper avait un tatou marqué Megadeth en face.
3: C'est des choses qui arrivent, là.
0: J'espère que ça va mieux, Boeing, là.

0: Allô?
1: Ben, on aime bien ça, faire répéter des phrases à Luc Cochon. En fait, ben, c'est moi parce que je suis un psychopathe.
2: Comme ah oui, c'est vraiment dangereux.
3: Je m'excuse, mais oui, t'es un psychopathe, Seb. Bon. Je comprends pas comment ton cerveau va aussi vite pour y faire dire des niaiseries.
1: Ben, pareil. En fait, c'est ça. C'est, là, aujourd'hui, ben, c'est avec une médium, donc on a pris un rendez-vous avec elle. Elle est payée, juste vous le dire, parce que vous allez voir, on a quand même laissé pas mal de ce qu'elle dit ou ce qu'elle dit pas, là, parce que c'est un grand vide un peu, là. C'est,
2: ben oui.
1: Voir que,
2: comment ben, c'est souvent ça, là. Oui. Tu vas rencontrer quelqu'un. Il y a des chances,
1: oui. Il y a des chances.
3: Oh oui, non, c'est ça.
1: Vas-y, Luc, oui.
4: En fait, toi, t'es psychopathe, mais vous devez savoir que c'est vraiment un jeu. C'est que moi, j'ai vraiment l'ordinateur en avant de moi et t'as Sébastien qui essaye de me casser, puis moi, j'y fais « Non, tu m'auras pas ouais, ». Donc, oui. Moi, je suis un peu masochiste là-dedans.
1: Ah, c'est ça. Donc, on a pris rendez-vous avec une médium et puis, ben Luc devait répéter ce que je disais. Ça donne ceci.
5: Bonjour, Madame Constance.
6: Bonjour.
1: C'est ma première fois avec une médium.
5: Bien? Oui, ça va bien. C'est une première fois pour moi avec une médium.
1: Et on se dit qu'on se souvient toujours de sa première fois. Hein?
5: Ah, et on se souvient toujours de sa première fois.
1: En espérant que celle-là va durer plus que 30 secondes.
6: Ah, ben oui, ça arrive parfois, ça.
5: En espérant que celle-là, elle va durer plus que 30 secondes.
6: Ouais. Ah, ben, je le souhaite aussi.
1: Des fois, je peux être précoce.
5: Des fois, je peux être précoce.
1: Le sujet de la consultation.
5: Le sujet de la consultation.
1: C'est que. C'est-tu possible que je sois assis sur un fantôme?
5: C'est-tu possible que je sois assis sur un fantôme?
6: Oui, ça peut arriver.
1: Parce que mon médecin
5: m'a dit
1: que je suis
5: sur le spectre.
6: Sur la présence d'une femme.
1: Es-tu cute? Parce que moi, ça fait un bout que je suis célibataire, là. Je suis dû pour me mettre.
5: Parce que moi, ça fait un bout que je suis célibataire, là. Je suis dû pour me mettre.
1: Que ce soit avec un fantôme ou autre, là.
5: Avec un fantôme ou pas regardant.
6: Ben, c'est quelqu'un que vous connaissez. Je ne sais pas si elle vous intéressait, non, mais.
1: OK, donc, Mandy, si elle est déjà sortie au Fuzzy à l'époque.
5: Demandez-y si elle est déjà sortie au Fuzzy à l'époque.
6: Non, c'est non. Pas ce qu'on me dit. Ah, elle me parle que d'une maison.
1: Demandez-y si elle avait un shooter de sourpuss. On va tester.
5: Demandez-y si elle avait un shooter de sourpuss.
1: Peut-être une fille que j'avais rencontrée au Beach Club.
5: C'est peut-être une fille que j'ai rencontrée au Beach Club, là.
6: J'ai pas l'impression. Je pense que cette personne est peut-être plus vieille que vous.
1: Mais là, elle est vieille comment, là, mettons?
5: Elle est vieille comment, là?
6: Ouais, ça doit être 80 ans.
1: Voyons!
5: Ben voyons!
1: Avertissez-moi, là, je disais. Franchement. C'est qui, elle?
6: J'essaie de déterminer. C'est sûr qu'il faut poser des questions plus que des shooters.
1: Ben, demandez-y comment elle s'appelle.
6: Ça me vient avec des lettres.
1: C'est généralement comme ça que ça vient. Un nom. Avec des lettres.
6: Oui, effectivement.
1: Avec des lettres. Avez-vous une lettre ou on joue à Charivari?
5: On joue à Charivari, là?
1: Faut-tu te remettre à l'endroit?
5: Faut-tu les remettre à l'endroit?
6: Non, moi, c'est parce que vous me posez beaucoup de questions.
5: J'ai pas beaucoup de réponses, là.
6: Mais c'est parce que j'essaye, là, beaucoup, là.
1: Fait que là, il y a une madame de 80 ans sur qui je suis assis.
6: Ben, peut-être pas nécessairement assis, mais si ça vous fait plaisir, vous pouvez être assis sur elle, là.
1: Ça serait plus pratique si elle s'assoyait sur moi.
6: Ben, c'est sûr, là.
1: Vous, avez-vous déjà fait l'amour à un fantôme?
6: Ben là, c'est pas des choses comme ça, tu sais, même à ça.
1: Moi, je me souviens de l'histoire de ma sœur. Ma sœur avait perdu son chum.
5: Il
1: s'était fait tirer, là, une grosse histoire. À un moment donné, elle s'est mise à faire de la poterie tout seul. Puis, il est venu la rejoindre comme par derrière.
5: Par en arrière.
1: Bang le fantôme.
5: Bang le fantôme.
1: Ils ont fait un documentaire là-dessus.
5: Ils ont fait un documentaire là-dessus.
1: Avec Patrick Swayze.
5: Avec Patrick Swayze.
1: Ouais. Fais quoi avec la vieille, là?
5: Fais quoi avec la vieille, là?
6: Ben là, c'est soit que vous l'acceptez ou soit qu'on peut la...
1: On a-tu un lien de parenté?
5: On a-tu un lien de parenté?
6: Je pense que oui.
1: D'accord,
6: elle
1: c'est
6: me parle de cuisine, de tradition familiale.
1: C'est ma mère.
5: C'est ma mère.
1: Ah non, c'est pas vrai, là.
5: C'est pas vrai.
1: Je vais être pogné avec elle, là.
5: Je vais être pogné avec elle, là.
1: Y a-tu moyen?
5: Y a-tu moyen?
1: Jusqu'à calisse son camion.
5: Jusqu'à... Y a-tu moyen que jusqu'à... jusqu'à calisse son camion.
1: Hey, j'ai déjà été pogné avec, là. Un méchant bout pendant qu'elle était vivante, c'est pas vrai qu'elle va venir me gâcher ma vie pendant qu'elle est morte, là.
5: J'ai été pogné avec un méchant bout quand elle était vivante, là. C'est...
1: Elle va pas venir m'écœurer.
5: Elle viendra pas m'écœurer, là.
1: Une fois morte.
5: Une fois morte, là.
1: Mais là, si je t'assis sur le fantôme, là. Mettons, je saute sur ma chaise, quand même, là.
5: Mettons, je saute sur ma chaise.
1: Va comprendre le message, j'ai décollé.
5: Mettons, je saute sur ma chaise de même, là. Elle va comprendre, là.
1: Allô?
5: Allô? Ah, c'est à raccoche.
1: Ah, ouais. Wow. Hey. Elle avait pas beaucoup d'infos à donner, là.
3: Ben non, ben, hey. Après ça, vous, tu sais, Luc, il a pas laissé beaucoup de temps de parole non. pour chercher ben non, les informations, mais voyons, j'en viens par lettre.
2: Lettre.
3: Ben,
1: ah oui? Ben oui.
2: Mais elle, sais-tu à la minute, genre, plus tu parles longtemps, plus non. ça coûte cher?
1: C'est une consultation, là, vraiment, une consultation de, je pense, c'était 15 minutes qu'on avait demandé, là.
3: Ah, 15 minutes, oui, 15 c'est minutes. Court, quand même.
1: Oui, mais c'est quand même 60$.
3: Généralement, c'est une heure, là, cette affaire-là, là, de médium puis de voyant, là.
2: Mais 60$, 15 minutes, 15 minutes. C'est quand même cher, là.
1: Et par FaceTime, en plus, là. Fait que, wow. C'est ça. Donc, on a filmé ça. Vous allez pouvoir voir la vidéo. Bon, les gens qui textent que je suis un psychopathe au 6-12.
2: Ah oui, t'es vraiment un psychopathe.
3: Tu l'es.
2: Oui, puis ça devient...
3: Fait que je fais quoi avec la vieille? T'as dit ça?
2: Mettons, je saute dessus.
3: Elle va-tu comprendre?
1: Ah, voilà. Oui, Luc, vas-y.
4: D'ailleurs, t'étais supposé de me rembourser 60$ parce que...
1: Ah, c'est toi qui l'as payé?
4: Non, la station veut pas la rembourser.
1: Ah, bon, on s'arrange.
4: OK, c'est bonjour,
1: mettre
4: ça sur mes impôts.
1: Oui, c'est ça.
2: Puis, Luc, t'es bon, man, parce que il y a des bouts, on te sent mal à l'aise, mais tu y vas pareil parce que t'as pas de jugement, puis j'adore.
4: Ah, ouais, puis là, j'étire. Ce que vous voyez pas dans la vidéo, c'est que j'étire mon doigt, puis je l'envoie.
2: Sébastien, ben oui,
1: c'est normal. Ben voilà, si vous voulez rentrer ça va être sur le podcast, ça rentre au poste de 18h15 ce soir.
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0: Louis-Paul Fafaralard, Radio Communautaire, et je reçois aujourd'hui Taylor Swift.
1: Hello.
0: Taylor, je m'excuse, on s'est couché tard, c'était le dernier débat hier.
1: Oh, je comprends, c'est important de garder ça.
0: Oui, en principe, oui. Hier, je pense pas.
1: En tout cas, bonjour.
0: Oh. Taylor, je peux vous appeler Taylor.
1: J'aimerais mieux.
0: Parfait.
1: Tu m'appelles Gaétan, je sais pas trop.
0: T'es tellement fine de venir nous voir au Québec.
1: Écoute, je me suis dit pourquoi j'irais pas faire un petit tour.
0: Oui, puis finalement...
1: Finalement, j'ai fait 182 petits détours.
0: Ben oui, les rues à Montréal.
1: Yes.
0: Taylor, vous sortez une toune demain.
1: Oui, j'assure.
0: Bon, c'est souligné.
1: OK.
0: Mais moi, j'ai une question.
1: Vas-y.
0: Gouvernement américain,
1: ben,
0: là,
1: je le sais.
0: Oui, on s'en doute. Il y a une couple d'années, vous l'aviez dénoncé, mais là, c'est drôle, vous dites plus rien.
1: Ben,
0: c'est-tu parce que dans votre auditoire, il y en a beaucoup qui sont trumpistes?
1: Ben, mon auditoire est pas si vieux que ça. Il y en a une couple qui sont incontinents.
0: J'ai pas dit qu'ils ont trop de pistes.
1: Ah, OK.
0: Vous essayez de changer de sujet, Taylor.
1: Non.
0: Là, vous êtes l'artiste la plus prolifique au monde.
1: Bon, je garde, là.
0: Vous devriez être le porte-voix de la justice humaine.
1: Ben, je peux plus être porte-voix.
0: D'accord, donc comment
1: je vends ma musique, puis je vends aussi un peu physiquement
0: votre apparence.
1: C'est sûr. Je veux bien être porte-voix, mais
0: oui,
1: là, je pourrais... actuellement, je suis plus comme...
0: Vous pourriez...
1: Je dirais porte...
0: Oui.
1: Voyons.
0: Cherchez-vous le mot porte-boule.
1: Non, mais c'est pas le mot.

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2: Répondre à la question de la machine à café dans quelques minutes.
0: Voici l'actualité décortiquée à la façon P.A. Fontaine.
3: Juste un petit mot avant d'être assermenté lundi. Vous savez que mes tâches vont changer au Sénat. Mais soyez assurés d'une chose. Je vais toujours faire valoir les intérêts du Québec et bien sûr du Saguenay-Lac-Saint-Jean. Merci.
4: Hey, il est en vie. On s'est demandé, il était rendu où? Richard Martel, il était rendu où depuis qu'il était nommé sénateur?
2: Ça fait longtemps qu'on l'avait pas entendu.
4: Il était tranquille, là, hein?
2: Oui.
4: Puis là, hier, je me suis dit...
2: Ben, tu sais, quand t'es sénateur, t'es tranquille.
4: Ben, c'est là que je voulais aller.
2: C'est ouais. Relax, la vie de sénateur.
4: C'est là que je voulais aller, parce que ouais. Je voulais quand même... Là, hier, je me suis dit, on va faire un cours 101. C'est quoi un sénateur? OK, c'est pas un joueur de hockey.
2: Non, c'est pas les sénateurs d'Ottawa. Pas, là, ils
5: ah, ben les deux sont blancs. C'est la même affaire.
2: Ah, t'as raison.
4: C'est dur d'être contre ça.
2: Je suis allé voir une game là-bas. C'est plate. Même dans l'aréna, c'est plate. Puis il fallait attendre les arrêts de jeu pour pouvoir se lever, aller chercher quelque chose. Puis pour revenir, attendre un autre arrêt de jeu pour aller se rasseoir. C'était bien sévère là-dessus.
4: Ils sont bien stiff.
2: Ouais.
4: OK. Pareil que c'est frustrant quelqu'un qui s'y lève pendant la game.
2: Je comprends, mais tu sais, des fois, t'as pas le choix, là.
4: C'est quoi? Tu sais, puis, ben c'est OK, voici une description dans les grandes lignes de le nouveau rôle de Richard Martel, le sénateur du côté d'Ottawa. Bon, premièrement, vous dire que les sénateurs, il y en a combien au Canada? Il y en a 105. Et c'est divisé par les
2: 105,
4: provinces.
2: 105, hein? Je pensais pas qu'il y en avait
4: 105. Et les deux provinces les plus représentées, sans surprise, Québec et l'Ontario. Il y a 24 sénateurs dans ces deux provinces-là. Et leur job, c'est quand même un job d'importance, là. Ils vont regarder tous les projets de loi. C'est-à-dire que quand les députés, là, mettons, tu sais, les Mario Simard qu'on a ici dans la région, les Alexis Brunel-Duceppe, les, tu sais, eux dans le fond, ils vont voter des projets de loi, ils vont parler avec le gouvernement, ils vont, tu sais, amener des modifications. Un coup que ça c'est fait, ils vont l'envoyer au Sénat et le Sénat se doit de le regarder et le Sénat a le droit de prendre le projet de loi et d'y amener des modifications. Et après ça, eux autres le renvoient en chambre et là il pourra y avoir encore des débats entre le Sénat puis entre les élus, entre les députés, et dans ce temps-là on appelle ça la navette parlementaire, soit dit en passant. Et même que les sénateurs peuvent décider aussi d'y aller d'un projet de loi. Donc entre eux peuvent dire hey, ce serait le fun qu'on ait cette nouvelle loi là par rapport à l'économie ou par rapport à la whatever là, tu sais. Ils peuvent décider de présenter un projet de loi qui sera après ça débattu par les élus, par les députés encore. Puis après ça bien, ils vont le ramener au Sénat et après ça vient l'étape du fameux saut, tu sais, la sanction royale. Donc eux, leur job, ils vont rencontrer les experts pour prendre des décisions, ils vont faire des comités, mais ils sont quand même décisionnels. Tu sais, je sais que c'est peut-être pas le rôle le plus important au sein du gouvernement, mais ils ont des choses à faire et ils ont quand même des décisions à prendre via des votes et via les...
2: Ils sont haut placés quand même là, oh, oui, dans la hiérarchie. Là.
4: Moi, c'est là que je m'en vais et c'est encore plus intéressant. Les avantages d'être sénateur. Ça, c'est merveilleux, vous allez voir, OK?
5: Ben,
4: d'un peu, regarde, on va commencer par les conditions. Il faut être âgé entre 30 ans et 75 ans pour être sénateur.
5: Bon, c'est correct.
4: Parce que selon la loi, 75, t'es obligé de prendre ta retraite en tant que sénateur. T'as pas le choix. Merci, ben, bye-bye. Fais tes boîtes, tu t'en vas.
2: Ah, oh, tu dois avoir une belle petite retraite
4: oui,
2: bien dorée.
5: Bien pensionné.
2: Oh, oui, bien pensionné.
4: Dans les conditions quand même, tu sais, dans les petites lettres, les petites lignes, avoir une terre d'une valeur d'au moins 4 000 sur le territoire qui te représente.
2: Ah oui?
4: Ouais. Fait que, tu sais, Richard Martel, lui, ça y fera une terre au Québec.
5: Je suis correct.
4: Puis plus particulièrement au Saguenay-Lac-Saint-Jean. OK, fait que toi, t'es correct.
5: Je suis correct aussi. T'as une terre, toi aussi?
4: Oui.
5: Ben oui. T'as une terre aussi?
2: J'ai une terre.
5: Ton nom est-tu?
2: Ouais.
5: Pas que je te l'enverrai?
2: Ouais.
5: Bon, t'as une terre.
4: C'est pas mal la fin des conditions. Maintenant, le salaire.
2: Oui.
4: Un peu moins de 193 000 par année.
2: Un peu moins.
4: Avec des primes possibles. En fait, le chiffre exact, je pense, de souvenir, c'est 192 700
2: Ils ont-tu genre chauffeur, etc., eux autres, dans
4: ils ont des frais de déplacement.
2: Okay.
4: Ils ont des frais d'hébergement. Ils ont les assurances complètes et un fonds de pension extraordinaire.
2: Ah, les assurances complètes, donc, ils ont le dentiste puis tout ça.
4: Oh, oui, puis ça a l'air que c'est full, là.
5: C'est ouais, full, 192 000, Mylène.
2: Si Richard Martel a besoin de broches, mettons, là, ça ne coûtera pas trop cher.
5: Des belles dents.
2: Oui.
4: Ils vont bien aller. Non, mais c'est faut être beau pour les caméras.
5: Il est très bien dans
2: non, mais tu sais, les assurances, souvent, les dents sont pas là-dedans. Si t'as les dents, là, t'es béton. Là, t'as des bonnes assurances.
5: Écoute, ben, lui, t'as les dents,
4: béton.
5: Puis t'as les dents.
2: T'as les dents et les dents.
4: Comme dirait François Pérusse, béton.
5: Là, c'est quand qu'on pleure, P.A., là?
4: Jamais.
5: OK.
4: Il n'y a aucune raison de pleurer pour Richard Martel le matin, là. Tu sais, puis c'est un peu le commentaire que j'ai entendu, tu sais, à l'interne puis dans le monde de la politique. Pour vrai, il aurait été cave de refuser ça.
5: Ben oui.
2: Ben oui, voyons.
5: Ben, pour vrai, moi, Richard Martel, je le connais un peu, puis c'est quelqu'un que j'apprécie, là. Mais j'ai toujours dit que moi, si tu me donnais une clé, une manière du pouvoir, la première affaire que je fais sauter, c'est le Sénat.
4: Tu sais? Ouais, ben.
5: C'est inutile. Je suis désolé, là. Ils essayent de se convaincre à eux autres même que ça peut être utile, ça peut être si. J'ai jamais vu un sénateur revirer une situation de bord au Canada depuis que je suis en politique.
4: Ça, ça fait partie. Ça, arrêtez. Du fameux processus royal, puis tout ce qui vient avec, puis. Tu sais, fait que. Bon. Regarde. Il a accepté.
5: Ah, j'aurais fait pareil, moi aussi.
4: Ben oui.
5: Demain, tu m'offres la chance d'être sénateur, puis tu sais que je me pose pas de questions.
4: Ben non.
5: Mais, parce que j'ai pas d'honneur. Mais non, regarde, c'est l'argent. C'est...
4: Ben oui. Puis il va défendre quand même le Saguenay-Lac-Saint-Jean, là, rendu là, dans le détail. C'est ça, je me suis posé la même question hier, là, tu sais. Hein? Dans les lois, le puis dans les écrits.
5: Le problème de bois, là, au Lac-Saint-Jean, c'est réglé. C'est réglé, ça. Hein?
4: Ah oui.
5: En fait, non.
4: Alma Labbé, là. Ça, la route, elle va se rendre au complet, là. On a un sénateur, elle va se rendre au complet.
5: On l'espère. On espère.
2: On va peut-être pouvoir pousser un peu nos projets, mais comme tu dis, à quel
5: Un nouveau cinéma à Chicoutimi, c'est réglé, ça aussi.
4: Il va ramener GNL Québec.
5: Ah, ouais.
4: Non, fait que bref, c'est ça que ça fait un sénateur, tu sais. Fait que je voulais quand même le détailler, mais
2: hier, c'est intéressant.
4: Parce que hier, il a donné signe de vie sur sa page Facebook, puis je voyais, tu sais, les gens l'ont félicité, tout ça, puis je me demandais s'il y en a qui allaient critiquer en disant, c'est ça, un lâcheux! On a fait une partielle à cause de toi! Il n'y a pas eu de commentaires comme celui-là. Ben, non. C'est sur sa page Facebook. C'était là-dessus, normalement, tu l'aimes, mais tu sais, les réseaux sociaux étant ce qu'ils sont.
2: Oui, oui. Hein, ça aurait pu arriver, effectivement.
4: Mais bref, il a donné signe de vie hier, notre cher Richard Martel. Fait qu'en gros, c'est ça son travail et peut-être à l'occasion d'aller au sénateur d'Ottawa.
2: Peut-être. Peut-être des fois. Puis d'ailleurs, je disais qu'on n'avait pas le droit de se lever et tout ça avant les. Richard me précise qu'au Centre Bell, c'est la même chose, là. Ben, je comprends. Okay. C'est juste que là-bas, à Ottawa, c'était vraiment plus strict et très plate comme ambiance.
4: Ils ont un taser gun quand tu lèves.
2: Non, mais. Hey. T'es pas loin de ça. Mais je sais, mais tu sais, tu vas au Centre Bell, il y en a quand même qui se lèvent pour aller aux toilettes ou chercher une bière, même si t'es pas dans un arrêt de jeu, là, tu sais. Puis tu te fais pas regarder si croche que ça, me semble, au Centre Bell.
4: Pas longtemps, là.
2: Pour y avoir été quelques fois, là, je sais pas. Moins pire un peu. Merci beaucoup. Très intéressant, PA. 7h38 minutes, on s'en va dans la machine à café. Sujet un peu plus léger dans les prochaines minutes.
5: Ça dépend, Minerne.
2: Dicky a fait un achat plutôt gênant hier et on va se parler de ça, justement. On va vous raconter cette histoire-là dans quelques minutes, mais surtout, on veut savoir, vous autres, qu'est-ce qui vous gêne d'acheter? Qu'est-ce qui vous gêne le plus de tu sais, t'arrives à la caisse puis tu veux que ça se fasse vite puis que ça se mette vite dans le sac? C'est quoi? Qu'est-ce qui vous gêne le plus d'acheter, vous autres, au 6-12-12 pour nous répondre? Le 690-9400 ou encore le micro iHeart, la fonction micro pour nous envoyer ça en message vocal après Green Day, leur nouveauté, I'm Never Gonna RIP.
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5: Pas long, hein, cette tune-là?
4: Une note.
2: T'es cœur, hein? La tune partait pas.
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0: appel.
1: Aujourd'hui, on reçoit de la belle visite en dossard orange en studio, le brigadier.
2: Oh yeah, allô!
3: Hey, comment ça va, mes deux meilleurs amis?
2: Ah, ça va bien, toi?
3: Hey, ça va bien, Karine et Audrey-Anne.
2: Oui.
1: OK.
3: La dernière fois, je suis venu ici pour voir. Il y en a qui m'ont demandé, brigadier, comment ça, vous aimez ça faire de la radio, puis vous êtes tout le temps là sur l'heure du midi. Vous avez des enfants, faites travestis pour qu'ils retournent manger le petit lunch,
1: c'est
3: ça?
1: Ben oui, oui, c'est vrai.
3: Premièrement, madame, vous avez la pire voix que j'ai entendue de ma vie. Puis deuxièmement, si je peux venir ici, c'est parce que des fois, je me permets des petites journées de congé.
1: Ah, c'est beau.
3: Ouais, puis par congé, je veux dire que j'ai peinturé un épouvantail en jaune-orange, j'ai taqué un panneau de stop dans la main, puis je l'ai sacré en plein milieu de la rue pour bloquer le trafic.
1: Yes!
3: Puis pour être sûr que les chars s'arrêtent, j'ai cassé de la vitre tout le tour.
1: Ah, ben...
3: J'ai mis du barbelé. Ah. Ça fait trois jours qu'il n'y a personne qui a bougé, là.
1: Yes!
3: Cette semaine, je me sentais nostalgique.
1: Ah.
3: J'avais envie de partager des petites garnottes de mon passé en vous emportant ma boîte de souvenirs.
2: Ah, c'est
3: beau.
2: Fun, ça!
3: Ouais, ben, je vais fier dedans avec vous autres.
1: Okay.
3: Des fois, il y a une brigadier de la misère à s'exprimer.
2: Il va peut-être trouver plein de F dans sa boîte
3: de souvenirs. Et vous montrer quelques objets qui sont chers à mon cœur.
1: OK.
3: Mon cœur. Bon, qu'est-ce qu'il y a là-dedans? On commence ça de suite. Oh, checker ça. Ça, ça, c'est mon premier cadeau de fête, ça.
1: C'est beau.
3: C'est, ouais, c'est beau, hein? C'est une belle boule de charbon.
1: Ah. Qui vous a...
3: Ben, il y en avait beaucoup au début, mais je les ai mangés.
1: Ah.
3: Je pensais que c'était une nouvelle sorte de patate.
1: Ah.
3: Ouais, je m'en souviens, mon père m'a dit, coudon, t'as bien la gueule noire, petit gars.
1: Ouais.
3: As-tu mangé ton cadeau de Noël ou tu viens de sucer le bonhomme 7 heures?
1: Oh. Ah, mon Dieu.
3: C'est bizarre, mon père.
1: Ouais, hein?
3: C'est un autre objet. Ah, oh, regardez ça, ça, c'est mon journal intime.
2: Ah.
3: Ouais, quand je l'ai eu, là, je savais pas encore écrire, fait que je faisais des petits dessins à la place. Comme ici, là, en petit dessin, ça, ça veut dire « Cher journal, aujourd'hui, c'est ma fête, je viens d'avoir 25 ans.
2: Ben, »
3: Mon père vient de me donner 4 patates noires.
1: Oh, chanceux.
3: Puis sur l'autre page, j'ai comme un... Ben voyons... C'est terrible, ça.
1: C'est quoi?
3: M'en rappelais plus de ça, mais voyons que ma mère a fait ça.
1: Ben
3: fais pas ça, maman! C'est pas du poulet, c'est le chat!
2: Ah non, mon Dieu!
3: Ah non, excusez-moi, c'était pas un dessin, ça. C'était une tache de sauce spaghette.
1: Ah, mon Dieu!
3: Bon, quoi d'autre qu'il y a là-dedans? Ça, c'est mon premier panneau de stop!
2: Ah!
3: Ah ouais, je l'avais fabriqué moi-même avec un vieux hockey de la colle chaude et un panneau de métal rouge que j'avais découpé dans la porte de char à mon père.
1: Oh, il devait être content!
3: Pour pas me faire pogner, moi, j'ai continué à découper des trous de panneaux un peu partout.
1: Ah oui?
3: Ah ouais, dans les murs de la maison, dans les arbres, dans la cour, dans les jaquettes de ma grand-mère. Encore aujourd'hui, mes parents pensent encore qu'un raton laveur, ça peut mordre dans notre gun. Parlant de mes parents, j'ai justement un vieux pot de margarine avec les cendres de ma mère dedans.
2: Ah.
3: Ouais, regardez ça. Oh, yeah, y a son pacemaker pis ses vieux bottes de cigarettes.
1: Ah, bah, super.
3: Pis ça ici, c'est la première canette de bière vide qu'un enfant m'a garoché dans la face.
1: Ah.
3: Je vais vous dire qu'à 10 cents la canette, si tu comptes ça comme faux, je fais en moyenne 27 piastres par jour.
1: Yes!
3: OK, la prochaine, c'est quoi ça? Oh, regardez ça, la belle carabine.
2: Ah, tu m'as sûr de...
3: Moi, ouais, non, c'est pas dangereux. Première fois que mon père m'a mis ça dans les mains, il m'a dit, ça là, c'est une carabine. Fais pas l'erreur de penser que c'est une canne de bine ou une caramilk. Je sais pas pourquoi il m'a dit ça. Je sais pas non plus pourquoi la carabine était toute grugée pis que mon père avait plus de dents dans la gueule. D'ailleurs, c'est avec cette carabine-là que j'ai tué mon premier chien, moi. Ah ouais, Poppy. Ben non, c'était une farce, voyons donc. Poppy, c'était le plus intelligent de la famille. Il avait pas besoin de personne pour se tirer une balle dans le museau. Il l'a fait lui-même. D'ailleurs, parlant de Poppy, je l'ai justement avec moi, c'est ça. Ah oui,
1: regarde!
3: Ah oui, non, j'ai jamais, je l'aimais tellement, je l'ai fait empailler!
1: Cool. C'est super!
3: Ben là, il manque un bout de tête puis un œil qui prend, là. Je vous jure, il était le même quand je l'ai trouvé.
2: Ah, vous juste l'éloigner de moi un peu?
3: Ben oui, l'éloigner, comment le prendre ici?
2: Ça m'écoeure.
3: Non, mais je voulais vraiment l'empailler, mais on n'avait pas de paille chez nous.
2: Ah.
3: J'étais allé au casse-croûte, pas loin, là. J'ai stuffé Poppy avec des pailles de plastique puis de l'huile à patate frite.
2: Non,
3: à cette heure, il sent comme un pogo.
2: Non, non.
3: Quand j'y souffle dans la gueule, il y a des bulles qui sortent du cul.
2: Non, non.
3: Bon,
2: non.
3: Ben, pense que je vais y aller, moi.
1: Okay,
3: bye!
1: Hey, mon doux.
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0: Tout à coup, un bon matin, tout va mal.
1: Vas-tu prendre un peu de café, mon amour?
2: Non, merci.
1: Mon Dieu, pourquoi les deux valises?
2: Ah, je te quitte.
1: Comment cela, donc?
2: Bon, j'ai rencontré quelqu'un d'autre, puis j'ai fini entre toi et moi, etc.
1: Etc., es-tu au courant?
2: Bon, tu lui diras, toi.
1: Bon, ben...
2: Salut.
1: Oh, ça, c'est un coup dur. Je vais appeler une vieille amie pour lui proposer une aventure et elle saura me faire oublier ça.
3: Vieille amie, bonjour.
1: Salut, c'est Edouard. Ça te tenterait-tu qu'on sorte à soir puis tu sais, vas-y?
3: Oh, ben, tu peux oublier ça.
1: Je savais qu'elle me ferait oublier ça.
0: C'était donc pratique, les émissions de radio qui parlaient de problèmes sexuels. Sont rendues où, ces émissions-là?
4: C'est le moment de l'émission Sexe Conseil. Vous pouvez me téléphoner et me confier vos problèmes en toute intimité avec toute la province à l'écoute. On est en premier, bonjour.
5: Oui,
4: Bonjour, monsieur.
5: Bon, d'abord, je dois vous dire, moi, je suis pas un Apollon, là.
4: T'es pas un Apollon, non?
5: Et puis, en ce qui concerne la grosseur de mon sexe...
4: T'es un Apollon non plus.
5: C'est ça. Et puis, j'ai une nouvelle copine qui m'en a fait part. Elle me demande de lui faire ça avec une clé.
4: Elle est pas barrée.
5: Et puis...
0: Il y a toutes sortes de manières de faire du

0: tu viens enrichir notre vocabulaire et appauvrir notre intelligence.
1: Oui, ben c'est ma quête. Hein.
2: Ma quête!
1: C'est le retour du Dictionnaire des caves, un livre épais de la collection des encyclopédies imbéciles
0: oui.
1: aux éditions du Moron.
0: C'est ouais. ça.
1: Ah, c'est une belle maison d'édition.
2: Ouais,
1: aujourd'hui, c'est un spécial de hockey parce que ça reprend bientôt, on le sait.
0: Ben
1: hein.
0: oui.
1: C'est pareil à chaque année. La saison recommence quand Dave Morissette revient de Compostelle.
2: C'est vrai, c'est drôle.
1: Dave est là, 12 ans. Le concept est simple, Sébastien, tu oui. me donnes un mot et je donne la définition qu'on retrouve dans le Dictionnaire des caves.
0: Parfait.
1: Mais avant, je vous demanderai de vous lever
0: oui.
1: et d'enlever chapeaux et casquettes et stérilets et pour l'interprétation de mon

0: Oui. Wow. Une nouvelle finale. OK, ben oui. C'est bon. Quand tu veux, mon Seb.
1: Banc des joueurs.
0: Crachoir intérieur.
2: Ah ouais.
1: Oui. Wow. Bet 99.
0: Façon de se rendre encore plus pauvre en gageant sur des millionnaires.
2: Wow.
1: Oui. Analyse d'avant-match.
0: Point de vue donné par des gens qui ont déjà eu une commotion cérébrale.
2: Oui,
1: oui. Jacques Demers, point de presse.
2: Ah, mon
1: Dieu. Point de presse de l'entraîneur.
0: Meeting pour désapprendre le français.
1: Oui. Jack Strapp.
0: Cabane à graines.
2: Cabane.
1: Tour du chapeau.
0: Attends, laisse-moi vivre ça. Oui. Il y a du graine. OK, OK, vas-y.
1: Tour du chapeau.
0: Tour du chapeau. Moment de célébration qui te coûte une calotte.
1: Oui,
0: c'est vrai.
1: Surfaceuse.
0: Mon Zamboni dit par quelqu'un qui a étudié à Brébeuf. Comme Seb.
1: Oui, c'est ça.
2: Oui.
1: Non, je fais honte à l'école. Gouvernement majoritaire de Québec solidaire.
0: Risque d'arriver avant un deuxième gros joueur de centre pour le Canadien.
1: Culotte à grosse poche.
0: Très utile dans la zone des jardins pour amener de la bouffe gratis à la maison.
2: Meilleure zone.
1: Youpiville.
0: Ville où personne habite depuis que Youpi s'est trouvé un beau petit condo à Varennes. C'est un gars d'arène, Youpi.
1: Youpi, je sais pas. Match contre les Blue Jackets de Columbus.
0: Les seuls billets de l'année que ton boss va te donner.
2: Oui,
1: oui. Oui, tellement ça. Diane Bibeau.
0: Joueuse d'or qui paraît beaucoup mieux à la radio.
2: Oh, Madame Bibeau.
0: Non, c'est des blagues.
2: Oh, Madame Bibeau. Oh, OK, OK, excuse. Oh, OK, c'est une blague.
1: Mais oui. Ligne.
2: Ah, oh, OK, OK.
1: Ligne bleue.
0: Une des rares lignes que Mike Ribeiro n'a pas sniffé. Oh.
1: Calvitie.
0: Casque de Brendan Gallagher.
2: Ah, ouais.
1: Oui.
0: Il a pas été en Turquie, hein?
2: Non, il n'a pas été là.
0: Il n'a pas été, lui, non.
1: Jardin carré du Madison.
0: Traduction française de Madison Square Garden.
1: OK, oui. OK. J'aimerais mieux me gonner dans l'arrêt.
0: Ce que les DG répondaient quand on leur proposait Patrick Laney.
2: J'aimerais me gonner dans l'arrêt.
1: Il est rendu où, Patrick Laney, d'ailleurs? Il est encore avec le Canadien?
2: Il est encore blessé,
1: c'est ça?
2: Ouais, il est encore blessé, exactement.
0: Okay. Écoute, penses-tu qu'ils n'ont pas essayé de l'échanger, là?
1: C'est sûr, ben oui. Non.
2: Mais c'est quand même... Il fait vraiment sa part en acceptant d'être toujours blessé.
1: Oui.
2: C'est sa part. Il fait sa part.
0: Ben, il a signé pour ça.
1: Ouais, lui, ça a l'air qu'il est agent libre, là. Fait qu'il n'est pas avec le Canadien, mais il n'a pas été réclamé par personne.
0: Ben, c'est donc, ça,
1: d'où la joke.
0: C'est ça.
1: À quand la vente d'un dictionnaire des caves en vente dans le tout? Tous les bons Jean Coutu nous demandent Joanie.
0: Oh, on travaille pour le temps des fêtes.
1: On travaille là-dessus. Excellent. Mario, t'es en show.
2: Je vais t'arrêter tout de suite.
1: Le 3 octobre, t'es à Varennes. Le 5 octobre, du côté de Saint-Jérôme.
0: Absolument.
1: Le 24, t'es du côté de Montréal, à l'Espace Saint-Denis, à 15h et une autre fois à 20h.
0: Oui, c'est malade. Deux shows dans la même journée, j'ai très hâte.
1: Le 29 octobre, Trois-Rivières. 13 novembre, Magog et Salle Albert-Rousseau à Québec, le jeudi 26 novembre.
0: Oui, puis Québec, c'est le temps. Là, souvent, je me fais écrire hey, tu viens jamais à Québec, c'est pas vrai. Là, la preuve, j'y vais. Fait que les billets sont disponibles mariotessier.ca.
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17: Alors, Martin va répondre à vos questions d'après-match. Martin.
18: Oui, belle victoire, Martin.
19: Merci, je pense que l'important, c'est ce qui est important.
17: Mais ça fait quand même drôle, Montréal contre Ottawa à Trois-Rivières.
19: Oui, mais faut pas oublier une chose. Oui. Tu sais, quand tu dis « je m'en vais à Trois-Rivières oui. », dans « à Trois-Rivières », il y a le mot « Ottawa ».
17: Ouais, j'avais pas pensé à ça.
20: Martin, quand tu vas jouer des matchs aux États-Unis cette année, ouais. Vas-tu penser beaucoup à la situation avec non. Les Américains?
19: Non, moi, je m'en vais jouer au hockey.
17: Oui, mais...
19: C'est sûr, quand on joue aux États-Unis et que les deux hymnes nationaux, c'est un moment sensible ces jours-ci.
17: Mon Dieu, ton français est rendu bon.
19: C'est un moment assez crucial où on se demande si les gens vont exprimer leur colère.
17: Oui, on
20: ton vocabulaire est rendu parfait.
19: Les deux hymnes nationaux sont le point névralgique.
20: T'sais, avant le Sumolière qui parle.
19: T'as le premier hymne nationaux qui est le Haut-Canada, Terre de Nose.
20: OK.
19: Puis t'as le deuxième hymne qui est celui des Américains.
20: Parfait.
19: Puis comme le nom le dit, chaque hymne nationaux est composé par Monsieur No.
20: OK.
19: Est-ce que. C'est pas le prénom de Monsieur No, mais peut-être Alphonse No.
20: Martin, qu'est-ce que tu penses du championnat mondial cycliste?
19: Ah, moi, je pense qu'il faut respecter ça.
20: OK. Ouais. Respecter comme dans respect ou respecter comme dans. Tu bois toute la journée pour oublier que les rues sont barrées, puis tu respectes toute la journée.
19: Je dirais le deuxième.

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18: Il est 5h25 minutes dans le boost du vendredi. On vous souhaite un excellent 25 septembre, les chums du boost. Un bon réveil à vous autres. On a autour d'un 6-7 degrés là, actuellement sur le Saguenay. Ça ressemble à ça du côté du lac Saint-Jean également. C'est quand même assez doux là, ce matin, mais il y a encore un petit problème de brouillard. Je ne sais pas comment ça se passait pour toi, Dicky, en
19: Non, d'habitude, ça se passe en face d'Alquier, mais là, c'était plus bas un peu. Là.
18: Okay.
19: C'était en rentrée dans Chicoutimi là, que c'était légèrement problématique.
18: Ouais, encore assez dense sur Talbot, entre autres, avec le brouillard ce matin. Un autre problème de Talbot hier, je ne sais pas si vous êtes parmi ceux et celles qui ont pris Talbot vers 16h, 16h30 dans ce coin-là, hier après-midi, le bordel. Total, il n'y avait plus aucun feu de circulation qui fonctionnait. Et dans ce temps-là, on dirait qu'il n'y a personne qui sait comment ça marche. Alors, vraiment, ça a été...
19: Un temps de contrôle de l'île.
18: Ouais, c'est ça. Mais, tu sais, des fois, quand tu dis, bon, ben, c'est au tour à lui à droite, mettons, la rangée de droite.
19: Non,
18: à droite, ils y vont, mais il y a tout le temps deux, trois rangées de...
19: Les policiers n'étaient pas là?
18: Pas encore arrivé, là, au moment où nous autres, on est allés, là. Nous autres, on a pris le boulevard Talbot. Alors, on va s'en reparler dans les prochaines minutes, là. C'est dû à un accident, entre autres, qui a causé une panne de courant, là, dans plusieurs intersections du secteur du boulevard Talbot. Ce matin, on est à deux. On a perdu un autre joueur. Écoute, c'est comme ça. C'est j'imagine que dans vos milieux de travail aussi, ça se passe demain.
19: On me dit que c'est un cochon, la grippe, depuis le début de l'année. Là, il est commencé de bonheur.
18: Il était intense, puis il dure longtemps. Puis il y a un petit relent de tout ça là, ce matin. Alors, il va se reposer, puis on devrait être bon pour le retrouver lundi après la belle fin de semaine qu'on va avoir d'ailleurs aujourd'hui. Hey, c'est toute qu'une belle journée. Là. 22 degrés prévus pour le Saguenay, 19 au lac Saint-Jean, avec du soleil. Et c'est du soleil pour tout le week-end. C'est ce qu'on nous prévoit depuis le début de la semaine. On ne sera pas déçus entre 19 et 21 degrés.
19: Arrête donc.
18: Et du soleil. Hey, P.A. nous demandait, la piscine, vous autres, avoir su, on l'aurait réchauffé encore une couple de jours.
19: Ben, hier,
18: c'était chaud.
19: Je t'en parlais plus tard, j'ai fait un tournage avec la ville pour la marche, puis je suis sorti, tabarouette, parce que moi, je sais pas, j'arrive à la maison, puis je me couche, puis je suis brûlé, puis je me suis levé vers midi, demi, une heure, j'ai fait, tabarouette, fait bien chaud.
18: Ah non, il faisait vraiment beau. Moi, j'étais allé marcher en t-shirt et pantalon long, je suis revenu, je me suis mis en short, hein, ça n'a pas de bon sens, il faisait vraiment, vraiment très, très beau.
19: Tu sais, Mylène, que les petites shorts courtes, c'est plus de ton âge, là.
18: Les petites shorts.
19: Il y a du monde dans ton quartier qui m'a appelé hier. Moi, tu parles à Mylène.
18: Non, inquiète pas, je les porte pas, moi, les petites shorts courtes que tu vois la pomme de fesse, là, que toutes les jeunes portent, là. Non, non, c'est inquiète pas.
19: Quand on n'est pas loin,
18: il n'y en a pas dans ma garde-robe.
19: Quand on n'est pas loin de la strap dans la poulie, là. Non, non, non, non, non, non.
18: Quand tu vois trop de détails, là.
19: Non, madame.
18: Non, c'est pas mon Jer. C'est pas mon Jer. Ben, dis-moi, mais merci du conseil. Des fois que j'en aurais gardé.
19: Tu me déçois pas. Un petit relais, des fois, là.
18: Ouais, c'est ça, on sait jamais ce qui peut arriver.
19: Peut-être que tu danses à ces colonnes.
18: 5:28 dans les prochaines minutes. Bon, on va aller justement jeter un coup d'œil dans l'actualité, ce qui retient l'attention ce matin et dans le sport aussi dans les prochaines minutes.
19: C'est vrai, je fasse mon bulletin, moi.
18: Ah oui, donc, on travaille là-dessus tout le temps, là. Ben,
19: j'ai fait d'autres choses. R.E.M., hein? Mon Dieu, t'as toujours joué ça le matin?
18: Ben, je pense que oui. Man on the Moon.
19: J'ai pas d'avoir entendu ça le matin depuis que je suis titre, moi.
18: Ben, montez le son.
19: C'est une bonne tune, ça.
18: On part ça, ce vendredi-là, nous autres, à matin dans le boost.

0: 5h34 minutes, bon vendredi à nos chums du boss qui viennent de se joindre à nous, qui viennent de se lever à cette heure-ci. On se lève de bonne heure pour la dernière de la semaine avec un très, très beau week-end qui sera chaud et qui sera sous le soleil d'ailleurs. On va jeter un coup d'œil dans l'actualité déjà ce matin pour voir ce qui va faire jaser. Entre autres, ce qui a fait beaucoup jaser, on s'en est parlé il y a quelques instants, c'est le boulevard Talbot hier qui a été le bordel total en fin d'après-midi. Là, aucun fait de circulation qui fonctionnait là, jusqu'au Costco. C'est dû en fait à un accident entre une voiture et un poteau là qui a causé une panne de courant dans certaines intersections du secteur. L'accès à la route Saint-Isidore par la route 170 a dû être fermé aussi. Un impact qui s'est produit un petit peu avant 16 heures. Donc, l'automobiliste qui est entré en collision avec un poteau, qui a été blessé d'ailleurs à la suite de cet impact-là avec un poteau. Ça a été quand même... ça a repris quand même rapidement parce que moi, je me rendais plus loin. Pour ne pas les nommer, on allait chez Alex et Jenny à l'autre bout. Et quand on est revenu une heure plus tard, mettons vers 5h15, déjà les feux de circulation étaient remis en fonction. Okay. Puis, tu sais, il y avait le trafic de Talbot habituel à cette heure-là, mais c'était moins le bordel pas mal qu'à l'aller, là, parce qu'on dirait que quand les feux de circulation fonctionnent pas, on dirait qu'il n'y a plus personne qui sait quoi faire. Personne suit les règles. C'est cow-boy pas mal, disons. Dans le dossier maintenant de la disparition de Janice Lavoie, là, sur le Saguenay, la SQ a mis fin aux recherches. Donc, on a terminé les recherches dans le secteur du Bas-Saguenay pour tenter de le retrouver, l'homme de 52 ans de Rivière-Éternité qui manque à l'appel depuis dimanche. Déjà hier, on avait réduit là, l'ampleur des recherches pour la quatrième journée de recherche. Les policiers de la SQ, entre autres, qui sillonnaient les rives du Saguenay. Et on dit que dans les derniers jours, il y avait déjà plus de recherches nautiques et aériennes. Alors, les recherches terrestres sont terminées, mais l'enquête, bien sûr, se poursuit. Et on demande aux gens là, de rester à l'affût et de, si vous avez des informations, si vous voyez quelque chose, ben d'avertir les policiers de la Sûreté du Québec. Et ben, finalement, ce matin, on va en parler aussi. Là, il y a une demande d'extradition qui a été déposée par le Canada, là, selon le journal Le Quotidien, auprès des autorités espagnoles pour Al Boivin. Sa conjointe, Yolise Lemieux-Bellavance, elle est toujours recherchée. Alors lui, Al Boivin, toujours sur les verrous en Espagne. Mais on nous dit là, que les autorités canadiennes ont entrepris des procédures d'extradition pour qu'il puisse être jugé au pays, purger sa peine aussi, qui pourrait lui être imposée là, pour les crimes qui lui sont reprochés. Alors c'est suite à la demande d'une demande d'information au ministère de la Justice du Canada, de la part du Quotidien, là, qu'on a appris ça ce matin. Alors voilà, on va se reparler de ça d'ici 9h. Dans le sport du game.
1: Ben écoute, on va jaser de ce qui fait jaser le plus, évidemment, les mondiaux de cyclisme à Montréal.
0: Ben oui, hein?
1: Tout le monde ne jase que de ça.
0: C'est éternel, d'ailleurs. C'est long. On dirait que ça fait 2 semaines qu'ils sont là-dessus.
1: Ah non, ils peuvent bien... tu sais, moi, des fois, les automobilistes, j'ai prenez votre gaz à gare, sans mauvais jeu de mots.
0: Ouais.
1: Mais non, ça finit plus de finir, cette affaire-là. Là. C'est... Mais bon, ça a l'air que ça amène du touriste, tant mieux, mais on verra. Écoute, ce qu'on surveille dans le sport, c'est pas compliqué. Demain, 19h et demain, 19h.
0: Ben oui.
1: Les sénateurs à Montréal contre le Canadien et le Canadien à Ottawa contre les sénateurs. Donc, encore une fois, 2 matchs à 19h demain soir. Ça vous tente de regarder ça. Sinon, hier au football, une surprise quand même. Les Falcons d'Atlanta qui ont battu les Packers à Green Bay, 35-14. Les Sags en action ce soir, 19h, mais à Bécomo. Le match local, c'est à 16h contre Bécomo.
0: Dimanche.
1: Oui, dimanche 16h contre Bécomo. Et les Marquis vont jouer un match hors concours ce soir au PDS, au Palais des Sports, contre l'assurancia de Thetford. Et hier, c'est finalement réglé. Ceux qui ont leur pôle de hockey, vous pouvez respirer. Adam Fantilli a signé avec les Blue Jackets de Columbus. 6 ans, 82,5 millions. Ça fait 13,75 millions par saison. Et l'an passé, Fantilli, 59 points. 54 la saison d'avant. Fait que c'est ça. C'est Columbus faut surpayer pour garder ses joueurs. Et là, je vais m'éloigner du micro parce que je vois tous ces violents dans les prochaines secondes.
0: On dirait que ça te chatouille la gorge.
1: Ouais, ça n'a pas de bon sens. Ça guérit plus de guérir.
0: Ça va finir par finir.
1: Mais ça va, toi, pour de ça?
0: Moi, ça va bien.
1: Les filles, ça va bien?
0: Oui, ça va bien.
1: Le beau Éric,
0: hein? Ah oui, ah, ça parfait. Va bien. Tout le monde va bien. Ah,
1: parle-moi de ça.
0: T'es bien fin, t'es bien fin. Merci beaucoup.
1: Parle-moi de ça, Chris.
0: Puis être absent ce matin pour ceux qui viennent d'ouvrir la radio aussi. Là, il sera de retour probablement lundi, là, des relents encore de ce grippe rhume là qui est assez virulent, qui se promène partout.
1: On n'a pas la même affaire, moi, puis
0: dans tous les milieux de travail. Je pense que non. Ouais, vous avez une
1: petite. Est-ce qu'on n'a pas la même affaire?
0: Vous avez une petite toute topeuse chacun, mais pas la même.
1: Hey, Mylène.
0: Oui.
1: By the way, dans le ski, dis quoi? On va faire un petit spécial, un petit détour sur la marche, parce que c'est dans un peu plus d'une semaine, une
0: ben,
1: semaine et une
0: oui,
1: journée.
0: Ben oui, ça s'en vient.
1: Et il y a un 2000 qui va se donner.
0: Oh!
1: À une de nos équipes.
0: Ah oui?
1: Ouais.
0: Mais si c'était à moi, j'imagine que je serais au courant, fait que ça doit pas être à moi.
1: Ben, je le sais pas non plus. Hein? Moi, je pensais que c'était à moi, mais ça, on me dit que c'est pas garanti à moi.
0: Ah ouais?
1: Ouais.
0: 2000 ouais. pour notre compétition des alimentaires?
1: Ouais.
0: Tu me dis ça là de même, sans préparation, là.
1: Ben, écoute, non, là. Je suis le même.
0: À 7h10 ce matin. Alors, voilà. Puis, on te suggère encore des suppositoires. Ça a déjà... C'est Caro.
1: Ah, je l'ai fait, ça n'a pas marché.
0: Caro, c'est fait. Ça, ben, hier, ça, non, ça a marché. Ça a amélioré ta voix un peu. Là, ouais,
1: mais il j'avais pas le goût hier.
0: Peut-être fallu que tu t'en remettes un autre. Mais
1: ah, j'avais pas le goût.
0: Hey, c'est, tes, c'est tes affaires, ton intimité, là, ta vie, dit, tes choix.
1: Tu sais, je me dis, si lundi, c'est pas correct, mais alors, on avisera. Là.
0: Ça va être correct. Tu prendras des beaux bains de soleil. Tu vas voir, ça va faire du bien. Nice to meet you, Miles Smith.
1: Tu l'as rempli, que ça, un
0: non, non, c'est vite.
1: Pas long rempli.
0: Non, non, tu vas voir, ça fait vite, vite, vite. He said, oh, hi, nice to meet you
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0: 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Ce matin, on va faire notre dernier ou dernière finaliste pour le meilleur trio sur la glace avec le 94.5 Énergie, la Voix Maltée, 500$ à gagner, on vous le rappelle, et les Saguenayens de Chicoutimi. On vous donne 2 billets de saison ce matin dans le Beauce. Tout ça à une seule et même personne, là. Alors, bonne chance. 7h50, retenez ça, c'est la dernière chance de devenir finaliste. On vous pose une question en lien avec les SAGS.
1: Oui.
0: Si vous avez la bonne réponse et qu'on vous pige, vous pourriez être notre dernière personne finaliste ce matin. Et entre, entre 8h et 8h30, mais c'est pas mal autour de 8h20 dans ce coin-là qu'on va piger notre grand gagnant, notre grande gagnante parmi nos 10 finalistes. Fait que c'est une chance sur 10 de gagner ce beau prix-là qui va vous permettre de triper pendant des mois et des mois au courant de la prochaine saison avec les SAGS. 2 billets de saison. 500 piastres à la VM. Je sais déjà que je mangerai une bonne bavette de bœuf.
1: Ah ouais?
0: Ah oui, ça puis bien d'autres affaires. Alors, bonne chance à vous autres ce matin. Donc, on va régler ce dossier-là. 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Alors, des belles affaires qui s'en viennent pour vous autres, les chums. Bonne chance à vous autres. 547, n'hésitez pas à nous écrire en via le 6-12-12. Il y a, comment il s'appelle déjà, Francis qui nous a écrit. Il s'en va là à 8h ce matin pour Charlevoix. Il avait bien hâte. Je pense que c'est sa semaine de vacances.
1: Ça ouais, va
0: c'est ça. 2 semaines pour un tournoi de hockey, de deck hockey à Charlevoix. Ah. Oui, quel beau trip. En plus, il y en a super beau.
1: Ben
0: ça,
1: oui.
0: Ça va-tu être beau dans Charlevoix, avec les couleurs et tout ça? Alors, profites-en bien, Francis. Dany est là. Nous souhaite un bon matin, un bon show. Merci, c'est bien gentil. N'hésitez pas à nous écrire. Le 6-12-12 est ouvert. Les micros iHeart, même chose. Et le téléphone aussi, ça marche encore, celui-là. Le 690-9400. On fait le tour d'actualité dans les prochaines minutes. Pyrrhus est là avec ses meilleurs moments de la semaine et on se en fait, c'est Benoît qui va se joindre à nous parce que
1: Ben is the man.
0: Ben is the man. Alors, il s'en vient. Avec
1: à pied à cheval en Cadillac, Ben est tout le temps là.
0: À pied
1: il est
0: à
1: pas
0: cheval
1: à côté de la traque. La tonne de plume.
0: Ben oui.
1: À pied à cheval en Cadillac, je suis toujours à côté de la traque. Ouais, c'est ça.
0: Ah, Ben s'en vient dans quelques instants avec Nouveau Info également ici dans le beau. On vous souhaite un bon vendredi matin, les chums.
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0: T'as pas fait un saut à ça?
1: Non,
0: je te filmais pour
1: ben
0: ça.
1: Ben oui, je suis pas nerveuse un matin.
0: Ah, t'as-tu sursauté? Je regarde la reprise.
1: Non, je pense que non.
0: Non, non, t'as pas sursauté avec ça.
1: Non.
0: Parce qu'hier, je t'avais fait faire un bon.
1: Hier, là, je suis allée à la salle de bain faire un petit pipi. Et oui. Quand je suis revenue, toi aussi, t'es partie comme en même temps du studio. Ouais. Et quand je suis revenue, tu t'es cachée sur le bord de la porte du studio, à l'extérieur du studio. Et tu m'as fait un saut, là. J'ai réagi en me protégeant avec mes deux poings devant moi, comme quelqu'un qui fait de la garde avec ses poings à boxe, mettons, là. T'aurais pu, normalement, il me semble, tu en as un qui est arrivé pas si loin que ça de ton visage.
0: j'ai senti l'obligation de bifurquer.

0: C'est ça, de te reculer d'un peu.
1: Non, bifurqué, c'est encore pire.
0: J'ai fait tout que ça. Lui, il était très réussi, mais tu me filmais pas, malheureusement.
1: Ben non.
0: Ben malheureusement, on pour toi, là. Ouais, ben sinon, pas obligé. Je me tente pas d'être resté tout le temps.
1: Ça
0: là.
1: Mon père, il s'en mêle, la conversation. La lumière a flashé.
0: Ah, les lumières en studio quand ça flash.
1: Ouais, c'est ça. Mon père qui est présent.
0: Ben salut, salut Guy.
1: Guy. Ouais. Ouais.
0: Bonjour Guy. Monsieur Guy. Excusez. 5h55. C'est du beau soleil aujourd'hui. C'est vendredi. Et là, on prend une grande inspiration. Il en reste une avant la belle fin de semaine qui nous attend. Du soleil aujourd'hui, soleil demain, soleil dimanche. Aujourd'hui, entre 19 et 22 degrés. Et ça ressemble pas mal à ça. Pour toute la fin de semaine, c'est pas plus compliqué que ça ce matin. On va aller s'informer dans quelques instants. Et Pérusse est là avec un de ses meilleurs moments de la semaine pour bien commencer votre vendredi dans le Boost.
2: OK, Patrice, test de son.
3: Ici Patrice Roy. Alors, les cinq chefs débattront ce soir.
4: Excuse, Patrice. Tu
3: veux
4: encore avoir ton stylo dans les mains tout le temps, tu vas faire clic-clic-clic avec?
3: J'ai toujours mon stylo dans les mains, je fais clic-clic-clic avec, OK?
4: Bon, c'est bon.
3: OK, tout le monde?
4: Okay.
3: J'ai mon stylo dans les mains, je fais clic-clic-clic avec.
4: C'est bon,
3: je l'ai dans les mains, mon stylo. J'ai essayé dans le cul, mais je peux quand même faire clic-clic-clic, OK?
4: C'est bon. Les questions sont prêtes.
3: Sont prêtes, certains, c'est réponses, j'ai hâte de voir, mais. Okay, j'envoie pas un me répondre. Okay. Poser la question, c'est répondre.
4: On
3: va dire, reviens donc chez le diable. Selon ta théorie, aller chez le diable, c'est revenir.
2: Essaye d'en une question, Patrice.
3: Alors, question chef du Parti libéral, monsieur Milliard, sans faire de mauvais jeu de mots facile avec votre nom, le clic-clic-clic.
2: Patrice.
3: Tous les partis promettent des milliards, sauf vous. Est-ce qu'on doit conclure, là, avec mon stylo, que si vous étiez appelé Poitras, tout le monde, sauf vous, aurait promis des Poitras?
4: Pas sûr de cette question-là, Pat.
3: Ben, moi, je suis sûr. Moi, je fais tout, toi, les stylos.
2: OK, tu sais tout, toi?
3: Je fais tout, Anis.
2: OK, ça va être qui le prochain gouvernement?
3: Je sais exactement, ça va être qui le prochain gouvernement. C'est juste savoir si ça va être un gouvernement majoritaire ou un gouvernement minoritaire.
4: Le prochain gouvernement va se faire rire de lui tout de suite.
3: Oui, ça, on appelle ça un gouvernement contrôle la terre.
2: Okay.
3: Parce que moi, je le sais, moi, je sais tout que.
0: Il est 5h56 en ce vendredi, déjà le 25 septembre. Ce matin, on parle du dossier de la disparition de Janice Lavoie sur le Saguenay. On apprend ce matin que la Sûreté du Québec a mis fin aux recherches dans le secteur du Bas-Saguenay. L'homme de 52 ans de Rivière-Éternité qui manque à l'appel depuis dimanche. Déjà, on dit que dans la journée hier, on avait réduit là les recherches pour cette quatrième journée de recherche. Alors, contrairement au dernier jour, les recherches nautiques et aériennes étaient déjà terminées. Alors là, on met fin aux recherches terrestres, mais on dit qu'évidemment, l'enquête se poursuit. Et on invite les gens à rester à l'affût. Si vous voyez quelque chose, vous avez une information, ben vous contactez les policiers de la Sûreté du Québec. Avec, Benoît, oui, et Nouveau Info, ce matin, on parle, Benoît, de la GRC, oui, voilà, qui a déjoué un possible attentat terroriste.
5: Oui, un jeune de 24 ans de Québec fait face à de graves accusations pour avoir planifié un attentat terroriste à l'arme chimique. Loué Agou aurait même prêté allégeance à l'État islamique. L'homme d'origine tunisienne a été arrêté par la GRC mercredi après-midi, alors qu'il était prêt, semble-t-il, à passer à l'acte. On écoute le propriétaire de son logement, Guillaume Raté-Côté.
6: Je tombe pas en bas de ma chaise. Le gars m'a déjà dit qu'il célébrait le 11 septembre. Il peut pas travailler ce jour-là parce qu'il célébrait. Il m'a déjà dit qu'on a envahi l'Occident et le Québec. C'est très bien. Par contre, de là à penser qu'il allait être associé à l'État islamique, ça, tu sais. Je m'attendais pas à celle-là quand même.
5: Aux élections, le chef conservateur Éric Duhaime était dans le comté de Nicolet Bécancour où la question du gaz de schiste fait partie des préoccupations. Son candidat local est le médecin en santé publique Guillaume Langlois. Il avait lui-même dénoncé l'exploitation de ce combustible fossile par le passé. On l'écoute.
7: Là, je peux pas vous dire je suis pour le gaz de schiste de toutes les façons. Il y a des projets qui ont du sens, des projets qui en ont pas. Mais je suis pour un projet qui serait acceptable socialement et qui, au niveau des risques environnementaux, ben, toutes les études seraient conformes.
5: Et en terminant, plusieurs panneaux publicitaires dénoncent l'impact des tarifs aux États-Unis, selon la presse. Ils misent sur la rivalité des États au football pour faire pression sur le gouvernement Trump. La campagne visible notamment en Ohio, au Michigan, en Pennsylvanie et plusieurs autres a été financée par un regroupement de PME. Voilà, c'est complet pour tous les détails et autres nouvelles. Visitez lenouveau.info.
1: Ben oui, merci Benoît Tabarouette. Ben is the man. Et maintenant, quelle heure est-il, Mylène?
0: Ben là, je sais pas quoi te dire. L'heure des sports.
1: Exactement.
0: Ah bon, je l'ai eu.
1: Ou t'aurais pu dire, à 5h58, c'est l'heure des sports.
0: Ah, j'aurais dû.
1: On appelle ça jouer safe. demain, il y a encore deux matchs en même temps du Canadien dans deux villes différentes contre Ottawa demain. Donc, 19h, Ottawa au Centre Bell et Montréal à Ottawa. Donc, deux matchs à 19h demain. Vous pourrez suivre l'action sur RDS. Il y avait un match de football hier et victoire surprise des Falcons d'Atlanta. 35-14 sur les Packers de Green Bay. Alors, on peut dire que c'est une surprise des Packers qui ont vraiment un très mauvais début de saison, donc à suivre. Les Sags en action également en fin de semaine, ce soir à Bécomo et dimanche. Bécomo rend l'appareil aux Sags. Match présenté à 16h. Également, les Marquis matchent en concours ce soir contre Thetford Mines au Palais des Sports. Et Adam Fantilli, contrat avec les Blue Jackets, c'est réglé. A signé 6 ans, 82,5 millions US. Pour un gars qui est bon, là, mais... Tu sais, des saisons de 54 puis de 59 points, là. C'est pas des Demidov. Puis Demidov va te coûter 9 millions, lui, il te coûte 13,75 millions. Mais Columbus, ils ont pas le choix. Faut te mettre à genoux, garder tes joueurs à Columbus. Pourtant, c'est pas une mauvaise ville. Tu es allé à Columbus?
0: Non.
1: Je suis allé, moi.
0: Ouais.
1: Pas plus. Mm-hmm. Pas plus tranquille. Centre-ville est... Bon, finalement, c'est pas si hot que ça. En tout cas, je vais pas détester. Tu sais, je reste à Jonquière. Peux-tu dire Columbus, ça m'impressionne un peu quand même.
0: Ah oui.
1: Tu sais, mais bon, c'est ça. Carte postale est terminée.
0: Bon, mais merci beaucoup, Dické.
1: Excusez.
0: Ça, c'est difficile, hein?
1: Là, c'est un cri du cœur que je vous lance à matin. Ah ouais. Je suis tanné. Ça peut-tu lâcher, s'il vous plaît? Qu'est-ce que j'ai fait pour être pogné demain? Je suis tanné. Bon.
0: Ça achète.
1: La personne qui a sapé vos doigts avec ma face, là, qui a dû prendre une grosse bouche.
0: Lâche-la.
1: Lâche-moi. OK? Lâche-moi. Merci.
0: Bon. Le message est lancé. Ah. En fin de semaine, Simon sera là. D'ailleurs, il commence cet après-midi à 13h. Il sera là et toute la fin de semaine à compter de 11h. Et en fin de semaine, ben vous pourriez avoir vos billets pour les matchs des Sags du 9 octobre prochain. Il y aura plusieurs paires de billets pour vous autres. Alors, soyez là. Il vous dira de quelle façon il va vous donner ces billets-là. Et on vous rappelle que nous autres, aujourd'hui, on fait une dernière personne finaliste et on donne notre prix avec le meilleur trio sur la glace. 500 à la VM et 2 billets de saison pour les Sags. Dans la petite vie du Beauce, on y va après Québec Redneck Bluegrass Project. Bon vendredi!

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1: 10h06 dans la petite vie de Dickey.
2: Oui.
1: Et dans le cuisinage.
2: Ouais, c'est sauce piquante, ensuite et fin.
1: Oh, oui, bien, ensuite et fin, ou peut-être on ouvre une business puis on se décolle là-dedans. Là, t'as l'air d'être bien parti, là. Parce que, on se rappelle, tu nous as fait goûter à la sauce avec le Carolina Reaper là, cette semaine, qui était vraiment excellent.
2: Et là, j'en ai fait une avec mes habaneros. Mes habaneros, j'en avais quasiment une vingtaine, là.
1: Ouais.
2: Puis j'ai fait ça hier. Puis. J'ai vinaigré peut-être un petit peu trop, par exemple, mais j'ai compensé avec du sirop d'érable et de la mangue, là. Fait que okay. ça a fait la job. Au final, ça fait la job.
1: Ouais.
2: Mais j'ai commencé pas de gants à couper mes habaneros pour enlever les noyaux.
1: Ouais.
2: Puis j'ai les mains qui brûlent à ma tête.
1: Hey, mais je voulais te le demander quand t'as parlé de la sauce avec le Carolina Reaper, quand tu touches au piment l'extérieur, est-ce que déjà les doigts t'as jeté, tu sentais là, qu'il fallait pas que tu te mettes ça dans les yeux puis ça, ou c'est vraiment plus l'intérieur qui...
2: Ah, l'extérieur est correct. Okay, c'est là, vraiment l'intérieur.
1: Mais là, t'es à Banero, t'en avais combien, mettons, à gérer? Ils ont dû dire le Carolina Reaper là, vendredi matin.
2: J'en avais rien qu'un.
1: Tu n'avais juste un. Là, ouais. les Havana Club. Pourquoi je dis ça? Les habaneros.
2: Oui.
1: Ça me prend pas. T'en avais combien?
2: Ah, une vingtaine facile.
1: OK, c'était une bonne récolte. Là,
2: oui, j'ai vraiment une grosse récolte, celui-là.
1: C'est petit, ça, c'est cette sorte-là?
2: C'est à peu près 3 pouces, 2 pouces et demi, 3 pouces de long. Là.
1: Okay.
2: C'est pas des gros piments. Là. C'est des petits piments, là, mais c'est pas... Fait que j'ai commencé à faire ça hier. Puis écoute, un matin, je vais prendre ma douche, je voulais mourir. L'eau chaude, c'est mains.
1: Ah ouais?
2: Ah non, c'est pas le fun. Là. J'ai vraiment. Puis j'ai dans la paume de la main ici, là, j'ai une sensation de brûlure depuis un matin. Tu sais, là, je sens vraiment que mes mains, ils piquent. Là,
1: ah,
2: là,
1: c'est incroyable. Ça veut dire que mets-toi pas les mains, je te vois les mains en face, là, mets-toi pas les mains dans les yeux.
2: Non, il n'y a pas de danger.
1: Ouais?
2: Pas à ce point-là. Non, c'est vraiment juste. C'est vraiment la paume de la main, là. Il y en a une qui est vraiment poignée avec ça, là. Fait que.
1: Puis c'est bon, ta sauce, t'as note combien sur 10, mettons?
2: Bon, 8.
1: Parce que là, celle-là, t'as pas pensé de l'amener pour qu'on y goûte, évidemment.
2: Non, je l'amènerai la semaine prochaine. Il y en a en masse. Je l'amènerai la semaine prochaine. Mais tu me fais penser, Mylène, là, tu me fais penser à quelque chose. Là.
1: Ouais.
2: Fais la randonnée. Là.
1: Ouais.
2: T'as une idée de fou là, pour ramasser de l'argent avec mon équipe à moi.
1: Ouais.
2: Si vous faites un don, peut-être vous me donnez 20$ et plus.
1: OK.
2: M'allez vous faire le chef à domicile.
1: Hein? Je pensais que t'allais dire, je vais vous donner une de mes sauces piquantes.
2: Aussi.
1: Tu vas faire le chef à domicile chez quelqu'un?
2: On va s'attendre sur une date.
1: Ben là, excuse-moi, ça prend un don de 50$ et plus, là.
2: Ah, 20 et plus. Ouais, 20 et plus.
1: Ben là, dis-le si tu veux pas ramasser de l'argent.
2: Oui, ben non, mais je veux, mais...
1: Ça vaudrait 50$ et plus, là. Mais c'est ta campagne, tes choix.
2: Je vais me remettre des billets des sacs au travers ça aussi, mais tu sais, un souper que je fais à la cuisine, puis que je vous donne ma sauce piquante,
1: dans
2: ça
1: votre cuisine?
2: Ça s'achète pas.
1: Ben, clairement.
2: Ça s'achète pas.
1: OK, fait que c'est bon ça. On ajoute ça pour la compétition des animateurs, la guerre des animateurs. Si vous voulez donner à Dickey, ben 6-12-12, vous dites que vous voulez donner à Dickey, vous allez avoir la chance. Si vous faites des dons, on va le dire, par tranche de 20$, puisque c'est ce qu'il a décidé.
2: Ben, un souper pour 4, là.
1: Vous aurez la chance de vous faire cuisiner un souper pour 4 par Dickey. La sauce piquante, écoute, la recette secrète.
2: Oui,
1: puis des billets
2: une bouteille de sauce piquante. Bon, de votre choix.
1: Tu viens d'ouvrir les vannes, là. Bon, c'est là que ça se passe. C'est bon, c'est parti.
2: Non, c'est parce que je pensais avoir un 5000 hier, mais finalement, le 5000 va aller ailleurs.
1: Ah oui?
2: Je le mérite pas. Ouais. Fait que là, je suis un peu dans le trouble.
1: OK.
2: D'ailleurs,
1: si vous voulez qu'on continue à donner, hein, c'est jusqu'au 3 octobre, jusqu'à la marche que vous pouvez donner à un des animateurs. Il y a PA également qui est absent ce matin, mais qui mérite tout autant vos dons.
2: Oui.
1: Simon aussi et Justin aussi. Justin Saint-Pierre qui a des billets du Canadien, lui, pour vous autres. Pour chaque tranche de 50$ que vous lui donnez, vous allez avoir la chance de gagner ça. Il nous a annoncé ça cette semaine et c'est pour le match de votre choix en plus.
2: En plus.
1: Des bonnes places dans les rouges, bonne chance.
2: Lui, c'est pas tranche de 50.
1: Ouais.
2: Moi, pas tranche de 20$, j'avais une chance pour...
1: Parfait.
2: Puis moitié-moitié, il est rendu à 9000. Hein? On a pris 9000 de moitié-moitié.
1: Ah ouais. Plus on s'approche de la marche, plus ça va monter. C'est ça que ça fait à chaque année.
2: Fait que 6-12-12, là, on va vous envoyer les liens, ça vous tente. Mais moi, là, je débarque dans votre cuisine chez vous, Saguenay-Lac-Saint-Jean, là. Je n'irai pas à Québec. Là. Je pense pas qu'on a des heures de Québec. Ben, je sais qu'il y en a à Rivière-du-Loup. Là. Je ne débarque pas à Rivière-du-Loup.
1: Non, c'est ça.
2: À moins que tu me payes l'hôtel et tu me payes le transport. Mais sinon, là, Saguenay-Lac-Saint-Jean.
1: Non, on reste dans la région.
2: Ouais.
1: Les dons restent dans la région. Toi aussi, tu restes dans la région.
2: Oh, oui,
1: Saguenay-Lac-Saint-Jean. Parfait. On s'en va dans les prochaines minutes dans notre question inutile. Puis là, tu sais, toi, tu es dans tes récoltes de piment. Moi, on a cueilli nos pommes, on cuisine avec ça. Tout le monde récolte ses affaires là, dans les derniers jours, les dernières semaines aussi. Qu'est-ce que vous avez cuisiné de mieux avec vos récoltes cette année? C'est notre question inutile. On veut savoir ce que vous faites. Adiqué fait des sauces piquantes avec ses récoltes cette année, puis c'est un succès.
2: J'ai mis mes tomates dedans. Les tomates dans ma sauce piquante, c'est ma base de tomates à moi aussi. Là.
1: C'est sûr. On veut savoir qu'est-ce que vous avez cuisiné de mieux avec vos récoltes cette année pour le fun. C'est notre question inutile du vendredi ce matin. On y va dans les prochaines minutes. 6-12-12 pour répondre. Le micro iHeart ou le 690-9400.
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0: Ben, Dicky nous a raconté qu'il était encore dans la Puceau. Fabrication.
1: Ah non, ça, c'était pas dans la pause.
0: Non,
1: ça.
0: Non, Puceau, non, ça fait longtemps, ça, que c'est réglé.
1: Ouais, mais j'étais tort.
0: Oui, oui, je sais, mais tu t'es repris après ça. C'est ce que tu dis. Moi, j'étais pas là dans ce temps-là, là. Moi, je me fie à tes paroles. Ben non, mais c'est toi qui es allé là, là.
1: Ah, t'as bien raison.
0: Ouvre la porte et je rentre.
1: Je me suis dans la boîte. Les deux pieds dans la boîte, tout ça.
0: Barre la porte, tu veux pas qu'on y aille.
1: Ah, t'as raison. T'as raison.
0: Dicky qui cuisine des sauces piquantes, là, depuis la fin de semaine passée.
1: Ah, ma nouvelle passion, là. Ben, même pas cette semaine. C'est né cette semaine, ça.
0: C'est vrai, mais c'est pas en fin de semaine passée.
1: Pas en tout.
0: Non, c'est en pleine semaine que tu nous cuisines ça. Ben oui, écoute. C'est
1: dans la fin de semaine, je sors de ma cuisine.
0: C'est des bonnes sauces à prendre. De ça, on y a goûté à la première avec le Carolina Reaper, super bon. Là, les autres avec la Banero, là, ouais. Tu dis que ça a bien été
1: on
0: aussi.
1: T'as mis ça lundi.
0: Légèrement un peu trop, t'avais un peu trop été généreux sur le vinaigre, mais finalement, t'as balancé tout ça, un petit peu trop d'érable, la mangue, tout. C'est sûr, c'est bon, c'est sûr, c'est délicieux. Puis ça nous a amené notre question inutile ce matin à 6h19 dans le Boost. On veut savoir, on le sait que tout le monde récolte en ce moment. Qu'est-ce que vous cuisinez avec vos belles récoltes? C'est quoi vos meilleures recettes? Et ça peut être bien simple comme du canage. Caroline qui nous dit qu'elle, c'est du canage des fèves et des carottes de son jardin pour son premier petit enfant.
1: Oh.
0: Alors, elle fait ça. Il y en a qui font des petites purées aussi quand les petits enfants ça arrivent, des petites purées avec des légumes frais. Hey, c'est bon ça là. C'est de la qualité. Il y a Ben qu'on salue qui dit que lui, sa sauce aspag, entre autres, il dit à part le porc, le bœuf, puis les piments marinés, tout. C'est vraiment des affaires de son jardin qu'il ajoute là-dedans. Ça doit vraiment être bon. Tu sais, on va se le dire, là. Ça a un petit goût spécial quand ça arrive direct du jardin, puis ça ajoute vraiment au plat. Là.
1: Dans le temps qu'on restait à Rivina, c'est à Gay-Lussac, on avait une chambre froide.
0: Oui.
1: En bas, je sais pas si c'est encore là, là, en tout cas. Mais j'irai cogner un jour. Je ferais pas ça. Mais... ma mère, elle m'a amené avant canner du porc, elle avait mis des légumes là-dedans, mais il y avait un pot qui avait mal canné.
0: Ah, ça, c'est dégueulasse.
1: Puis, je l'avais ouvert à ce pot-là, puis depuis ce temps-là, là, arrive-moi pas avec du bœuf ou du porc en canne, je suis comme resté toqué.
0: Et pourtant, c'est des affaires plus de nos grands-pères, nos grands-mères, on dirait, ces affaires-là. Puis quand ça arrive, visuellement, c'est pas intéressant, mais c'est-tu assez bon? Une fois de temps en temps, moi, je goûte à ça, là, on dirait qu'il y a quelqu'un qui nous amène ça.
1: Pis... on dirait qu'il y a un âge que tu viens que t'aimes ça.
0: Ouais, peut-être.
1: Comme moi, les betteraves, là. Ça m'écœurait.
0: Quand j'étais jeune, j'aimais pas ça.
1: Je détestais
0: je
1: ça.
0: Je capote sur les betteraves.
1: Depuis la quarantaine. Ouais. Depuis la quarantaine, j'ai une rage de betteraves.
0: Ouais.
1: Le pain sandwich, ça m'a poigné à 45 ans, 46 ans. Tu sais, j'ai comme. Ouais. On dirait qu'en vieillissant, là, des fois, j'ai une rage de tourtière.
0: Les goûts se développent.
1: Jamais dans vingtaine, dans trentaine.
0: Ouais. Hein. Ça, la tourtière, ça, c'est. Il n'y a pas d'âge pour ça.
1: Ah, moi, vingtaine, trentaine, moi, la tourtière, ça. Non. Pas là.
0: C'est pas assez facile.
1: Master, ouais, c'est ça.
0: Ouais.
1: Ouais, je suis un peu pédant, moi, tu sais.
0: Ouais, je le sais bien.
1: Oh, ouais.
0: On sait ça.
1: Ouais, ça bien. Mais non, il y a des goûts comme ça qui se développent avec le temps, je te dirais.
0: 6-12-12, il me croit ailleurs, hein, si vous voulez répondre à notre question du jour aujourd'hui. Qu'est-ce que vous cuisinez de meilleur avec vos récoltes? Écoute, là, j'en vois des photos. Il y en a qui se font des jus. Il y en a qui se font des petites marinades aussi. C'est tellement pas compliqué, des marinades de n'importe quoi, là. Pas juste de petits pickles ou de petits concombres, là. Tu sais, souvent, c'est des radis, des oignons marinés. Moi, je vois ça passer full sur les réseaux sociaux, là. C'est full à mode, les oignons rouges marinés que t'ajoutes à n'importe quel plat, puis ça upgrade tellement ton plat. Parlant d'upgrader, moi, j'ai récolté des pommes sur mon terrain cette semaine, qui sont vraiment bonnes, sont belles, c'est des Cortlands. Et, écoute, y a rien à se grocher dans les murs, là. J'ai fait une croustade aux pommes, mais j'ai fait une croustade un peu plus santé avec... un peu moins sucré, mais avec dans le petit crumble sur dessus, j'ai rajouté des petites noix de pacane puis des petites amandes effilées là-dedans. Dicky?
1: Alors.
0: Je ne mangerai plus de croustade sans ça. Là. Ça ajoute le petit croquant puis le goût, c'est tellement bon. Écoute, c'est pas la recette du siècle. On s'entend, là. C'est pas si spécial que ça, mais
1: c'est un bel
0: vraiment, vraiment très bon.
1: C'est sûr, c'est bon.
0: C'est dodo,
1: bon.
0: Vous
1: avez Il y a Steve qui m'écrit, il dit, moi, je fais fumer mes piments. Puis après ça, j'ai fait en sauce.
0: Ah, ouais.
1: Ça doit être.
0: Ben, c'est piments forts ou des piments genre poivron rouge, poivron vert?
1: Ben, il y a 10 piments. Normalement, des piments, c'est fort.
0: Fait qu'il fait fumer avant, puis après ça, il se fait des sauces avec ça. C'est sûr que c'est bon, ça. Mais qu'est-ce que vous avez fait de meilleur avec vos récoltes? C'est ce qu'on veut savoir dans la question inutile, si jamais vous voulez nous répondre. Je suis en vacances, je fais ce que je veux avec classe moyenne et orange de sarre. C'est le façon à Kevin Baudouin qui dit, je confirme que tes pommes sont bonnes. Et il travaille pour la ville, puis il était passé dans ma rue, puis j'avais donné une petite
1: pomme. Il s'était
0: servi? Non, il m'avait demandé si je pouvais s'en prendre une, je pense. C'est l'année passée ou il y a 2 ans. J'ai voulu t'en amener, tu m'as dit, je vais en fin de semaine, j'ai pas besoin de m'en donner, je vais en fin de semaine. Bon, j'ai dit, gardez mes pommes. Hey, bon matin, les chats.
1: C'est vrai que j'ai dit ça.
0: Demain.

0: 10h26. Un bon vendredi à vous autres, les chums. Dans la question inutile, on vous a demandé qu'est-ce que vous faites de meilleur avec comme petite recette avec vos récoltes. Pour Dicky, c'est les sauces piquantes ces temps-ci. D'ailleurs, il y a Steve qui t'a parlé de faire fumer ses piments avant de les utiliser, avant de faire des sauces avec. Il y a des gens qui, on a parlé de mariner des petits légumes, que c'était très facile, très simple à faire et tellement bon. Ben, il y en a qui font des piments forts marinés aussi. Avec les petits piments, c'est une autre affaire que tu peux faire avec tes petits piments forts. On a parlé de croustade. Ben, c'est sûr que pomme bleuée, c'est un classique et c'est délicieux, effectivement. Et il y en a qui cultivent, puis moi, j'aime bien ça, cultiver beaucoup les fines herbes aussi. Ça, c'est, y a rien de meilleur dans n'importe quel plat. Et je vois qu'il y en a qui font geler certaines herbes, tu sais, pour pas, parce qu'à un moment donné, si tu fais rien avec, si tu te fais pas des petites, je sais pas moi, il y en a qui font des mélanges d'herbes, mettons que tu mets dans des petits pots que tu peux garder longtemps avec le gros sel puis tout ça, mais juste congeler.
1: Que tu peux fumer aussi, mais ça c'est autre chose.
0: Ça c'est une autre affaire, mais que tu peux congeler puis réutiliser après ça dans deux recettes, ou se faire un sirop de menthe. Il y en a qui se font des sirops dans certaines affaires. Okay. Non, c'est vraiment trippant, c'est, vous avez... vous avez des bonnes idées, des huiles aussi, c'est sûr que des bonnes huiles avec, mettons, ton basilic, tout ça dedans, ça fait la job aussi, ça, là. Après ça, pendant toute l'année, ça goûte bon.
1: Ça a l'air que tu mets du basilic dans ton Quaker State, là, puis ton char, il décolle.
0: Ah oui, l'hiver! Regarde, on va s'en garder un petit peu au congèle pour être sûr d'en avoir.
1: L'huile synthétique, bien important, l'huile synthétique.
0: Ah, on parle de récolte. On le sait que quand il y en a qui vont à la chasse, on dit qu'ils récoltent les animaux. Mais il y a quelqu'un qui nous écrit, moi, quand je récolte mon ours et mon orignal, je me cuisine une bonne sauce à spag avec ces deux viandes-là. Une sauce à spag, ours et orignal. Et ma sauce est tout simplement débile. C'est Michel qui nous écrit ça. Hey, c'est assez fancy, là. Une sauce à spag, ours, orignal. As-tu déjà goûté à l'ours?
1: Non.
0: Moi non plus.
1: Et non.
0: Non, tu voudrais pas?
1: Non.
0: Je sais pas si c'est. Non. C'est bon.
1: Vous allez dire, on mange du cochon, puis vous avez raison.
0: Ouais.
1: Ceux qui me jugent, là.
0: Du bison.
1: Vous avez raison.
0: J'ai goûté à du bison, bon, j'ai adoré dans l'Ouest canadien. Mais de l'ours, ça goûte quoi, Michel? Explique-nous ça un peu.
1: Je suis pas prêt à goûter à ça, moi.
0: Ouais?
1: Non.
0: Je suis peut-être pas rendu là non plus, mais je suis pas fermé. 6-29, on s'en va dans le boost. Dans le boost, on s'en va dans le tour de table. Dans les prochaines minutes, on va aller se parler de ce qui fait jaser ce matin au Saguenay-Lac-Saint-Jean, entre autres.
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1: 35 minutes dans le boost du vendredi, la dernière de la semaine, les chums. Beau week-end qui s'en vient à part ça. Écoutez, le soleil, on l'a eu toute la semaine, on nous le prévoyait toute la semaine pour très longtemps. Ben, les prévisions demeurent encore aussi belles que ce qu'on nous prévoyait depuis le début de la semaine, c'est-à-dire du soleil pour toute la fin de semaine, aujourd'hui jusqu'à 22 et entre 19 et 21 pour tout le week-end, même si on est encore à un maigre 5-6 degrés là, actuellement sur le Lac-Saint-Jean. Soyez prudents, il y a encore du brouillard pas mal à certains endroits, assez dense également à certains endroits. Alors soyez prudents, mais sinon, c'est très, très beau.
2: Faut être prudent, Mylène.
1: Faut être prudent.
2: Merci.
1: On le dira jamais assez.
2: T'as raison.
1: Oui. On veut que nos chums du boost se rendent au week-end en un morceau. 6h36. On va aller s'informer d'abord sur ce qui se passe chez nous au Saguenay-Lac-Saint-Jean dans le dossier de la disparition de Janice Lavoie là, sur le Saguenay. La Sûreté du Québec qui met fin aux recherches dans le secteur du Bas-Saguenay. L'homme de 52 ans de Rivière-Éternité là, qui manque à l'appel depuis dimanche. Alors, les recherches terrestres sont terminées. Les recherches nautiques aériennes étaient déjà terminées. Alors, l'enquête se poursuit. Et si jamais vous avez une information et vous voyez quelque chose, alors la Sûreté du Québec là, qui vous demande de les contacter. Avec Benoît et Nouveau Info ce matin, on parle entre autres du Canada là, qui veut rapatrier deux criminels notoires.
3: Voilà, un processus d'extradition est en cours pour rapatrier au Canada les criminels Al Boivin et Dave Picturmel, selon le journal Le Quotidien. Al Boivin est détenu en Espagne, où il a été arrêté en juin dernier après une cavale de 3 ans. Quant à Dave Turmel, le présumé chef de la Blood Family Mafia, est détenu dans une prison de l'Italie depuis mars 2025. Il conteste d'ailleurs son extradition. Les deux hommes font face à plusieurs chefs d'accusation chez nous au Québec. Aux élections, le thème de l'immigration s'est imposé dans la campagne, tandis qu'Éric Duhaime souhaite freiner l'arrivée des demandeurs d'asile. Charles Millière a refusé de préciser le nombre d'immigrants temporaires qui seraient prêts à accueillir s'il prend le pouvoir le 5 octobre. Robert Gazal demande au Parti québécois de consulter la population avant de faire son référendum. Enfin, Christine Fréchette a lancé un appel aux Québécois qui s'opposent au projet d'indépendance. On l'écoute dans sa circonscription de Trois-Rivières.
4: On est ceux qui avons démontré qu'on est capable d'avancer dans ce contexte d'un cadre canadien avec un gouvernement Carney. On est capable d'aller faire des gains, puis on se tient debout quand c'est le temps.
3: Parlant d'élection, le vote par anticipation commence officiellement dimanche et lundi. Si vous avez déjà fait votre choix, les bureaux de vote seront ouverts de 9h30 à 20h. Vous trouverez l'adresse sur la carte d'électeur qui vous a été envoyée à la maison, sinon sur le site d'Élection Québec. Vous devez par contre avoir en main au moins une pièce d'identité pour voter, soit votre permis de conduire ou encore votre carte d'assurance maladie. Enfin, les éditions du Boréal suspendent les activités promotionnelles entourant le roman de Télésun Aurélien. L'auteur fait face à des allégations de plagiat, mais aussi d'utilisation d'intelligence artificielle pour son dernier roman. Le Salon du livre de l'Estrie lui a même retiré son titre d'invité d'honneur. Le roman d'Aurélien, c'était ça, ou mourir, est en lice pour remporter plusieurs prix prestigieux, dont le fameux Goncourt. Voilà, c'est complet pour tous les détails et autres nouvelles. Visitez lenouveau.info.
2: 6h39, merci Ben. Dans le monde du sport, le Canadien va jouer 2 matchs contre Ottawa demain à 19h. Les 2 matchs contre les Sénateurs, 1 à Montréal, 1 à Ottawa. Un peu ce qu'on avait vu la semaine dernière là, du côté de Toronto.
1: Un peu ce qu'on n'a pas
2: Toronto.
1: Trop aimé la fin de semaine passée. Ah. On va le revivre. Là.
2: Mais tu sais, en tout cas, ceux qui vont avoir des matchs hors concours, là, sérieux, puis qui payent, c'est pas gratuit, match hors concours non plus. Je trouve ça plate. Je trouve ça pas d'un...
1: Ça dépend t'es où, tu sais. La semaine passée c'était au Centre Bell, t'avais des bons joueurs là sous les yeux, mais
2: les fans de football ils ont compris ça. Parce que les matchs en concours au football là, les carrières numéro 1 là, des fois ça joue même pas. Ou si tu préfères, ils jouent même pas.
1: Ouais.
2: Y a personne dans les gradins. Puis t'as des billets en revente à 20$. Des fois, il y a personne dans les gradins. Tu sais, je sais pas. Puis on s'en va de même tranquillement vers le hockey, je pense. Parlant de football, victoire des Falcons d'Atlanta hier 35-14 sur les Packers du côté de Green Bay. Par ailleurs, les Sags eux en action en fin de semaine ce soir du côté de Bécomo sur la côte nord. Ah, la côte nord, hein. Ah. Et dimanche 16h. C'est les non-côtiers de Bécomo qui seront en visite du côté.
1: Chacun
2: de
1: son tour à faire la route.
2: Ben oui, un petit home and home avec un petit samedi de congé. Tu sais, les gars, on pourrait écouter Grease ou Thursday and Saint samedi soir, j'imagine.
1: Ben oui, comme à leur habitude.
2: Ben pourquoi pas. C'est la chouette, il faut en revenir, Simonac. ce soir, les Mercants en action contre Thetford Mines, match en concours au Palais des Sports de Jonquière. Et si vous avez un pool de hockey et Adam Fantilli, vous l'avez repêché, puis ça vous... Non, il va-tu signer, il va-tu pas signer, il va-tu signer, il va-tu pas signer. Il a signé hier. Adam Fantilli, 21 ans, 13,75 millions pour les 6 prochaines saisons. Je vous rappelle que l'an passé, Fantilli, 24 buts, 35 passes, 59 points à sa troisième saison. Il est pas mauvais, là, mais j'espère pour eux autres qu'ils vont être là. Puis, malheureusement, Columbus, t'as pas le choix. Les gars veulent pas rester là. Fait qu'il faut que tu te mettes à genoux puis que tu surpayes. C'est ça. Fait que merci. Tu te mets à genoux, tu surpayes.
1: C'est ça.
2: Puis tu fends ta gueule.
1: Merci, Diké. Allez. Hey, salut à Michel qui nous écrit là, concernant la viande d'ours. Là, c'est lui qui nous en avait parlé. Là, on lui demandait c'est comment. Là. Il dit ben, c'est sûr que c'est une viande plus foncée, plus goûteuse que l'orignal, et qu'il faut faire cuire lentement et non saisir. Sinon, c'est dur comme du bois. Fait que là, j'ai répondu ben, merci de nous confirmer pourquoi on ne veut pas y goûter. Il a trouvé ça drôle. Mais il dit non, non, c'est vraiment tendre et délicieux quand c'est bien fait. Là, surtout le filet mignon d'ours avec dans du beurre à l'oignon, ça a l'air que c'est vraiment bon. Mais merci beaucoup,
2: non,
1: Michel. Tu savais qu'on fait des blagues.
2: Non,
1: je suis pas rendu là. Puis surtout, s'il me dit que c'est plus goûteux que l'orignal. Moi, l'orignal, faut pas qu'il soit trop goûteux, sinon je débarque. Si c'est pas trop goûteux, je suis là. J'aime ça dans une fondue, un truc comme ça. Mais c'est ça. Ou dans un mijoté. Ma belle-mère en a fait un bon mijoté d'orignal dernièrement. C'était délicieux. Mais c'est ça. Il faut avoir la bonne recette puis la bonne viande aussi. Et je veux saluer Gabriel qui nous écrit, qui nous écoute à tous les matins. Il dit « Continuez de faire votre bel job. » C'est bien gentil. Et il souhaite une bonne chasse à tous les chasseurs. D'ailleurs, chasseurs, chasseuses.
2: On s'occupe de vos femmes pendant votre absence.
1: Non, mais il y a bien des chasseuses qui s'en vont chasser aussi, Diké, maintenant. Là, c'est plus juste les messieurs. Là. 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Sur Énergie, dans le Boost. 6h42, c'est Mario Tessier qui s'en vient faire un tour dans le Boost dans quelques instants avec un des meilleurs moments d'hier dans sa rentre au poste. Mais pour tout de suite, c'est l'Amérique pleure avec les Cowboys fringants. Un beau vendredi à vous autres, les chums. Encore.

0: 6h47 dans le boost du vendredi. Je veux saluer Eric qui nous a lâché un petit coup de fil. Il avait pas le temps de nous jaser en ondes, mais il nous disait que son frère est un très, très bon chasseur et entre autres chasse l'ours parce que c'est notre sujet ce matin. C'est devenu notre sujet. Et il dit que son frère fait d'excellents pépérettes d'ours. Tu sais, la petite viande séchée.
1: Ouais.
0: Il dit que c'est malade comment c'est bon. C'est vraiment, vraiment délicieux. Alors, une autre affaire que vous pouvez faire peut-être avec vos récoltes d'ours, peut-être, si c'est le cas dans les prochaines semaines. Dans les prochaines secondes, c'est un des meilleurs moments d'hier dans Ça rentre au poste qu'on va vous proposer. Avec l'excellent Mario Tessier, qu'on aime beaucoup ici dans le boost. Et Mario, hier, il est allé du dictionnaire des caves spécial hockey.
2: Tu viens enrichir notre vocabulaire et appauvrir notre intelligence.
3: Oui, ben c'est ma quête. Hein?
0: Ma quête!
3: C'est le retour du Dictionnaire des caves, un livre épais de la collection des encyclopédies imbéciles
2: oui.
3: aux éditions du Moron.
2: C'est ouais. ça.
3: Ah, c'est une belle maison d'édition. Aujourd'hui, c'est un spécial de hockey parce que ça reprend bientôt, on le sait.
2: Ben oui.
3: C'est pareil à chaque année. La saison recommence quand Dave Morissette revient de Compostelle.
4: Oui. C'est
3: vrai,
4: c'est drôle.
3: Dave est là, toi. Le concept est simple, Sébastien, tu me donnes un mot et je donne la définition qu'on retrouve dans le dictionnaire des caves.
2: Parfait.
3: Mais avant, je vous demanderai de vous lever et d'enlever chapeaux et casquettes et stérilets et pour l'interprétation de mon thème.

0: Ah oui? Wow. Une nouvelle finale? OK, ben oui, c'est bon. Quand tu veux, mon Seb.
1: Banc des joueurs.
0: Crachoir intérieur.
2: Ah ouais, oui.
1: Wow. Bet 99.
0: Façon de se rendre encore plus pauvre en gageant sur des millionnaires.
2: Wow.
1: Oui. Analyse d'avant-match.
0: Point de vue de

0: C'est vrai.
1: Surfaceuse.
2: Mon Zamboni dit par quelqu'un qui a étudié à Brébeuf. Comme Seb.
0: Oui, c'est ça.
1: Non, je fais honte à l'école. Gouvernement majoritaire de Québec solidaire.
2: Risque d'arriver avant un deuxième gros joueur de centre pour le Canadien.
1: Culotte à grosse poche.
2: Très utile dans la zone des jardins pour amener de la bouffe gratis à la maison.
3: Meilleure zone.
1: Youpiville.
2: Ville où personne habite depuis que Youpi s'est trouvé un beau petit condo à Varennes.
0: c'est un gars de Varennes, Youpi.
4: Youpi, je sais pas.
1: Match contre les Blue Jackets de Columbus.
2: Les seuls billets de l'année que ton boss va te donner.
3: Oui,
0: oui, oui. Oui, c'est tellement ça.
1: Diane Bibeau.
2: Joueuse d'or qui paraît beaucoup mieux à la radio.
3: Oh, Madame
0: Bibeau. Non, c'est des blagues.
3: Oh, Madame Bibeau. Oh, OK, excuse. Oh, OK, c'est une blague.
0: Mais oui.
1: Ligne.
3: OK.
1: Ligne bleue.
2: Une des rares lignes que Mike Ribeiro n'a pas sniffé. Oh.
1: Calvitie.
2: Casque de Brendan Gallagher.
3: Ah, ouais.
0: Oui.
2: Il a pas été en Turquie, hein?
3: Non, il n'a pas été là.
0: Il n'a pas été, lui, non.
1: Jardin carré du Madison.
2: Traduction française de Madison Square Garden.
3: Oui.
1: J'aimerais mieux me gonner dans l'arrêt.
2: Ce que les DG répondaient quand on leur proposait Patrick Laney.
5: C'est pas doux. Mario Tessier, qui sera de retour lundi avec Cathy Gauthier, qui est là le lundi également avec la gang de Ça rentre au poste, puisque le vendredi, c'est Tommy Néron qui est là avec Geneviève et Seb Trudel. Et c'est aujourd'hui, d'ailleurs, qu'ils vont donner le forfait pour deux adultes et deux enfants pour aller faire un tour dans Charlevoix au Club Med Québec. Ça vaut 3 000 $, ce beau prix-là. Alors, vous allez pouvoir peut-être mettre la main là-dessus aujourd'hui entre 15h et 18h avec la belle gang de Ça rentre au poste. Il y a une madame très chanceuse qui fait beaucoup jaser actuellement sur les réseaux sociaux. Une femme qui vit en Virginie. Et ça a l'air qu'elle avait une journée particulièrement stressante au travail. Alors, sur son heure de lunch, elle a décidé d'aller prendre une petite marche, d'arrêter dans un dépanneur et de s'acheter un petit billet de loto.
0: Ben, pourquoi pas?
5: Hein, il y en a plusieurs qui font ça. Billet à gratter. Qu'elle a gratté sur place. Et son billet était gagnant de 2 millions de dollars américains, le gros lot. Et qu'est-ce qu'elle a fait? Ben, elle est retournée travailler, a pas dit un mot à personne, elle a continué sa journée de travail et elle a pas, tu sais, je veux dire, tu grattes ça, là, tu t'en vas là, à midi, là.
0: Ouais.
5: Tu t'en vas prendre une petite loto, là. 2 millions.
0: Ben, moi, Mylène, parce que tu sais, nous autres, on travaille pas l'après-midi, là.
5: Ouais.
0: Mais moi, je l'ai toujours dit, je l'ai dit à mon boss, puis il a quasiment peur, mais là, faudrait que je gagne à loto, là, relax, là. Mais moi, là, mettons que mettons qu'un soir, OK, je gagne, je sais pas, moi, 5 millions et plus à l'auto, OK?
5: Ouais.
0: Puis ça, 2 millions, je serais quand même prudent avec ça, là. 2 millions, c'est de l'argent, quand même, tu sais, mais à mon âge, je serais correct pareil, mais quand même, pas de folie trop, mais bon. Mais mettons que je gagne 5 millions et plus. Je vous le dis pas. Je rentre le matin. Ça se peut que ça sente l'alcool un peu, je vous le dis pas. Et que j'arrive en taxi et que j'ai comme les yeux légèrement petits, je vous le dis pas. Mais vous allez trouver quelque chose de bizarre. Puis à 7h15, 7h10, vous allez allumer. Je vous le jure que si je gagne à l'auto, ça va être le meilleur show de radio que vous allez jamais entendre de votre vie. Je vous le promets.
5: Ça serait quoi de différent?
0: Je vous le promets. Je dirais des choses que j'ai jamais dites. Je vous le jure.
5: Parce que là, t'aurais...
0: J'organiserais un tabarouette de concours pour nos auditeurs.
5: T'aurais aucune barrière.
0: Aucune barrière. Hein,
5: sur tout ce que tu dirais.
0: Ils n'ont pas aimé ça. Ah, bon, de toute façon, c'est mon dernier matin. Ah non, je te le dis, là. Ça...
5: Vous autres, au 6-12-12,
0: vous auriez du
5: quoi,
0: fun
5: là?
0: En maudit. Je serais pas méchant, là.
5: Ben non, ben
0: mais vous
5: non.
0: Auriez du fun.
5: Oh non, je suis pas inquiète.
0: Tu sais,
5: je
0: n'arriverais pas à régler mes. Non, pas en
5: ben
0: tout.
5: Non, ben
0: je suis bien ici, je suis heureux ici, ouais. Mais je partirais. Les gens se suivraient de mon départ. Je peux juste te dire ça.
5: Mais tu sais, tu grattes ça au dépanneur, tu gagnes, là.
0: Ouais.
5: Mais tu capotes. Moi, j'arrive à la maison. C'est sûr que, tu sais, je le dis à mon chum puis à mon entourage proche minimum sur le coup. Puis après ça, tu réfléchis un peu, t'attends. C'est sûr que là, tu cries pas ça partout puis t'écris pas ça sur Facebook, là. Mais

0: Je comprends que tu veux, non, pas, tu veux pas te faire écœurer par tout le monde, mais quand même, tu sais, qu'est-ce que... J'ai de la misère à comprendre, moi, que tu...
1: Tu rentrais, mettons, tu gagnes la loto, tu valides ton billet le matin, là, puis tu t'en viens ici, tu rentres ou tu rentres pas?
0: Ben, je pense que je rentre. Je rentre, mais je vous le dis, là.
1: Tu sens l'alcool?
0: Ben, je sais pas, là, mais c'est sûr que je rentre, mais que je suis extrêmement joyeuse et heureuse, puis que je serais pas capable de ne pas vous le dire. Elle a pas dit un mot à personne, cette femme-là, là. Je la trouve bonne, là. Comment tu fais pour te contenir? Tu sais, de un, tu dois... imagine, là, tu fais valider ton billet, puis c'est la petite musique que tu n'entends jamais, tu l'entends, là, pour la première fois de ta vie, là. Puis c'est un gros montant, là. Hey, ça doit être dangereux de faire un petit malaise cardiaque, sérieusement.
1: Bah, moi, je prends le risque, là.
0: Ah, ben moi, j'ai pas de problème non plus. Amenez-moi-en des billets gagnants, on va le tester, voir si mon cœur est assez solide. Ouais,
1: aucun problème.
0: Ah, quand même.
1: J'ai aucune peur de ça, Mylène. Aucune peur de ça, moi.
0: Ah, moi non plus. Amenez-en des millions.
1: Teste-moi la trouillarde de graines, tu vois. Moi, ils vont te courir dans une... Ils m'ont fait le courir à l'hôpital de Chicoutimi, à le tapis à 15 élévations à 6 km/h, là. Dans une pièce, pas de fenêtre. Puis, tu sais, j'avais chaud, là. T'as que t'as fait. Fait que, ouais, 30 millions, là.
0: C'est correct.
1: Bon,
0: t'es testé. Toi, t'es prêt, dans le fond,
1: même
0: à gagner, 5, là.
1: Je suis prêt.
0: T'es prêt à gagner des millions.
1: Je suis très prêt.
0: Hey, appelle à l'univers. Dicky est prêt à gagner des millions de dollars. Il fait dire qu'il va m'en donner un petit peu si jamais il gagne dans les prochains jours.
1: L'univers fait dire, prends-toi un numéro, Guéraud, puis l'univers rit fort. L'univers rit très fort.
0: Ah, ben, dans les prochaines minutes, on s'en va faire le tour de table. Dicky va nous dire quoi? Dicky est pas millionnaire, là. Il nous parle de quoi, lui, dans les prochaines minutes?
1: On parle de la marche.
0: Ah, bon.
1: Ouais, parce qu'il y a quelqu'un qui va donner de l'argent, là.
0: Là, là?
1: Ouais.
0: C'est là que ça se passe.
1: Ouais, on sait pas c'est à qui. Mais c'est pour le gars des animateurs. L'an passé, on avait pas rien l'an passé.
0: Quasiment stressé.
1: Ouais, ça peut être à toi, ça peut être à moi. J'espère que ça va être à moi. En tout cas,
0: toi, tu le sais pas pour vrai, là.
1: Je le jure, je sais pas.
0: OK. Tandis qu'il dit quoi, 7h10, ça s'en vient dans les prochaines minutes et le tour de table. Sur Énergie, tour de table complet avec l'actualité, le sport et Benoît également, ça s'en vient. Puis on vous donne des bonnes nouvelles pour la météo du week-end.
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3: Il est 7h03, c'est vendredi aujourd'hui, les chums. Journée ensoleillée, maximum entre 19 et 22 degrés en ce 25 septembre, quand on dit à chaque année que le mois de septembre est magnifique et que le beau temps s'étire souvent jusqu'en octobre, c'est le cas. Et ça va être le cas tout le week-end aussi. Ça va être exactement la même chose qu'aujourd'hui et qu'hier. Du soleil entre 19 et 21 degrés pour toute la fin de semaine. Ce matin, plus frais, mais c'est pas froid, là, mais quand même. T'sais, on est dans le 5-6 degrés là, au moment où on se parle. On est loin du 22 de cet après-midi, mais ça va, on va y arriver, on le sait. Quand le soleil fait la job, là, ça se réchauffe. Diquet nous dit quoi dans quelques instants? Il y a un don, un gros don qui va rentrer pour la guerre des animateurs. On ne sait pas à qui ça va aller. Alors, restez stand-by dans les prochaines minutes pour tout de suite. On va aller s'informer dans quelques instants. Et Pérus est là avec un de ses meilleurs moments de la semaine.
4: CNN.
5: Oui, CNN.
4: Yes.
5: Fais-moi une phrase avec CNN.
4: Oui, donc.
5: CNN qui n'a pas fini de patiner, c'est bien Christine Fréchette.
4: C'est qui, Christine Fréchette?
5: Ah, écoute,
4: je connais pas.
5: Ça fait des mois qu'on se le demande.
4: À qui je parle, là?
5: Je suis un journaliste du Journal de Québec.
4: OK, Québec-Canada.
5: Non, ben, Québec, là.
4: Jean-Pierre Poilievre.
5: Non, non, lui, c'est Canada, chef d'opposition.
4: De quelle position?
5: Lui, en ce moment, il est dans la position d'un gars qui vient de tomber en bas de 8 marches avec 2 chaudières de compost.
4: OK, qu'est-ce que je peux faire avec vous?
5: Bon, OK, tous vos médias se mettent ensemble contre Donald Trump.
4: Oui.
5: Puis là,
4: on est solidaires parce solidaire, ça paraît.
5: Ouais. Commission de pas mettre ce mot-là dans le nom de ton parti.
4: Mais encore.
5: Mais là, Trump, c'est parti sa propre TV.
4: Oui, on n'est pas surpris.
5: Pensez-vous qu'il va faire un morning show comme Salut, bonjour?
4: Oui. Okay. Il va plutôt appeler ça Bonjour, salaud.
5: Pensez-vous qu'il est bon pour le mi-mandat?
4: Pas sûr.
5: Okay.
4: Il est meilleur dans le me, myself, and I.
5: Vous autres, dans vos médias, vous n'avez pas le droit d'utiliser des mots trop forts pour le décrire.
4: Il faut utiliser des termes modérés.
5: OK, pareil, commissaire.
4: Comme si on dit c'est une crise de verre usale.
5: OK, ça, c'est trop fort comme
4: ça. Non, ça, c'est modéré.
5: Ah oui.
4: Alors que si c'est une grosse
5: non, non, mais ça, non,
3: 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On va s'informer en ce vendredi avec ce qui se passe chez nous. Si vous étiez sur Talbot hier en fin d'après-midi autour de 4h, 4h30, c'était le bordel total. Beaucoup. En fait, il n'y avait aucun feu de circulation qui fonctionnait jusqu'au Costco. Et finalement, ben, c'est dû à un accident entre une voiture et un poteau qui a causé une panne de courant là, dans plusieurs intersections du secteur. L'impact qui s'est produit un petit peu avant 16h, c'est un automobiliste qui est entré en collision avec un poteau. L'accès à la route Saint-Isidore, d'ailleurs, par la 170 qui a dû être fermé. Et le conducteur a été blessé là, à la suite de cet impact-là. Avec Benoît et Nouveau Info, ce matin, on parle de la GRC là, qui a déjoué un possible attentat terroriste.
6: Oui, un jeune de 24 ans de Québec fait face à de graves accusations pour avoir planifié un attentat terroriste à l'arme chimique. Loué Agou aurait même prêté allégeance à l'État islamique. L'homme d'origine tunisienne a été arrêté par la GRC mercredi après-midi alors qu'il était prêt, semble-t-il, à passer à l'acte. On écoute le propriétaire de son logement, Guillaume Raté-Côté.
7: Je tombe pas en bas de ma chaise. Le gars m'a déjà dit qu'il célébrait le 11 septembre. Il ne peut pas travailler ce jour-là parce qu'il célébrait. Il m'a déjà dit qu'on a envahi l'Occident et le Québec. C'est très bien. Par contre, de là à penser qu'il allait être associé à l'État islamique, ça, tu sais. Je m'attendais pas à celle-là quand même.
6: Aux élections, le chef conservateur Éric Duhaime était dans le comté de Nicolet Bécancour où la question du gaz de schiste fait partie des préoccupations. Son candidat local est le médecin en santé publique Guillaume Langlois. Il avait lui-même dénoncé l'exploitation de ce combustible fossile par le passé. On l'écoute.
8: Là, je peux pas vous dire je suis pour le gaz de schiste de toutes les façons. Il y a des projets qui ont du sens, des projets qui en ont pas. Mais je suis pour un projet qui serait acceptable socialement et qui, au niveau des risques environnementaux, ben, toutes les études seraient conformes.
6: Et en terminant, plusieurs panneaux publicitaires dénoncent l'impact des tarifs aux États-Unis, selon la presse. Ils misent sur la rivalité des États au football pour faire pression sur le gouvernement Trump. La campagne visible notamment en Ohio, au Michigan, en Pennsylvanie et plusieurs autres a été financée par un regroupement de PME. Voilà, c'est complet pour tous les détails et autres nouvelles. Visitez lenouveau.info.
9: Ah non, c'est pas tout le monde qui est de même, Mylène. Pas tout le monde. Oups, on est en onde.
3: On est en grosse discussion.
9: On est en onde. Bon. Le Canadien reprend l'action demain. Deux matchs en concours en même temps contre Ottawa. Un à Montréal, un dans la capitale de l'Ontario. Donc, 19h les deux matchs demain. Comme la semaine passée, sauf à Toronto, là, c'est Ottawa. Maudit que c'est le fun.
3: C'est la dernière fois, là. Hein?
9: Bon,
3: parce que là, après ça commence quand la saison officiellement? Il me semble que c'est
9: la semaine prochaine.
3: Ben, c'est ça, là. Après ça va être fini.
9: C'est vraiment la semaine prochaine contre Toronto.
3: Hey.
9: J'ai hâte.
3: Un match, là. On ne splittera pas l'équipe en deux, là. Fini, ça, là, après.
9: La saison serait rough un peu. Victoire également au football des Falcons d'Atlanta. 35-14 sur les Packers de Green Bay. Hier, à Green Bay, en plus. Une surprise, les Falcons qui ont joué un pas pire match. Les Sags en action ce soir du côté de Bécomo. Donc, on va passer par Forestville, les Escoumins. Une belle route, ça. Plus une belle route l'automne que l'hiver, on va se le dire.
3: Oui.
9: Et dimanche, ben le record de Bécomo va passer par Forestville.
3: Ce sera leur tour de vivre ces beaux moments.
9: Bardsville pour les amateurs de pêche pour venir jouer contre les Sacs. Donc 16h dimanche, ce match-là. Beaucoup trop de temps, sa géographie dans ces sports-là,
3: c'est oui.
9: En passant. Les Marquis reçoivent Thetford, match hors concours ce soir du côté du Palais des Sports de Jonquière, match présenté à 20h. Et Adam Fantilli, vous l'avez dans votre poule, ben c'est réglé. A signé avec les Blue Jackets du Columbus, contrat de 6 ans, 82,5 millions US, 13,75 millions par saison. Pour un gars qui n'a jamais fait plus que 59 points, il est jeune, 21 ans, 24 buts, 35 passes l'an passé. Mais écoute, ils n'ont pas le choix, Columbus, là, pour garder leurs joueurs. Il faut vraiment que tu tapes l'avant-triste devant eux autres, que tu sors le chéquier, que tu signes trois copies, que tu mettes une petite valise avec un petit bonus dedans, puis que c'est ici, puis c'est ça. Bon, ça y est, sport.
3: Merci, Dickey. On a fait le tour, je pense.
9: Oui. Hein?
3: Avec la voix maltaise, avec les Saguenayens de Chicoutimi, justement, qui s'en vont à Bécomo aujourd'hui.
9: Hein? Ben oui, Bécomo.
3: On en a parlé.
9: Bécomo.
3: Oui.
9: Hein? T'arrives à Sacré-Cœur.
3: Oui.
9: Après ça, tu tombes pas peut-être au sac, tu es de l'autre bord. Tu montes en haut. Les Bergeron.
3: Hey, d'après moi, ils connaissent Bergeron. Le chemin. Ils connaissent le chemin, c'est pas leur première fois.
9: Ils peuvent arrêter la petite cochonne s'ils veulent, hein?
3: Oui.
9: Ben, je sais pas si c'est encore la boulangerie qui est là. Hein? Tu es allé là?
3: Non, mais tu m'en as déjà parlé beaucoup de fois. Ouais.
9: La petite cochonne, c'est merveilleux.
3: Je voulais parler du meilleur trio sur la glace, Dicky. Prends de l'eau, là. Ça, comme ça, ça va te garder la bouche occupée. Tu vas pas m'interrompre pour me parler de tout ce que tu vois sur la route entre ici et Bécomo. La voix maltaise, les Saguenayens de Chicoutimi et le 94.5 Énergie. Le meilleur trio sur la glace. Hey, ce concours-là se termine aujourd'hui, les chums. 7h50 ce matin. Une dernière personne finaliste avec notre question du jour. Et si vous avez la bonne réponse et qu'on vous pige, ben, vous allez gagner vos billets pour dimanche, justement, pour aller voir Bécomo contre Chicoutimi. Au centre Georges Vézina.
9: Alors, la question, par quelle ville dans ce moment?
3: Et aujourd'hui, autour de 8h20, parmi nos 10 finalistes, une chance sur 10, vous allez peut-être gagner 2 billets de saison pour les Sags et 500$ à l'AVM. Bonne chance!
9: Dis-quoi? On a la guerre des animateurs. Non, je passe tranquille. On ne fera pas un grand Dicky Dico aujourd'hui, mais écoute, la guerre des animateurs, c'est quand même quelque
3: c'est
9: chose.
3: C'est du sport aussi, ça, là.
9: C'est quand même du sport pas mal. Et bon, j'avais 20 minutes pour sortir le classement. Visiblement, j'étais occupé à d'autres choses. Je ne l'ai pas fait. Mais je l'ai là devant moi. Et présentement, c'est Justin Saint-Pierre qui mène.
3: On sait bien, il y a des billets pour le Canadien. Il est à combien?
9: Il était à 1610.
3: Oh, tabarouette. OK, il était à 900 hier, là.
9: Ouais, 1610. Okay. Lui, ça coûte.
3: L'effet canadien se fait sentir.
9: Et je vous l'explique, si vous donnez pour son équipe, 16-12, on va vous envoyer le lien.
3: On va quoi?
9: Vous envoyer le lien.
3: OK, merci.
9: Un coup que j'ai clutché, ça va.
3: La cloche était glissante.
9: C'est comme grouser, c'est la première phrase qui est due. Après ça, le reste, ça va bien.
3: Ça y va.
9: Ça y va. Ou ça y va pas, mais là, ça y va.
3: Ah oui, ça y va. Là.
9: Donc, lui, par chaque tranche de 50$, fait tirer des billets pour un match canadien de votre choix.
3: Oui, à Dain Rouge, puis tout, là. Non, non, c'est vraiment hot. Ah, fait qu'il est rendu à 1600. Hey, c'est hot au bout, ça.
9: Ben oui, hein. Et.
3: Je suis contente pour lui pareil.
9: Je suis bon deuxième ce matin à 735.
3: Oh, quand même, M.
9: Oui.
3: Dickey.
9: Oui, Mylène, t'es bonne troisième à 625.
3: Ouais, là, moi, ça bouge pas beaucoup depuis quelques jours. Là. Faudrait qu'il y ait quelque chose qui se mette en branle.
9: Simon Paradis-Lacroix, notre animateur de fin de semaine, notre chum Simon, est à 605.
3: OK.
9: Et PA est à 130.
3: Ah, oh! Ouais. Ah oui, il est rendu à 130,
9: ben écoute, la richesse.
3: Hey, lentement, mais sûrement, c'est peut-être lui qui va finir premier, Dickey, je te le dis.
9: Ça serait très surprenant.
3: Les derniers seront les premiers.
9: Ah, ça serait très surprenant, mais effectivement. Effectivement. Et ce matin, ouais. On invite les entreprises à faire des dons.
3: Ben oui.
9: On vous plug en onde. Et on a Luc de Puisatine de Lille. Salut, Luc.
10: Salut, ça va?
9: Ben, ça va bien, toi?
10: Oui, bon matin, tout le monde.
3: Hey, ben, bon matin.
9: Tabarouette. Luc, l'an passé, tu m'avais fait un don dans ma campagne à moi. Là, cette année, premièrement, comment t'as investi pour la marche, Luc?
10: Ben, cette année, on pense bien donner un beau 2 000 $. Tout est en ligne même pour ça.
3: Là. OK. Hey, 2 000, c'est généreux en tabarouette, Luc, là.
9: Hey, Luc! Puis à titre de l'île, ma pompe à pompe plus. C'est à qui le 2 000?
10: Ma pompe à pompe plus, matin.
9: Ouais. On donne
10: un. Matin, je vais donner ça à mon PA parce qu'il fait pitié, ce pauvre lui.
3: Ah oui, à PA. Oh, ça va lui faire du bien dans son rhume. Il va être content, là. Il est un matin encore magané, là. Hey, 2 000, tu y rajoutes ça dans sa campagne, là. Ouais. Sérieusement, il va capoter, là. Moi, j'étais sûr, c'était diqué, là.
10: Non.
3: Parle-moi de ça.
10: C'est le tour à PA.
3: C'est ça, chacun son tour. J'aime ça, moi, l'égalité, Luc.
9: Moi, ma pompe à pompe plus, c'est vrai, moi, là. Ma pompe à pompe plus pas en tout, là.
3: Hey, ben, mais vraiment, c'est ultra généreux. Là, ça veut dire qu'on rajoute, c'est donc 2 130 pour notre PA qui prend le lead, si je comprends bien, de la guerre des animateurs.
9: On va faire le décompte après.
3: Voyons donc, quel revirement de situation, sérieusement.
9: Ouais,
3: j'adore ça, Luc.
10: Je suis bien content d'encourager PA, puis le pauvre lui est en queue de ligne. Là, il va devenir en avant, puis c'est bien parfait.
3: Ah, c'est le meneur pour l'instant. Grâce à vous autres, puis à titre de Lille, vous êtes, pour vrai, vous êtes à 2 000 $, c'est tout un don pour la petite randonnée du Gros Diqué. Merci infiniment, merci Luc. Ben, mais hein, c'est très généreux de votre part.
9: Hey, puis à titre de Lille, Luc, là, mettons que j'ai besoin de vous autres. Pourquoi j'aurais besoin de vous autres aujourd'hui? Là? Mettons que je vais vous appeler. Là, si vous faites.
10: Mettons aujourd'hui que t'as une pompe qui pompe plus, tu penses à nous autres.
3: Ben oui.
10: Mettons que t'as pas d'autres, tu penses à nous autres. C'est ça qui est important.
3: Ah ouais.
9: Excellent. Hey, merci.
10: Merci, bonne journée.
9: Merci quand même, moi. Merci.
3: Merci infiniment, vraiment, à toute la gang de Puisatier de Lille. Hey, 2 000 $. Hey, là, donc... c'est PA. J'ai quasiment le goût de le réveiller pour lui dire. Il annonçait la bonne nouvelle, Colin. Hey, il mène. Sinon, Justin, t'es à 1 600, tu nous as dit tantôt.
9: Là, PA est le grand premier.
3: Hey, 2 130. Wow.
9: À 2 130.
3: Fait que moi, je suis comme la dernière, donc, si tu comprends bien.
9: Non, c'est Simon qui est dernier.
3: Ah ouais, Simon, il va nous arriver avec quelque chose encore. Là.
9: Je sais pas.
3: J'ai peur.
9: Je sais pas. Puis moi, je vous rappelle, puis ça a apporté ses fruits ce matin. J'ai déjà, écoute, j'ai notre chum Ben, d'ailleurs, qui m'a donné de l'argent tantôt.
3: Hey, 100 piastres.
9: Pour la campagne, ouais. Puis,
3: c'est vraiment fin, ça.
9: Hélène également. Et une dénommée Claudia. Si vous me donnez 20 $ et plus dans ma campagne à moi.
3: Oui,
9: là,
3: ça marche, ça, là, depuis un matin.
9: Dans ma campagne
3: là.
9: Et plus, ouais. 20 $ et plus. Puis chaque tranche de 20 $, moi, je suis pas cher. Hein, par chaque tranche de 20 $, là, je vais tirer un petit concours. Je vous donne des choses qui ne s'achètent pas. À part les billets et les sacs. Je vous donne 2 paires de billets et les sacs de match à votre choix. Ça me fait plaisir. Mais les 2 choses suivantes ne s'achètent pas. Une bouteille de ma sauce piquante.
3: Qui est de celle du Carolina Reaper.
9: Ouais. Hein? Non, ça va être l'autre.
3: Ah, ça va être
9: l'autre. Pas assez de Carolina Reaper. Ah. Ça, mais plus accessible.
3: Je ne sais pas, je n'ai pas goûté encore. Faudrait que tu me fasses goûter ça lundi.
9: Lundi, je te règle ça.
3: Je
9: ne
3: suis pas inquiète, ça doit être délicieux.
9: Et ça a l'air que je cuisine pas pire.
3: Oui.
9: Ben, vous choisissez la date. Je vais débarquer chez vous. On va se parler avant.
3: Oui.
9: Puis, pour 4 personnes, je vous fais un repas.
3: Ah ouais.
9: Le vin, je m'occupe de tout.
3: Tu te laves-tu les mains et tout?
9: Ben oui, franchement.
3: OK, non, mais tu pourrais être sûr que t'étais un petit gars propre. Là.
9: Franchement. Ah ouais, tu sais que j'étais un petit gars propre, franchement. Le dessert, le vin, tout. On va peut-être faire appel à des sous-contractables le dessert, là. Mais ça ne vous coûtera pas une crise pour 4 personnes.
3: C'est hot, ça. Pour chaque don de 20 $ depuis un matin, ça fonctionne au bout. Là, je pense que tu as eu 180 $ depuis la dernière
9: Absolument.
3: Heure avec cette offre-là. Fait que continuez de demander nos liens. Ça dégêne un peu nos donneurs, nos donateurs aussi, là, avec le 2 000 $ depuis cette de Lille qui vient de faire son don à PA, qui a pris le lead de la compétition de la guerre des animateurs. J'en reviens pas encore. Shana, que je salue, elle veut le lien pour faire un don à ma campagne. Elle dit pas un gros don en passant.
9: Ah,
3: là,
9: mais il n'a pas de gros don. Là.
3: Tous les dons sont des bons dons. Soyez pas gênés, il y a aucun, chaque dollar est important.
9: On sait comment, l'argent est rare de ce temps-ci. Mais on comprend ça bien comme il faut. Fait que gênez-vous pas, il n'y a pas de petits dons.
3: Mais Shana a dit, c'est pas vrai que c'est elle qui va se faire épiler. Franchement, t'as bien raison, Shana. Parle-moi de ça. Alors, 6-12-12, écrivez-nous. On vous envoie les liens des animateurs que vous voulez encourager pour la guerre des animateurs. Je veux saluer Louis Girard, moi, qui m'a donné un beau 125 $ hein, dans les dernières semaines. Et je veux saluer Sylvie, évidemment, qui est toujours là à chaque année, d'Infinité Beauté et de Belladora Distribution également. Au total, 500 $ que j'ai reçu d'eux autres. Vraiment génial.
9: Textez au 6-12-12, on vous envoie les liens et le moitié-moitié se dirige vers le 10 000 $.
3: Hey!
9: Fait que,
3: on est à une semaine.
9: Aussi, ouais.
3: Un petit peu plus
9: faut
3: qu'une semaine.
9: Là, faut clocher,
3: la petite randonnée, parce que c'est le 3 octobre prochain. Fait que là, faut, c'est là, là, faut y aller, faut commencer à peser fort sur la pédale de don. C'est là que ça part. C'est parti déjà, mais avec le 2000$ de Pusatier de Lille, un énorme merci à Luc à qui on vient de parler. 6-12-12 pour donner aux différents animateurs de cette gare des animateurs. Et c'est Offspring tout de suite sur Énergie.

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2: Il est 7h20 dans le boost. Je vous rappelle que ce matin, on donne 200$ à dépenser chez Pharmaprix pour la dernière fois de la semaine. Et depuis le début de la semaine qu'on vous donne des 200$ de même à tous les jours pour notre jeu, pour dépenser ça dans un des Pharmaprix de la région. 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Et on a besoin d'avoir quelqu'un au 690-9400 pour jouer avec nous. Parce qu'avec tout ça, le revirement de situation de la guerre des animateurs, on a comme oublié de vous redonner le numéro juste avant de partir en musique avec Offspring. Ça sonne au bout, c'est sûr. Hein? 200$ chez Pharmaprix, je peux vous dire que cette semaine, disons que nos jeux sont très populaires. On va aller voir ici, tiens, avec qui on va jouer. Oups, un petit peu. Es-tu capable ici? Allô, Énergie! Allô, allô, attends un petit peu. Pourquoi ça marche?
3: Régent!
2: Mais Python ne marche pas pour rentrer en onde. C'est quoi le rapport?
3: Voyons, Régent.
2: Allô, allô? Allô, allô? Hey, sérieusement, je suis pas capable.
3: On va le puncher de mon bord, voir.
2: Ben, essaye-le.
3: Parce que tantôt, ça a marché avec Luc, là.
2: Oui, OK, attends un peu,
3: vas-y, voir.
2: Allô, Énergie?
4: Oui!
2: Ah!
4: Oui.
2: Salut, comment ça va?
4: Ça va super bien.
2: Ton nom, c'est quoi?
4: Patrice,
2: as-tu le goût de peut-être gagner 200$ à dépenser chez Pharmaprix?
4: Ben, c'est sûr qu'on va essayer ça, hein?
2: Mais je comprends donc. On joue un jeu spécial Pharmaprix ce matin, en plus. Ça va être pas trop difficile, je pense. Et ça nous prend quoi? Deux bonnes réponses?
3: Oui.
2: Sur trois.
3: Hey, moi, j'allais avec la question des sacs. Moi, là, j'étais mêlé, là.
2: Ça s'en vient, ça. Dans 20 minutes, à peu près. Ben, bonne chance. C'est parti pour peut-être gagner
3: Patrice, hein?
2: 200$ chez Pharmaprix. Patrice, oui, bonne chance.
3: Hey, Patrice, tu sais que Pharmaprix, c'est la place que là au chocolat est moins cher, ou presque. Le lait au chocolat, Patrice, ça vient de où? De la Jamaïque ou des États-Unis?
4: Les États-Unis.
3: Non!
4: Oui.
2: Ça vient de Jamaïque, le chocolat.
3: Oui, avec le pot, puis le reggae, il vient de la Jamaïque. Il y a le lait au chocolat aussi, ça vient de la Jamaïque. Oui, oui, tabarouette. Mais gars, il te reste deux chances encore.
2: Oui, on s'en reprend, là.
4: D'accord.
2: On a confiance en toi.
3: Là, on s'en va un peu vers le département où ce qu'on capillaire, là, tu sais, la gel. Puis, hop, on voit du spray net ou du fixatif, si tu préfères.
4: OK.
3: En quelle année ça a été inventé, à peu près? Et dans les années 20? Ou les années 50? Le spray net.
4: Oh, spray net, je vais dire dans les années 50.
3: T'es sûr?
4: Oui.
3: Malheureusement, non, c'est les années 20, Simonet.
2: Ah, ouais? Mais c'est bon, ça devait pas être super populaire dans les années 20.
3: C'était très toxique.
2: Alors, regardez les belles coiffures. D'après moi, c'était pas utilisé beaucoup. Ah, ben Patrice, ça nous a fait plaisir de te parler. On va être obligé de se reparler une autre fois pour se réessayer pour un autre jeu la semaine prochaine.
4: Il n'y a pas de problème.
2: On te souhaite une belle journée et un très beau week-end.
4: Merci, vous
2: autres
4: aussi.
2: Salut, on s'en va au 6-12-12. Ça, ça veut dire pour gagner 200$ chez Pharmaprix.
3: Chaque Google va se faire aller là, Mylène. Je sens, les claviers déjà chauds. Fait que si vous répondez vite, vous avez une chance supplémentaire. Le laxatif a été créé en 1906 par un dénommé Max Kiss. Vrai ou faux?
2: OK.
3: Max Kiss.
2: Ce serait le gars qui a inventé le laxatif.
3: Ouais. C'est vraiment Kiss. Max Kiss. K-I-S-S. Comme Kiss.
2: OK.
3: Ouais.
2: Est-ce que c'est vrai ou faux pour gagner 200$ chez Pharmaprix? Bonne chance, 6-12-12 pour nous répondre. C'est la nouvelle de Corias que je vous offre en ce vendredi. Je cours après le trouble sur Énergie. Yeah.

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3: On a dit aller au téléphone, droit de réplique, je dirais même plutôt au texto, mais on a au téléphone Denis avec nous autres pour la réponse qu'on cherchait. Un vrai ou faux ce matin dans notre jeu pour gagner 200$ chez Pharmabri.
4: Oui, et la question était, le laxatif a été inventé en 1906 par un dénommé Max Kiss.
3: Est-ce vrai que ou c'est faux? Vrai ou faux, Denis, d'après toi, c'est vrai ou faux?
5: Ben, j'ai répondu vrai.
3: Répondu vrai?
5: Mais, j'ai pris un gars.
3: Est-ce que c'est vrai?
4: Ben, c'est vrai.
3: C'est vrai?
4: Denis connaît son Max Kiss.
3: Max Kiss, ouais. Qui a inventé le laxatif. Ben, Denis, c'est réglé pour toi. 200$ à dépenser chez Pharmaprix.
5: Hey, je suis super content.
3: Hey, c'est très cool, ça. Je te souhaite de passer un bon week-end, un bon magasinage, puis on a tes coordonnées. Tout est beau, mon cher. Tu peux relaxer, continuer à vaquer à tes occupations avec 200$ de plus dans tes poches pour aller chez Pharmaprix.
5: C'est bon,
3: Mylène. Passe une belle journée.
5: Bonne
3: salut à toi aussi.
4: Moi aussi, je suis là. En passant à Denis, je suis là, moi, avec. Hein.
5: Salut, Marc.
4: Je pense que je ne dérange pas trop, Denis.
3: Donne-nous un petit peu d'attention, là. Sinon, ça fera pas, là.
4: Une blague.
3: Ben oui, voyons. Donc, Denis, passe un beau week-end.
5: Merci, vous autres aussi.
3: Salut, bye-bye. C'est du soleil, d'ailleurs, pour le week-end. Hein. Du soleil aujourd'hui, Max, entre 19 et 22. Et pour le week-end, entre 19 et 21, avec du soleil pendant toute la fin de semaine, c'est absolument magnifique! On s'informe en ce vendredi 25 septembre dans le dossier de la disparition de Janice Lavoie là, sur le Saguenay. Ben, la Sûreté du Québec confirme qu'ils ont mis fin aux recherches dans le secteur de Bas-Saguenay, aux recherches terrestres, parce que les recherches déjà nautiques et aériennes étaient déjà terminées. Alors, on poursuit l'enquête, mais les recherches sont terminées pour retrouver l'homme de 52 ans de Rivière-Éternité qui manque à l'appel depuis dimanche. Avec Benoît, on parle ce matin de Télison Aurélien qui est exclu du prix Goncourt.
6: Voilà, un processus d'extradition est en cours pour rapatrier au Canada les criminels Al Boivin et Dave Picturmel, selon le journal Le Quotidien. Al Boivin est détenu en Espagne, où il a été arrêté en juin dernier après une cavale de 3 ans. Quant à Dave Turmel, le présumé chef de la Blood Family Mafia, est détenu dans une prison de l'Italie depuis mars 2025. Il conteste d'ailleurs son extradition. Les deux hommes font face à plusieurs chefs d'accusation chez nous au Québec. Aux élections, le thème de l'immigration s'est imposé dans la campagne, tandis qu'Éric Duhaime souhaite freiner la des demandeurs d'asile. Charles Millière a refusé de préciser le nombre d'immigrants temporaires qui seraient prêts à accueillir s'il prend le pouvoir le 5 octobre. Roba Gazal demande au Parti québécois de consulter la population avant de faire son référendum. Enfin, Christine Fréchette a lancé un appel aux Québécois qui s'opposent au projet d'indépendance. On l'écoute dans sa circonscription de Trois-Rivières.
7: On est ceux qui avons démontré qu'on est capable d'avancer dans ce contexte d'un cadre canadien avec un gouvernement Carney. On est capable d'aller faire des gains, puis on se tient debout quand c'est le temps.
6: Parlant d'élection, le vote par anticipation commence officiellement dimanche et lundi. Si vous avez déjà fait votre choix, les bureaux de vote seront ouverts de 9h30 à 20h. Vous trouverez l'adresse sur la carte d'électeur qui vous a été envoyée à la maison, sinon sur le site d'Élections Québec. Vous devez par contre avoir en main au moins une pièce d'identité pour voter, soit votre permis de conduire ou encore votre carte d'assurance maladie. Enfin, les éditions du Boréal suspendent les activités promotionnelles entourant le roman de Télison Aurélien. L'auteur fait face à des allégations de plagiat, mais aussi d'utilisation d'intelligence artificielle pour son dernier roman. Le Salon du livre de l'Estrie lui a même retiré son titre d'invité d'honneur. Le roman d'Aurélien, c'était ça, au mourir, est en lice pour remporter plusieurs prix prestigieux, dont le fameux Goncourt. Voilà, c'est complet pour tous les détails et autres nouvelles. Visitez lenouveau.info.
3: Mais on a appris dans les dernières minutes qu'il était finalement exclu du prix Goncourt. C'est la dernière nouvelle le concernant dans cette saga-là cette semaine.
4: Mais François Bouingo fait dire que non, il a vraiment écrit le livre, il était là.
3: Pas la ref, c'est le journaliste qui avait inventé ben des affaires.
4: Ouais. Il y en a de même, hein, des petits mythomanes qui sévissent sur les réseaux sociaux. Moi, je dis, ils vont se faire pogner une manne. Ils vont se faire pogner. Les madrilles sont trop grosses des fois, là. Ça marche pas, ça. Écoute, il y a du hockey demain. Les Canadiens, 2 matchs contre les Sénateurs d'Ottawa. Les 2 matchs présentés à 19h, 1 à Montréal, 1 à Ottawa, pour ceux sur RDS. D'ailleurs, on parle à Marc Denis dans les... pas dans les prochains instants, dans
3: 40 minutes.
4: Oh, un peu plus qu'une demi-heure. Victoire des Falcons d'Atlanta, 35-14 sur les Packers de Green Bay hier. Les Sags, eux, en action ce soir du côté de Baie-Comeau. Et dimanche, ben, c'est Bécomo qui s'en vient à Chicoutimi. Match local présenté à 16h. Les Marquis, eux, match en concours ce soir contre Thetford au Palais des Sports de Jonquière à 20h. Et dans votre pool de hockey, vous avez Adam Fantilli. Ben écoute, bonne nouvelle. Il a signé 6 ans avec les Blue Jackets, 13,75 millions par saison. L'an passé, 59 points. On peut se dire qu'Adam Ida, 29 millions, c'est une joke, là. C'est une joke. Et il y a Sylvain qui m'a envoyé un message, Mylène.
3: Oui?
4: Oui.
0: Hey, je voudrais souhaiter une bonne journée à mon ami Dicky qui file pas. On pense beaucoup à toi. Bonne journée, bye.
3: Ah, un des chums, c'est là pour toi quand t'as besoin d'une petite dose d'amour. Sylvain est là tout le temps, lui.
4: Oui, merci.
3: Hein? Un vrai chum du beau. C'est fin, ça. Merci beaucoup. D'ailleurs, je sais pas si vous avez remarqué spécialement ce matin, vous trouvez... Quoi?
4: Il y a quelqu'un qui écrit « On passe où pour Bécomo, Marc? » Bécomo?
3: Ouais.
4: C'est pas compliqué. T'arrives à Sacré-Cœur. Okay, Sacré-Cœur, c'est la porte d'entrée vers la Haute-Côte-Nord.
3: OK.
4: Après ça, tu tournes vers Tadoussac. Bergeron.
3: Mm-hmm.
4: Puis là, de Mané, t'arrives aux Escoumins. Puis Forestville, ça amène à de Mané. Puis là, t'arrives à un petit village qui s'appelle Ragno. Là, on n'arrête pas. Et t'arrives à Bécomo.
3: Ah!
4: Ah, je suis allé voir les sacs à Bécomo, moi.
3: Oui!
4: Ben oui!
3: Hey, t'étais crinqué?
4: Ben oui, ah oh, oui!
3: Parce que là, maintenant, les gens, aujourd'hui, en 2026, peuvent écouter Énergie et le iHeart Radio en tapant le mot hockey. Vous allez facilement pouvoir suivre les SAGs qui seront ce soir du côté de Bécomo. Hein. Ça se fait de même. Puis quand sont à Chicoutimi, ben là, vous allez au Saint-Georges puis vous allez les encourager. Le casse-croûte à Sacré-Cœur de la ferme 5 étoiles, es-tu encore ouvert quand tu demandes? Ben là, c'est ça. C'est parce que tu veux en parler, faut que tu sois au courant.
4: Je pensais la dernière fois, il est encore ouvert.
3: Ben, salut à Sébastien.
4: Il est vert et blanc. Je sais très bien quoi il parle.
3: Salut à Jerry Savard aussi qui veut te faire un don de 40$ du quai dans la course des animateurs pour avoir une petite chance que tu ailles lui faire à souper chez lui. Il aimerait bien ça. Puis c'est Michel tantôt qui nous parlait d'ours. Ben lui, il aussi veut te faire un don parce qu'il voudrait que tu ailles lui cuisiner de l'ours si jamais il gagne. Hein, c'est un beau défi.
4: Bon, mais là, c'est moi qui arrive avec la bouffe.
3: C'est ça.
4: C'est pas une joke. Hein? C'est pour ça qu'il donne 20$ et plus par tranche de 20, là, 20, ouais. 40, 60, etc. Là. À ma campagne, à moi, pour la petite randonnée du gros ticket, je vais débarquer chez vous, puis je vous fais un souper pour 4 personnes.
3: Okay.
4: Avec le vin, on va se parler à la date, puis vous aimez quoi manger, vous autres, puis je vais vous faire
3: c'est
4: un beau petit menu.
3: C'est toi qui paye la bouffe, puis tout, là.
4: Ben oui, sinon, c'est dans ma poche pour commanditer pour ça.
3: Ah, ben, ouais,
4: puis vous me connaissez, là. J'arriverai pas avec des ramen, puis un spécial saucisse high grade.
3: Ça dépend où tu vas faire tes petites courses dans le petit panier. Dépend qu'est-ce que tu vas ramasser cette semaine-là.
4: Ah, peut-être, si vous avez un air fryer, peut-être faire manger mon fameux Cam Ferry, là. Mais non, ça, j'irai pas là, là.
3: Non, va pas là.
4: Ça, j'irai pas
3: si
4: là.
3: Si tu veux
4: là,
3: que les gens donnent,
4: non.
3: Là, va pas là.
4: Non, j'irai pas là, mais pour avoir du fun, là. C'est garanti qu'on va avoir du fun.
3: Là, je suis en train d'essayer de me rendre à la Fondation Marc Diquet pour voir on est rendu à combien, là, parce que ça a bougé énormément, là, dans nos campagnes. On rappelle qu'il y a un 2000$ qui a été donné, là, par Puzatier de Delisle dans la dernière demi-heure.
4: Oui.
3: Dans la campagne de P.A. Fontaine, qui est rendu à 2130$, lui-là, là, il est rendu
4: le sale.
3: Celui qu'on appelle maintenant le sale. 2130$ pour P.A. Après ça, je pense que c'est-tu encore Justin qui est
4: 1610,
3: okay.
4: Justin.
3: OK, parfait.
4: Après ça, c'est moi qui est troisième, sur un pied sur le podium, 765.
3: OK.
4: Mylène, 625.
3: Oui.
4: Et Simon Paradis-Lacroix, 605.
3: OK. Alors,
4: Puis moi, je pensais bien avoir 5000 pour assommer tout le monde, mais
3: ben
4: finalement,
3: oui.
4: Je l'aurais pas, ça
3: non,
4: m'arrière.
3: Tu l'as eu l'année passée. Fait que là, chacun son tour, puis je trouve que PA, il méritait ça cette année. Ça va lui faire du bien. Ça va lui donner confiance en sa campagne. Pour la guerre des animateurs. Fait que tout en revirement de situation,
4: moi, je
3: là.
4: Vous dis, je vais aller le faire chez vous, là. Que vous soyez à Dolbeau ou, tu sais, vous restez au Saguenay-Lac-Saint-Jean.
3: Oui, je comprends.
4: Sacré-Cœur, je parle là-bas aussi.
3: Ouais.
4: Mais pas plus loin que Sacré-Cœur.
3: C'est bon. On s'en va dans la machine à café dans les prochaines minutes. Vous trouvez pas que Dicky est plus de bonne humeur que d'habitude ce matin? Il y a quelque chose, il a reçu quelque chose.
4: On appelle ça vendredi.
3: Non. T'as reçu quelque chose de précieux.
4: Ah.
3: T'as reçu quelque chose d'unique. On vous raconte ce que c'est dans les prochaines minutes. Et on vous posera la question, parce que je ne veux pas vendre le punch de la machine à café dans quelques instants. Shut up and dance! C'est Walk the Moon qui va nous mettre dedans pour notre vendredi. On vous souhaite un beau vendredi. Branché dans le beau, ça énergie, on est ensemble jusqu'à 9h.

0: sais pourquoi.
1: Ah ouais.
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3: Je peux pas croire que tu as reçu cette,
4: ben là,
3: cet honneur-là.
4: Tu me fais regretter un peu parce que je me suis tatoué à la trappe un peu trop vite.
3: Pourquoi?
4: Ben, je sais pas que j'avais le droit de le dire.
3: Hein?
4: Je sais pas que j'avais le droit de le dire à ce moment-ci.
3: Alors?
4: Ben, bon, c'est fait.
3: Ils te l'ont remis, là.
4: C'est sûr.
3: Parce que là, Dicky, dans la machine à café ce matin, t'as reçu un honneur que peu de gens recevront de la ville de Saguenay.
4: Ben, écoute, ça s'est passé hier. Je devais tourner une... j'ai tourné une vidéo pour la marche avec Carl Dufour, qui est le conseiller de mon secteur vidéo et tout. Puis on a fait une vidéo pour inviter les gens à venir, tu sais, essayer de rejoindre le plus de monde possible pour la randonnée. Puis là, on fait la vidéo puis tout. Puis là, après, il dit « Ouais, Marc, il dit t'es ton père est mort du cancer, le mien aussi, tu sais, puis tout. Puis ce que t'as fait, t'as ramassé au-dessus de 700 000 dans la région, puis tout. Puis là, il me sort ça, il me sort le jeton. Puis il dit, il y a le numéro 14, parce qu'ils sont numérotés, ces jetons-là, je savais pas ça. Il est numéroté.
3: Fait qu'il est unique.
4: Puis,
3: il y en a juste un, le numéro 14.
4: Ouais, puis parce que c'est la 14e édition de la marche.
3: Ah, c'est bon.
4: Ouais.
3: Puis, il est beau, c'est un beau petit jeton, hein?
4: Ben quand même.
3: On taquinait le jeton là, depuis que ça a été lancé parce que...
4: Il y a beaucoup de monde qui le nomme.
3: Il y a beaucoup de monde qui le nomme.
4: Ben, je fais partie de ce
3: quand t'as le tien, là, hein, tu le vois différemment, le petit jeton, là.
4: Ben, c'est cool, pareil.
3: Ben, c'est cool, certain.
4: C'est cool, pareil. Puis moi, en plus, j'ai pas grand trophée dans la vie, m'a-t-il dit. À l'école, j'ai déjà eu une participation d'adulte. Pendant l'anglais, c'était moi le meilleur de ma classe.
3: Ouais.
4: Mais le prof me l'avait pas donné à la fin de l'année parce que je progressais pas. Hein,
3: t'étais déjà au top.
4: Mais j'avais des 100 partout, mais non, je progressais pas.
3: Ah.
4: Non, j'étais en 100 maudit.
3: Je comprends. On veut savoir...
4: Je
3: vais vous dire qu'on a déjà de très bonnes réponses sur la page Facebook d'Énergie 94.5, mais ça va être notre question, justement, ce matin, de la machine à café. Vous autres, les chums, est-ce que vous avez déjà reçu un méritance, un trophée, une médaille de quelque chose?
4: Ah, puis en passant, Milan, juste 30 secondes, oui. Le jeton que j'ai reçu hier, là, oui, c'est le fun, c'est moi qui l'ai reçu, mais tous ceux qui ont déjà donné 500 à la marche, tous ceux qui ont déjà participé à la marche, tous ceux qui ont été dans le comité avant, pendant, après, maintenant, dans la marche, tous les commanditaires, tout, c'est à vous autres.
3: Oui, aussi, c'est vrai.
4: C'est vraiment pas juste à moi, c'est à vous autres.
3: C'est une affaire de gang.
4: Ouais.
3: Mais comme ça s'appelle la petite randonnée du gros Dicky, c'est à Dicky qu'on remet le jeton.
4: Ouais, mais tu sais, je suis loin.
3: C'est mérité à part de ça.
4: Ouais, on n'est pas gros, mais je suis pas tout seul là-dedans.
3: Ouais. Alors, 6-12-12 pour nous répondre à la question de la machine à café ce matin. Le micro iHeart également, ou encore au téléphone au 690-9400. Qu'est-ce que vous avez déjà reçu comme trophée, méritance, médaille? Entre autres, Danny qui nous dit que lui, en septembre 2002, il a reçu le prix du plus gros orignal à l'arc. Tu sais, c'est le fun, ça, pour les chasseurs, ouais, de savoir ce genre de méritance là, je sais pas comment on l'appelle, ce genre de
4: trophée,
3: d'honneur, ben c'est le mot que je cherchais, voilà. Julie Marie Tremblay, il y a un de ses travaux de cégep qui sert encore de référence en éducation spécialisée même après 40 ans. Hey, ça, tu laisses ta marque,
4: c'est
3: là.
4: Quelque chose.
3: Hein, tu laisses ta marque là. C'est vraiment hot, ça, là, Julie-Marie, là. Moi, je trouve ça vraiment hot. On a également quelqu'un, c'est Jean, qui nous dit qu'il a déjà gagné le méritance en 2006 comme meilleur étudiant en mécanique auto pendant son DEP à l'École des métiers motorisés de Montréal.
4: Wow!
3: C'est très cool aussi, ça, bravo. C'est vraiment hot. On va aller au téléphone, je sais pas si c'est en lien avec notre machine à café. Allô, Énergie? Allô? Non, d'après moi, c'est quelqu'un qui veut nous parler peut-être de d'autres choses. France, elle a déjà gagné 2 médailles, argent et bronze, en danse sportive. C'est bien trippant, ça. Vous êtes bon. Et Andréane, qui nous a écrit qu'elle avait déjà... elle dit, moi, j'ai pas reçu un prix, mais j'ai signé le livre d'or de la ville. Puis là, j'ai demandé pour quelle raison, mais on n'a pas sa réponse encore. Mais pour quelle raison on signe le livre d'or d'une ville?
4: Ah, c'est hot, ça. J'ai jamais fait ça.
3: Oui.
4: Ben, il y a Sébastien qui l'a déjà fait aussi. J'ai signé le livre à la ville et reçu un certificat pour mon engagement quand j'étais jeune dans les maisons de jeunes. Hein?
3: Très cool, ça.
4: Ah oui, félicitations, Sébastien.
3: Mais, hein, puis il y a plein de gens qui disent bravo, Dicky, tu le mérites vraiment ton jeton. Bravo, fois 1000 à la gang de la petite randonnée du gros Dicky aussi qu'on nous écrit au 6-12. Vous êtes bien fins, les chums. On va aller, je pense, à notre question pour faire notre dernier ou notre dernière finaliste pour le meilleur trio sur la glace. C'est là que ça se passe, les chums.
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4: À matin, je me sens généreux, c'est donné ou presque.
3: Ah oui?
4: C'est le gardien le plus victorieux en série des Sags avec 23 victoires en éliminatoire. Indice. Lui et moi, on partage les mêmes initiales.
3: Je pense que c'est un indice quand même de poids. C'est un indice qui peut vous aider à avoir la bonne réponse ce matin, pas mal.
4: 6-12-0.
3: Bonne chance pour votre réponse. Dernière chance d'être finaliste pour gagner 2 billets de saison pour voir les Sags et 500 $ à la Voix Maltée. On fait notre finaliste là, là, dans les prochaines minutes. 6-12-12 pour votre réponse, les chums.
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8: C'est du sérieux ce matin, vendredi 25 septembre, dernier ou dernière finaliste pour gagner ce beau prix-là. Tantôt, là, dans à peu près une demi-heure, on donne ça ici dans le boost parmi nos 10 finalistes. Quelle était la question que certains ont qualifiée de facile ce matin?
9: Oh, c'était facile.
8: Ah oui, c'était voulu. On voulait pas vous faire ça trop rough, là. C'est vendredi.
9: Je cherchais le gardien de but le plus victorieux des Sags en série avec 23 victoires. Et l'indice?
8: C'est surtout l'indice qui aidait bien du monde, j'ai l'impression.
9: Nous avons les mêmes initiales.
8: Ouais.
9: Donc, Félix Poitouvin, ça marchait plus.
8: Non.
9: Éric Fichaud, ça marchait plus.
8: Non plus.
9: Daniel Berthiaume, ça marchait pas. Jimmy Wade, ça marchait pas. Mais Marc Denis, par contre.
8: Marc Denis, on a même ça, le même ça marche. Ben oui.
9: Mais lui, c'est Marc MRC. Hein.
8: Oui,
9: c'est pas avec un cas.
8: Non, c'est
9: plus... J'ai ça de plus que lui.
8: C'est plus distingué, lui, MRC. Vous n'avez pas vu la face à Diké. Ah, il est un petit peu insulté. Hey, mais qui gagne? On a tenté de la rejoindre, ouais. Mais malheureusement, il n'y avait pas de réponse.
9: C'est Catherine Houde.
8: Catherine Houde, t'es finaliste. Alors, tu gagnes ta paire de billets pour aller voir les Sags dimanche contre Bécomo. Une grande chance d'aller voir le match contre Bécomo, ben on s'entend. Et tu es finaliste. Alors, tu patientes même pas 30 minutes, Catherine, et tu vas savoir si tu gagnes 2 billets de saison pour voir les Sags et $500 à la VM avec notre concours, le meilleur trio sur la glace. Bonne chance à nos 10 finalistes. C'est un concours ultra populaire depuis lundi dernier. Dans quelques instants, on a parlé de Marc Denis. Ben, on va lui jaser. On lui parle à chaque semaine, tous les lundis et vendredis. Ça s'en vient autour de 8h10 ce matin.
9: Tu l'as-tu passé? Est-ce que c'est le pain nous a envoyé?
8: Oui, on peut.
9: Tard ou là, ouais, je sais pas. Je m'incruste présentement. Là.
8: Vas-y, ben, vas-y.
9: Sur ceux qui ont déjà reçu des méritages ou des médailles, on en parlait plutôt.
8: Oui, il nous a envoyé un micro de ben, c'est oui. Toute une histoire pour son frère qui voulait mettre à l'honneur ce matin. Puis oui, ça nous fait bien plaisir de mettre son frère à l'honneur. Vas-y, fais-nous entendre ça.
10: Hey, allô, la gang du rouge. Moi, c'est pas à moi que ça est arrivé, mais je veux quand même en parler. C'est mon frère Pascal Vachon. Voilà plusieurs années. Il y a un gars qui s'est immolé dans son auto, puis c'est mon frère qui l'a sorti, puis qu'il l'a éteindu. Il a sauvé la vie. Après ça, il a été invité au show Auto Frontenac avec le premier ministre pour recevoir une médaille de bravoure. Ça fait que moi, je lève mon chapeau à mon frère Pascal. Merci, bonne journée.
8: Hey Pascal, on te salue également. C'est toute une histoire, ça. Et oui, ça méritait une médaille de bravoure, effectivement. C'est pas tout le monde qui se serait lancé pour aller aider quelqu'un comme ça qui est en feu, vraiment. C'est des belles histoires, vos histoires de médailles, de méritas ce matin et de trophées. Merci beaucoup de partager ça avec nous autres. On salue Catherine Houde, la gagnante, la finaliste pour la dernière finaliste pour le meilleur trio sur la glace qui nous écrit « Hey, j'ai manqué votre appel! » Ben, c'est pas grave, t'es finaliste, c'est réglé pour toi, Catherine. Et bonne chance tantôt vers 8h20, on va faire le tirage officiel. Le tour de table s'en vient complet. On vous dit quelle belle fin de semaine nous attend au Saguenay-Lac-Saint-Jean après Kingdom of Fear. C'est bon, ça? Sur Énergie, bon vendredi.

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1: 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Ben oui, dans le boost jusqu'à 9h. D'ailleurs, la dernière de la semaine, c'est déjà vendredi. Je trouve que c'est une semaine qui a passé très, très rapidement. Ça veut dire qu'on a du fun.

0: à le faire via le 6-12-12, le 690-9400 ou encore le micro iHeart. 7,58 aujourd'hui, c'est beau. Et pour tout le week-end aussi, là, les prévisions là, de beau gros soleil là, pour l'éternité, là. Ben, c'est encore valide, ça. On est à 4-5 degrés pourtant encore ce matin. C'est frais, mais c'est pas froid. Mais ça va se réchauffer beaucoup, entre 19 et 22 degrés pour aujourd'hui, avec que du soleil. Et c'est exactement ce qu'on prévoit pour toute la fin de semaine, entre 19 et 21, avec du soleil. Et si je regarde le soleil pour l'instant, là, ouais, ça s'étend jusqu'à au moins mardi, peut-être même mercredi, selon les secteurs. Et on demeure entre 17 et 19 là, pour le début de semaine
1: prochaine. Autant qu'il en reste pour samedi prochain.
0: On va en garder pour samedi prochain pour la petite randonnée, c'est
1: on
0: sûr.
1: On est chanceux à date. On est relativement chanceux.
0: Là, je veux juste rappeler rapidement avant d'aller faire le tour de l'actualité là, que il s'est passé beaucoup de choses ce matin dans la gare des animateurs. Si vous suivez ou si vous avez manqué des petits bouts de l'émission ce matin là, on a parlé entre autres avec Luc de chez Puisatier de Delisle. Tantôt dans ton dicket, il dit quoi, qui a fait un don, qui a tout changé là, les positions de cette compétition des animateurs.
1: On se rappelle
0: que PA était dernier avec 130 $.
1: Ouais.
0: Puis PA, il est pas là ce matin, il est malade là. Mais on y annoncera la bonne nouvelle assurément.
1: Pas.
0: Non, mais c'est ça. D'après moi, il nous écoute peut-être là, mais je sais pas où il fait dodo, il se repose peut-être. Je sais pas. On va s'en reparler lundi avec lui, mais il est rendu premier avec le don de 2000 $ de chez Puisatier de Delisle. Ouais. C'est vraiment hot. Ils ont décidé d'encourager PA parce que c'était le dernier. Puis là, ça fait... Tout le monde est dans la course, là. Alors,
1: PA est premier. Bon premier.
0: Ouais, 2130.
1: Ouais. Justin...
0: Combien?
1: Est à 1710.
0: Ça continue de grimper. Justin, hier, là, il était à 900 quelques. Là, mercredi.
1: Ouais.
0: Il a annoncé ses billets du Canadien.
1: C'est ça.
0: Chaque tranche de 50 $ vous donne la chance de gagner une paire de billets d'un rouge pour le match de votre choix. Là.
1: Ouais.
0: C'est pas rien, là. Fait que si vous encouragez Justin, comme les gens le font depuis mercredi, ben regarde, ça continue de grimper. Alors, lui est deuxième.
1: Le troisième, c'est moi, à 8,45.
0: Ça continue de grimper, toi, avec ton offre aussi, là. Offre bien intéressante d'aller cuisiner chez quelqu'un pour quatre personnes,
1: évidemment. Ouais. Le vin, tout, le dessert. Puis moi, le dessert, c'est pas ma force, mais...
0: Chaque tranche de 20 $ peut donner la chance d'avoir Dicky dans sa cuisine pendant une soirée. Ça, c'est soit un honneur ou une soirée qui va être difficile. C'est pas vrai, toujours le fun.
1: On va avoir du fun.
0: Ouais, vraiment, puis ça fonctionne. Là. Les gens continuent de faire des dons.
1: Ouais.
0: Après ça, je pense que c'est...
1: 665, c'est toi.
0: OK.
1: 605, Simon.
0: Ah, OK, pas loin. Là. Moi puis Simon, là, on n'a pas fini, on n'a pas dit notre dernier.
1: Ah, t'es pas loin, moi non plus. Là.
0: C'est le 3 octobre prochain, la petite randonnée du Gros Diquet. Donc, jusque-là, on s'entend qu'on est presque dans la dernière semaine. Il faut commencer à peser un peu plus fort sa pédale de don là, pour que ça continue d'augmenter puis qu'on ramasse le plus de sous possible pour des organismes de la région qui travaillent fort contre le cancer et on veut donner
1: local,
0: le plus gros montant possible.
1: On se prend pas une cent de commission là-dedans. Tous les dons, la totalité des dons vont aux causes. C'est le gaz qu'on gaspille, toutes les affaires qu'on achète. Puis tu sais, le repas là, que je vais offrir aux quatre personnes, là, ça va être de ma poche. Puis savez-vous quoi? Ça me fait plaisir.
0: Ouais.
1: Fait que 6-12-12, je vais texter, je vais donner à Mylène, à Justin, à PA, ou à Diké, ou à Simon, peu importe. 6-12-12. Il y a également une moitié également, si vous n'avez pas encore vos billets, moitié-moitié.
0: Et
1: on,
0: aussi,
1: on s'en va vers le 10 000.
0: Hey, ça, c'est hot aussi.
1: Fait que 6-12-12, on va vous envoyer tout ça.
0: Parfait. Dans les prochaines minutes, on s'en va parler avec notre chum Marc Denis dans quelques instants. Avant ça, bon, on va s'informer, bien sûr. Et Pérus est là avec un de ses meilleurs moments de la semaine pour commencer votre vendredi de la meilleure des façons.
2: OK, c'est bon, d'ailleurs.
3: D'accord, mesdames, messieurs, les chefs de parti vont faire un test de son, s'il vous plaît.
2: Oui, d'accord.
3: Monsieur Duhem.
2: Oui, bonjour, avec ma face du gars qui vient de trouver un mulot mort dans son tiroir à bobettes.
3: On dit juste un 2, un 2, ça va être correct.
2: 7, 13, 22, 71.
3: Ça va être beau.
2: Et que je peux monter les chiffres.
3: Monsieur Milliard.
4: Bonsoir.
3: Votre microphone est trop proche.
4: Tous les autres partis promettent des choses irréalistes.
3: Pouvez-vous y arranger son micro?
4: Moi, je vous promets quelque chose de réaliste.
3: Monsieur Milliard.
4: Je vous promets qu'au Québec, d'ici 5 ans, il va y avoir à peu près 34 festivals country par année.
5: Excusez, je vais vous ajuster ça, monsieur Milliard.
4: Ah, d'accord.
3: D'accord, madame Gazal, s'il vous plaît.
2: Bonsoir.
3: Très bon.
2: Québec solidaire, son inverse de lettre, ça fait Québec, ça a de l'air.
3: Okay.
2: Comme dans la phrase « Au Québec, ça a de l'air que personne ne veut voter pour nous autres ».
3: Merci. Monsieur PSPP.
4: Oui, moi, j'ai quelque chose à dire.
3: Non, juste un test de son.
4: Oui, oui, Paul.
3: C'est genre 1, 2.
4: Parle pas de référendum. Là.
2: Bon, mais référendum, référendum.
3: Madame Fréchette.
6: Un 2, un 2.
3: C'est parfait.
6: Il me semble qu'on n'entend pas bien.
3: Ouais, c'est vraiment parfait.
4: OK, dans 10 minutes.
0: Il est à 8h03 en ce vendredi 25 septembre. On va s'informer d'abord avec ce qui se passe chez nous. Si vous étiez sur le boulevard Talbot hier en fin d'après-midi, c'était le bordel total. Il n'y a plus un feu de circulation qui ne fonctionnait jusqu'au Costco pratiquement. Et ça, c'est à cause d'un accident qui est survenu entre une voiture et un poteau aux alentours de 16h. Un automobiliste qui est entré en collision avec un poteau. La route Saint-Isidore d'ailleurs qui a été... en fait, l'accès à la route Saint-Isidore par la route 170 qui a dû être fermé un moment. Et on a finalement pu remettre l'électricité quand même assez rapidement, mais ça a été le bordel pendant plusieurs longues minutes sur Talbot hier. On nous dit également que le conducteur a été blessé là, suite à cet impact, oui, avec un poteau. Avec Benoît maintenant et nouveau info, on parle aujourd'hui de la GRC qui a déjoué un possible attentat terroriste. Benoît.
5: Oui, un jeune de 24 ans de Québec fait face à de graves accusations pour avoir planifié un attentat terroriste à l'arme chimique. Loué Agou aurait même prêté allégeance à l'État islamique. L'homme d'origine tunisienne a été arrêté par la GRC mercredi après-midi alors qu'il était prêt, semble-t-il, à passer à l'acte. On écoute le propriétaire de son logement, Guillaume Raté-Côté.
7: Si on part en bas de ma chaise, le gars m'a déjà dit qu'il célébrait le 11 septembre. Il ne peut pas travailler ce jour-là parce qu'il célébrait. Il m'a déjà dit qu'on a envahi l'Occident et le Québec, c'est très bien. Par contre, de là à penser qu'il allait être associé à l'État islamique, ça, tu sais. Je m'attendais pas à celle-là quand même.
5: Aux élections, le chef conservateur Éric Duhaime était dans le comté de Nicolet Bécancour où la question du gaz de schiste fait partie des préoccupations. Son candidat local est le médecin en santé publique Guillaume Langlois. Il avait lui-même dénoncé l'exploitation de ce combustible fossile par le passé. On l'écoute.
8: Là, je peux pas vous dire je suis pour le gaz de schiste de toutes les façons. Il y a des projets qui ont du sens, des projets qui en ont pas. Mais je suis pour un projet qui serait acceptable socialement et qui, au niveau des risques environnementaux, ben, toutes les études seraient conformes.
5: Et en terminant, plusieurs panneaux publicitaires dénoncent l'impact des tarifs aux États-Unis, selon la presse. Ils misent sur la rivalité des États au football pour faire pression sur le gouvernement Trump. La campagne visible notamment en Ohio, au Michigan, en Pennsylvanie et plusieurs autres a été financée par un regroupement de PME. Voilà, c'est complet pour tous les détails. Et autres nouvelles, visitez lenouveau.info.
1: Bonne prix, bon coup, bonne réputation. Ben, merci beaucoup. Dans le monde du sport, le Canadien contre Ottawa, c'est encore deux matchs le même soir contre les deux mêmes équipes. Donc, demain, 19h, soit Montréal, soit Ottawa, soit les Sénateurs, soit le Canadien. C'est pas plus compliqué que ça. Ou c'est compliqué. Bref, je le sais plus. Hier, victoire surprise quand même des Falcons d'Atlanta. 35-14 sur les Packers de Green Bay. Le match qui était à Amazon Prime, d'ailleurs. Hein? Mais on le prenait à TSN ici, là, avec Kaylee Hartung.
0: Ah, ta belle.
1: Ah! Hein? C'est la meilleure sur les lignes de côté.
0: D'ailleurs, est très jolie.
1: C'est la meilleure.
0: Elle a tout pour elle.
1: C'est la meilleure. Tabarouette. Les Sags, eux, prennent le chemin de Bécomo aujourd'hui, 19h contre le Drakkar, oui. Et dimanche, ben, c'est le Drakkar qui est en ville contre les Sags. Match présenté à 16h, donc ça vous tente d'aller aux Sags. Ben, localement, c'est samedi 16h que ça se passe. Sinon, vous avez le temps en masse de monter à Bécomo. On énonce beau aujourd'hui en plus. Tu sais, l'air salin du fleuve. Mylène, je te regarde.
0: Oui.
1: T'as l'air d'une fille qui a le goût d'une bonne Swift de l'air salin du fleuve.
0: Ah, oui, une bonne Swift. J'ai besoin d'une bonne Swift.
1: Et les Marquis reçoivent Ted Fermines au Palais des Sports ce soir à 20h. Et Adam Fantilli, c'est réglé, a signé avec les Blue Jackets de Columbus, 6 ans, 13,75 millions par saison. Pour un gars qui n'a jamais fait plus de 59 points, il est jeune. Puis à Columbus, ben, ils n'ont pas le choix. Il faut s'appeler l'aventurier pour signer du monde. Donc, c'est ça qu'ils ont fait. Hein? Bon.
0: Merci beaucoup, Dickey.
1: Ah, l'air salin, hein?
0: Ah oui.
1: On n'en parle pas assez souvent.
0: Soyez là cet après-midi avec Simon, qui sera là dans les week-ends d'énergie à compter de 13h, comme c'est le cas à chaque semaine et toute la fin de semaine également, samedi et dimanche à compter de 11h. Il a quelque chose de bien le fun pour vous autres en fin de semaine, en fait. Des billets pour aller voir un match des Sags le 9 octobre prochain. Plein de paires de billets à vous donner. C'est un match contre Cap-Breton, donc le vendredi 9 octobre, 19h, au Centre Georges Vézina. Vous voulez mettre la main là-dessus? Soyez à l'écoute du 94.5 Énergie avec Simon en fin de semaine. On va faire entendre un petit vœu d'anniversaire qui est rentré via le micro ailleurs. N'hésitez jamais à l'utiliser pour toutes sortes de choses.
9: Bon matin, la gang. Aujourd'hui, c'est une journée spéciale, 25 septembre. J'aimerais souhaiter bon anniversaire à mon grand frère Brendan Fradette. Et 28 ans aujourd'hui. Il se rapproche de la trentaine, il va se faire vieux dans pas vite. Fait que, bonne fête, mon frère, je t'aime. Passe une très bonne journée. Salut, la gang du Boost.
0: Salut, hey, merci.
1: 30 ans, c'est pas vieux. Là.
0: Ben non, c'est pas vieux.
1: Arrêtez ça, là. Arrêtez-moi ça tout de suite.
0: On parle avec Marc Denis dans quelques instants ici dans le Boost. Youngblood et les Smashing Pumpkins ont collaboré. C'est tellement bon. Zombie, qu'on vous offre ta musique, tes chums, ton fun sur Énergie.

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1: Marc Denis, from my second age, je suis Denis.
2: Marc Denis.
0: Marc Denis.
1: Bonjour tout de suite, Marc, à vous, messieurs.
3: Bon vendredi, Marc.
4: Salut, vous autres, comment ça va?
3: Ça va super bien.
5: On vit le rêve, on vit le rêve.
3: gros soleil, la chaleur pour aujourd'hui, toute la fin de semaine. C'est quasiment le rêve, Dicky, t'as raison.
4: Pour la fin du mois de septembre, là, on n'a pas à se plaindre, honnêtement. On a passé la journée d'hier en chandail à manches courtes,
3: oui.
4: Pantalon à manches courtes.
3: Je me suis... Pantalon à manches courtes. Ah, ça, c'est les meilleurs. Hey Marc, on va revivre encore un double match du Canadien demain soir encore. Pas sûr qu'on n'aime pas ça tant que ça, mais on va le vivre.
4: Ouais, moi, ce que je trouve intéressant là-dedans, cependant, c'est que ça permet aux Canadiens d'avoir trois journées d'entraînement complètes avec le groupe au complet aussi. Les équipes qui ont choisi de jouer leur match, les quatre, l'un à la suite de l'autre, ont jamais vraiment deux jours d'entraînement collés où ils peuvent avoir tout le groupe, parce que t'as la moitié du groupe qui se prépare à jouer le match le soir ou à se déplacer. Là, les vétérans, ils seront pas déplacés ben loin. Demain, il y a encore un match au Centre Bell, l'autre est à Ottawa. Et ça t'a permis, pour du côté du Canadien, d'avoir une journée de congé mardi, mercredi, jeudi, vendredi, journée d'entraînement complète. Bon, il manquait Demidov, cependant. On espère le voir de retour sur patin aujourd'hui. Il a reçu un tir en troisième période. J'ai pas pensé grand-chose, honnêtement, quand je l'ai vu. Le tir, je pensais que c'était plutôt anodin, mais bon, il a pas été de retour sur patin encore. J'ai pas besoin de le voir demain, là. Je sais qu'il est prêt à commencer la saison. Mais voilà pour le Canadien. Et nous, sur RDS, on va vous le présenter, ce match-là, le match du Centre Bell. Demain, c'est la Coupe des Présidents, là. Fait qu'il y aura pas de match d'émission d'avant-match. Il y aura pas de match en simultané. On va vous présenter celui au Centre Bell avec les mises à jour à Ottawa pour l'autre moitié de l'équipe. On sera là, Andréanne, Pierre. Demain, je pense que c'est Ben et Carbo qui seront là et moi. On sera là pour vous présenter l'analyse de ce match en direct depuis Centre Bell.
5: Hey Marc, il y a des luttes au camp d'entraînement, mais moi, il y a quelque chose, je veux t'entendre là-dessus. Ouais. Parce que j'écoutais des reportages à la RDS justement cette semaine, puis là, on disait que Ryan Backer et Florian Jacquet s'entraînaient maintenant avec le groupe B. Ça veut-tu dire que les dés sont pipés, ça, ou...
4: Ben écoute, en fait, ce qu'on a fait, c'est lorsqu'on a réuni tout le groupe au complet, Reinbacher, Florian, Engstrom et Owen Beck, on peut rajouter Jacob Fowler, étaient les quatre ou cinq joueurs qui étaient avec l'équipe complète de la Ligue nationale de hockey. Les autres, sans les retrancher, là, sans faire de coupure, les autres s'entraînaient un peu comme l'équipe de la Ligue américaine de hockey.
5: Ouais.
4: Donc, ce que ça nous dit, c'est que ce sont les joueurs qu'on est encore en train d'évaluer, puis pour lesquels il y a un potentiel. Si c'est pas de commencer la saison, c'est de jouer une bonne partie de la saison, parce qu'on sait qu'il va y avoir des blessés, il peut y avoir des joueurs qui manquent quelques rencontres, quelques jours. Moi, ce que j'aime dans le camp de Ryan Backer, c'est que je le trouve avec beaucoup plus d'assurance dans chacune de ses décisions. Il garde quand même les choses simples. Tu sais, il y a des éléments qu'on peut pas y enlever. Il mesure toujours 6 pieds 4. il prend toujours de la place. Il se déplace bien. Puis il tire de la droite. T'as besoin de ça chez le Canadien. Moi, j'aime le camp de Ryan Backer. J'aimerais qu'il soit là pour commencer la saison en l'absence de Caden Goulet qui va rater le début de la saison régulière. À l'attaque, c'est moins évident. Bon, Florian peut-être un peu moins... arrive avec l'étiquette moins du cinquième choix au total, mais il prouve à chacune de ses présences qu'il veut demeurer. Sauf que il va peut-être se buter à un exercice comptable plus que sportif parce qu'il y a trop de joueurs. Pas l'argent, là, le comptable, je pense, de nombre de joueurs. Il y a 13 contrats. Puis pour commencer la saison, là, il y a une limite. Il y a le plafond salarial, mais il y a 23 joueurs aussi. C'est ça ta limite. Tu vas garder un défenseur supplémentaire à cause des blessures, assurément. Donc, ça se peut qu'il se bute à ça. Mais ça veut pas dire... Tu sais, dans la Ligue nationale de hockey, là, c'est pas comme avec les Sags. Il y en a qui s'y prennent une décision au match 1. Faut qu'ils vivent avec au moins jusqu'à Noël. Là, la décision que tu prends au jour 1, elle peut changer au jour 2. Dans la Ligue nationale de hockey. Tu peux faire une transaction, abandonner finalement sur un joueur, le placer au balotage. Il y a plein de façons, il y a plein de mécanismes à la disposition de Kent Hughes. J'ai bien hâte de voir, parce que pour moi, Jacky, là, Florian, il coche toutes les cases. Tu sais, il a le gabarit de l'emploi. C'est le genre de gars à mettre sur ta quatrième ligne à gauche. Beaucoup plus que un gars comme Kirby Dach, comme Kapanen ou comme Texier, par exemple. Quoique Texier a quand même beaucoup d'énergie, mais...
5: Ouais.
4: Tu sais, Florian Jacquet, pour moi, il coche toutes les cases. Mais ce qui est important, là, c'est de voir Florian Jacquet quand le Canadien va avoir besoin de cet élément-là, en fin de saison puis dans les séries. Au match 1, je suis capable de vivre avec, si on veut, donner une chance à Doc, à Texier ou à Kapanen, par exemple, de se faire valoir.
5: Parlons-en de Kirby Dach, Marc. Ouais. Et moi, là, pis ça, encore là, c'est un tout petit reproche de rien, tu sais.
4: Ouais.
5: Mais je sais pas si c'est moi, mais j'ai l'impression que le tandem Hughes-Gorton aime beaucoup leur gars. Que moi, Jacob Fowler, je suis sûr qu'il fait l'équipe parce que c'est leur gars. Et Kirby Dach, là, c'est sa première transaction majeure que Hughes a fait. Et l'acharnement qu'il y a avec Kirby Dach et tout, j'ai l'impression que c'est pas étranger à ça. Si Kirby Dach était de l'administration Bergevin, ça ferait longtemps qu'il serait plus là. C'est-tu fou de penser ça de ma part?
4: c'est pas fou de penser ça de ta part. Moi, ce que j'ai envie de te dire, là, la hantise des dirigeants, c'est qu'un gars soit bon ailleurs. Puis que tu l'avais, tu sais. Ça, là, c'est la hantise des dirigeants de tous les niveaux au hockey. Écoute, à partir du midget 3, quand t'en coupes un puis qu'il se retrouve dans un autre territoire, dans le junior, n'importe où, tu veux pas qu'un gars soit bon ailleurs. Puis Kirby Doc arrive avec l'étiquette d'un troisième au total, un gars qui a été blessé, fait qu'il a pas réalisé son potentiel encore. Tu sais, tu peux l'échanger à Edmonton demain, il se met la palette sur la glace puis il score 25 buts parce qu'il est avec McDavid puis Draisaitl parce qu'il a le talent pour le faire. Mais ce qu'on se rend compte, là, puis moi, ce que je suis convaincu, c'est que c'est pas le Dynamo, c'est pas le gars qui va mener sa ligne. Ça, c'est peut-être un problème en ce moment où, avec où Kirby Doc joue dans la formation du Canadien.
2: Ouais.
4: Tu sais, puis c'est pas le complément idéal à Caulfield et à Suzuki non plus. Fait que t'es comme pris un peu à essayer d'y trouver une chaise, un rôle, appelle ça comme tu veux. C'est là où on en est. Puis moi, ce que j'aimerais voir dans le cas de Kirby Doc, c'est qu'à un moment donné, si tu réalises que t'es pas dans le top 6, ben, si t'es pas joué à la 4, il faudrait que t'aies de l'énergie, il faudrait que tu frappes tout ce qui bouge. Puis c'est peut-être pas dans sa nature. Fait que ça, j'ai hâte de voir. T'es pas fou de penser ça. On va lui donner toutes les occasions, toutes les chances de se faire valoir. Mais, tu sais, la réalité, c'est que je pense qu'il y en a moins qu'il y en avait. Là. La laisse est plus courte un peu.
5: Ben, j'espère, parce que, tu sais, quand c'est rendu que Anderson a déclaré que ce serait le fun d'avoir Florian dans l'équipe aussi,
4: ouais.
5: Je trouve que cette déclaration-là est passée pas inaperçue, mais j'ai trouvé que c'était un lourd de sens, ce qu'il a dit, là, Anderson.
4: Ben, oui, puis non, parce que, écoute, Anderson, là, c'en est un qui a accepté son rôle, OK? Lui, il est prêt à jouer à droite d'une carte, pas de trouble, il va tuer des punitions, mais il va être un bon leader, puis... Il sait qu'il a besoin d'aide. Il est pas capable de faire ça pendant 84 matchs. Anderson, là, il a joué du hockey dur dans sa carrière, puis tu sais, il commence un petit peu à être magané.
2: Ouais.
4: Il va le faire dans les séries, puis il l'a fait blesser dans les séries. Mais tu sais, il se dit, hey, s'il y avait un autre qui faisait comme
2: ouais.
4: Il me semble donc que ça me donnerait un coup de main, surtout pendant la saison. Il est jeune, je peux y montrer, je peux y dire. Fait que tu sais, il y a un peu de tout ça là-dedans. Je pense pas que c'était contre Kirby Doc, mais c'est sûr que le Canadien a besoin. C'est pour ça que je te dis que Florian Jacquet ou le type de Chris Kreider, là, ça va être ça aussi. Tu sais, il est pas aussi robuste. Mais il y a plus de talent, il y a beaucoup plus d'expérience, tu sais, fait que c'est correct là, c'est ça s'en vient. Mais t'as raison que il peut pas y avoir juste Josh Anderson qui a cette identité là au sein de ta formation d'attaque.
5: Hey Marc, en terminant, Adam Fantilli s'est réglé, signé à Columbus. T'as joué à Columbus là. C'est-tu si pire que ça? Parce qu'on dirait que l'équipe, hey, écoute, c'est 13,75 millions par saison, ouais. Il a jamais dépassé 60 points, il est jeune, remarque. Ouais. Mais c'est-tu moi, ben on dirait que Columbus un peu comme les Sénateurs. Si tu veux garder des joueurs, on dirait quasiment qu'il faut que tu te mettes à genoux puis que tu t'es surpayé. Là, on est-tu rendu là?
4: Bienvenue à l'ère Leo Carlson. C'est plate à dire, là, mais selon les nouveaux modèles depuis la signature de Carlson, c'est même pas exagéré comme contrat. Imagine-toi. T'as des gars, là, à toutes les semaines, t'as un gars qui vient de battre le record du plus gros contrat pour un gars qui a pas joué 100 matchs dans la Ligue nationale de hockey. C'est l'enfer.
3: C'est
4: là,
3: sûr que ça met la barre haute, là, ouais.
4: Exact. Ça a mis la barre haute. Il va être le cinquième joueur le mieux payé de toute la Ligue nationale de hockey. C'est vraiment une ère différente, OK? Maintenant, pour Columbus, c'est le sens de direction. Parce que le nombre d'anciens qui demeurent à Columbus, c'est ahurissant. Tu vas dans des villes, là, des villes où ils ont gagné, des grosses villes, puis il y a personne, il y a pas d'anciens qui restent là. À Columbus, il y en a plein. Tout le monde veut rester là après sa carrière, mais le problème, c'est que pendant ta carrière, il faut que tu sois en mesure de gagner. Puis on dirait que c'est le sens de direction qui manque. Puis je dis ça en tout respect, c'est vrai que je suis proche de l'organisation là-bas, mais faut que tu saches c'est où que tu t'en vas. Puis ils ont eu une tonne de malchance. Johnny Gaudreau, le gardien qui est décédé dans un événement de feu d'artifice. Puis attends, ils ont eu une tonne de malchance.
2: C'est vrai.
4: Panarin, Bobrovski, qui ont pas voulu rester là, eux autres qui sont partis. Tu sais, t'as eu une tonne de malchance à travers les années. Mais là, tu sais, il faut que tu signes ces gars-là. Puis faut que tu gardes Marchenko, puis faut que tu gardes Werenski. Werenski, ça semble être réglé. Marchenko, c'est loin d'être réglé. Mais là, tu as signé Fantilli. C'est que tu sais, faut que tu t'en ailles dans une direction. Il faut que tu apprennes. Faut que tu sautes à pieds joints dans cette direction-là. Fait que ça va être intéressant de voir ce qui va se passer de ce côté-là, du côté de Columbus, entre autres. Mais oui, c'est un gros contrat pour un joueur qui. C'est vrai qu'il n'a pas fait tant que ça encore dans sa carrière. Mais c'est l'enfer. Ouais. Je te dis, c'est bienvenu dans l'ère Leo Carlson. C'est pas de sa faute à lui. Il s'est fait offrir ce contrat-là. Il refusera pas le pauvre viable. Mais tu sais. À un moment donné, c'est là où on en est depuis l'offre hostile que Daniel Brière a fait à Leo Carlson.
5: Mais Marc, tu viens de dire que t'es encore proche de l'organisation de Columbus et tout. Maintenant, c'est téléphone sonne, là, puis on voudrait ramener un ancien gardien de but comme directeur général. Tu ris, tu raccroches ou t'écoutes?
4: Ah non, c'est sûr que j'écoute, mais mon point, c'est que tu sais, t'as Rick Nash qui est là, qui est dans l'organisation, mais tu sais, là, c'est le vieux de la vieille, Don Waddell qui est là, puis
2: ouais.
4: Ils essaient de redresser ça. Mais moi, je te le dis, tu sais, regarde à Montréal comment on avait peu de joueurs qui voulaient venir, puis maintenant, le marché est devenu attractif. Pourquoi? Parce que tu gagnes. Ouais. À Ottawa, ben, t'as raison. C'est un peu la même affaire. À Winnipeg, là, oui, c'est Winnipeg, puis c'est là-bas, puis il est américain, mais, tu sais, lui, là, il signe un gros contrat, il gagne des Hart, des Vezina, puis il passe jamais proche de gagner. Tu sais, il y a un peu beaucoup de ça dans ces marchés-là aussi. Fait qu'on en revient sur les marchés moribonds. Mais, tu sais, c'est drôle. Personne parle de Buffalo, là. Buffalo, ça se met à gagner, le monde veut y aller. En Caroline. Personne qui en parle, ils ont gagné la Coupe Stanley, mais tu sais, c'est-tu vrai, tu sais, c'est pas un plus beau, plus gros marché. Fait que tu sais, il y a tout ça. Gagner, là, ça règle bien les problèmes.
3: Ah, ça attire beaucoup de choses.
5: Je vote pour ça, moi, tu sais, nous relancer ça, Gordon Goodman. Je pourrais aller prendre un café avec toi dans l'avoir mes bengals, c'est sur le chemin en plus. Serait
4: ouais, tu pourrais arrêter en chemin, il n'y aurait pas de
5: trop. Ça serait
3: tout en continuant de faire nos chroniques avec nous autres, par exemple. Ben on va s'en reparler en tout cas de ton contrat.
5: Le coin du DG. DJ Corner, GM Corner, excuse, pas DJ.
3: Salut Marc, merci, bon week-end.
4: Bonne fin de semaine.
3: Salut, bye.
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3: J'ai la liste des 10 finalistes sous les yeux. Pour notre concours, le meilleur trio sur la glace, on s'en va piger. La main chanceuse va piger qui ce matin? Bonne chance pour gagner les billets de saison des Sags et 500 $ à la VM. On appelle notre gagnant dans quelques minutes après Salbab et Good Lord à 8h23. Bonne

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1: On s'est cassé le bicycle depuis deux semaines avec des questions en lien avec les Sags pour devenir finaliste. On a la liste des 10 finalistes qui peuvent gagner 2 billets de saison pour les Sags et 500 $ à la VM au moment où on se parle là. Moi, je vais vous dire, les finales de concours, j'aime tellement ça. Je trouve ça vraiment très excitant. J'ose même pas imaginer ceux qui sont là stand-by puis qui espèrent qu'on aille choisir leur ligne pour leur annoncer la bonne nouvelle.
2: Parmi... On aime ça, choisir des lignes.
1: Ah. Parmi nos 10 finalistes, ce matin, en ce vendredi 25 septembre, on s'en va parler avec un gagnant.
2: OK.
1: Déjà, on élimine quelques personnes.
2: Ouais.
1: C'est un gars de Saint-Honoré qui s'appelle Alexandre Potvin. Allô, Alexandre?
3: Allô, bon matin.
1: Comment ça va?
3: Ça va super bien.
1: Alexandre, on t'annonce officiellement que ce matin, tu gagnes tes 2 billets de saison pour les Sags et 500 $ à la Voie Maltée.
3: Hey, oui, oui, oui.
1: C'est une bonne nouvelle du vendredi, ça, là.
3: Ah oui, ça va super bien. Ça a bien commencé le matin, mais ça va bien.
1: Ah, comment ça, ça a bien commencé?
3: Ah, écoute, moi, je me promène sur la route pas mal, puis écoute, je suis technicien, dans le fond, dans tous les gyms, c'est là que c'est là.
1: OK.
3: Puis, écoute, c'est ça, je fais de la préparation, puis je suis en train de dire ce que Tiki brise, là.
2: Hey,
1: ah!
2: Oui.
1: Il est briseux dans les gyms, hey, là, Tiki, ça se jase dans les gyms.
2: À mes débuts, je faisais chauffer, oui, certains tapis, mais c'est correct à ce moment-là.
1: Là, c'est correct.
3: OK, c'est bon, c'est correct. C'est plutôt guébris.
2: Non, c'est plus moi.
1: C'est ça. Fait que là, à matin, t'avais de la job pas mal, Alexandre, ça que tu nous dis, là. C'est
3: ouais,
1: ça?
3: Ouais. C'est ça.
1: OK.
3: Mais là, ça a mis un petit peu de.
2: Une bombe sur tes plans.
1: Ça nous fait plaisir, mon cher. Alors, 2 billets de saison pour voir les Sags. 500 $ à la Voie Maltée. J'aimerais ça savoir ce que tu vas commander en premier avec ces 500 $-là, moi, à VM, là.
3: Ah, écoute, c'est sûr, je vais manger l'espèce de gros burger, là. Je pense que c'est pas refloché.
1: Ah oui, quel bon choix, ouais, mais...
3: Avec une belle grosse malcommode, ça va être excellent.
1: C'est parfait. Il va t'en rester en plus en masse pour plein d'autres fois, Alexandre. Alors, ouais. Bravo à toi. Merci d'écouter le boost à énergie. Et félicitations pour ce beau prix-là. Tu restes en ligne, on va t'expliquer comment faire pour prendre possession de ces beaux prix-là ce matin.
3: Parfait, merci beaucoup à vous autres.
1: Hey, passe-nous un beau week-end.
3: Salut, merci
1: de vous aussi. Salut,
4: bye-bye. 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
1: Il est 8h34, minutes sur Énergie 94.5. Un beau vendredi. Le soleil. Oui, il y a encore du brouillard quand même. Pas pire, là, sur le Saguenay-Lac-Saint-Jean. Oui, Vlad nous confirme que oui, il vient d'arriver en studio. On va lui parler, bien sûr. On a une belle fin de semaine devant nous. Ça vient avec Vlad, qui est là pour nous suggérer qu'est-ce qu'on pourrait bien déguster et découvrir. En quelques minutes, on lui jase. C'est du soleil aujourd'hui, du soleil pour toute la fin de semaine, entre 19 et 22 aujourd'hui, entre 19 et 21 pour toute la fin de semaine. Quel beau week-end! On va s'informer tout de suite et on va débuter avec ce qui se passe chez nous au Saguenay-Lac-Saint-Jean. On parle entre autres du dossier de la disparition de Janice Lavoie là, sur le Saguenay. La Sûreté du Québec confirme qu'ils ont mis fin aux recherches dans le secteur du Bas-Saguenay. L'homme de 52 ans de Rivière-Éternité qui manque à l'appel depuis dimanche. Déjà, on avait cessé les recherches nautiques et aériennes dans les derniers jours. Les recherches terrestres sont maintenant terminées, mais l'enquête se poursuit. Avec Benoît, maintenant, et Nouveau Info, on parle entre autres d'un dossier qui fait beaucoup jaser là depuis les derniers jours avec Télisson Aurélien qui maintenant serait exclu là, du prix Goncourt, Benoît.
21: Ouais, c'est une nouvelle de dernière heure. L'Académie vient tout juste d'en faire l'annonce. Elle a donc exclu le roman de l'auteur haïtien intitulé « C'était ça ou mourir » pour envoyer un message clair. Télisson Aurélien est visé par plusieurs allégations de plagiat. Il aurait aussi utilisé l'intelligence artificielle pour écrire son dernier roman. Les éditions du Boréal ont suspendu l'ensemble des activités promotionnelles de l'auteur. Le Salon du livre de l'Estrie lui a aussi retiré son titre d'invité d'honneur. Aux élections maintenant, les cinq chefs sont réunis à Québec pour participer au congrès de la Fédération québécoise des municipalités en ce 30e jour de campagne. Paul Saint-Pierre Plamondon fera une annonce sur la fraude aux aînés, tandis que Robert Gazal parlera de transport. Christine Fréchette fera campagne une deuxième journée de suite à Trois-Rivières où la lutte est serrée selon les sondages. Je vous rappelle d'ailleurs que le vote par anticipation commence dimanche et lundi partout au Québec. Les bureaux de vote seront ouverts de 9h30 à 20h. Enfin, de nouveaux panneaux publicitaires ont fait leur apparition en bordure des routes aux États-Unis. Les publicités visent à dénoncer l'impact des tarifs de Donald Trump sur l'économie américaine. Pour attirer l'attention, les publicitaires misent sur la rivalité des équipes de football entre les États. La campagne est visible notamment en Ohio, au Michigan ainsi qu'en Pennsylvanie. Un peu plus de la moitié des Américains jugent que les droits de douane imposés par les États-Unis au Canada sont mauvais pour l'économie. Voilà, c'est complet pour tous les détails et autres nouvelles. Visitez lenouveau.info.
2: Ben, merci beaucoup, Benoît. Dans le monde du sport, ben, écoute, on surveille Canadiens et Sénateurs demain. Match double, là. Non, un match à Ottawa, pas un match à Montréal. 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
1: C'est bien dit.
2: Ah, mais je suis content que tu le remarques.
1: Non, oui, vraiment.
2: Je faisais rien que pour toi.
1: Ben,
2: moi, il dit, écoute, je veux rien savoir. Je faisais vraiment rien que pour toi.
1: C'est, je le prends direct au cœur.
2: Les Sags en action ce soir contre Bécomo sur la Côte-Nord. Et dimanche, le Drakkar va rendre l'appareil aux Sags. 16h le match dimanche au centre Georges Vézina. Les Marquis, eux, reçoivent Thetford, match en concours à Jonquière ce soir dès 20h. Et dans la NFL, il y a quand même des matchs intéressants en fin de semaine à surveiller. Là. Les Bills de Buffalo contre les Chargers de Los Angeles qui cherchent toujours leur première victoire. Les Patriots contre Jacksonville également. Les Bengals contre les Steelers. Donc, beau dimanche de prévu. Là.
1: Merci beaucoup,
2: Didier.
1: Je vais aller tousser. Oui, bon, beau petit. Ça va finir par finir. C'est tout là. Hein?
2: La mort,
1: on a reperdu PA ce matin qui devrait être de retour lundi avec nous autres. Écoute, je sais que dans vos milieux de travail aussi, c'est pas évident. Ça circule pas mal.
2: Ça devrait être correct quand je vais vous faire à souper.
1: J'espère. Sinon, tu te mettras un petit masque.
2: Non, je vais être correct. On va faire le souper.
1: On veut pas revenir là. Hein? On repogne des fois des images, des vieilles émissions. Mettons des vieux coups de four, là, où il y allait dans les restos, puis on des masques. Écoute, on l'écoute pas. On n'est plus capable de voir ça. On veut pas voir ça.
2: Si vous me posez quoi question au souper, là, c'est parce que si vous donnez à ma collègue.
1: Oui, c'est vrai, ben oui.
2: C'est ça, on va faire pour ceux qui viennent de joindre à nous.
1: Oui, t'as bien raison.
2: Ouais. Ceux qui donnent à ma collègue par tranche de 20$. Donc 20$, une chance, 40, deux chances.
1: Des dons de 20$ indiqués.
2: Je vais aller vous faire un beau souper chez vous pour 4 personnes.
1: Ben oui.
2: Je m'occupe du vin. Le menu, on va s'en jaser ensemble. Vous voulez quoi? Qu'est-ce que vous voulez manger?
1: Ça pogne, là, depuis un matin.
2: Ça pogne pas mal depuis un matin.
1: Les dons, on a ramassé beaucoup d'argent depuis ce matin. Là. On sent que les gens ont commencé à peser sa pédale. Là. Parfait, parle-moi de ça parce que ça s'en vient dans légèrement plus qu'une semaine, le 3 octobre. Pas en fin de semaine là, la prochaine, samedi. Là.
2: Fait que c'est 6-12-12, là. Si vous voulez encourager Mylène. Puis Mylène, tu donnes quoi, toi? Fait que c'est ça. Fait que 6-12-12,
1: Ah!
2: 6-12-12.
1: Je vais me trouver quelque chose. J'étais en réflexion.
2: Mais on n'est pas dans le crunch encore.
1: C'est ça qui arrive. Ça rentre au poste aujourd'hui avec Seb Trudel, Geneviève Hébert-Dumont et Tommy Néron qui est là le vendredi. Soyez là, 14h55. Ils vont donner leur prix au Club Med Québec Charlevoix aussi. Vous avez une dernière chance de devenir finaliste et on jase avec Vlad. C'est tellement beau ce qu'il nous propose. J'imagine que ça va être aussi bon. On y goûte là, dans quelques minutes.

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1: 8h42, c'est l'heure d'aller jaser de ce qu'on va découvrir comme bon breuvage aujourd'hui pour en profiter avec le soleil, le 20-22 degrés aujourd'hui et tout le week-end, Vlad.
2: Bon matin.
1: Comment ça va?
2: J'ai hâte au soleil aussi.
1: Hey, mais ça, hein?
2: Ouais, cette semaine, ça a fait du bien déjà.
1: Je comprends, c'est
2: nous,
1: toute qu'une belle semaine.
2: Nous, on a passé la grippe, elle a fait son petit tour chez nous.
1: Oui.
2: Là, ça va bien pour en profiter pour le soleil.
1: Vous en sortez bien?
2: Oui.
1: Parfait, on est content d'apprendre ça ce matin. Hey, juste avant d'aller tester, découvrir ce que tu nous fais goûter ce matin, tu nous racontais hors d'onde que vous avez eu de la visite à l'opéra de deux méga fans d'angine de poitrine.
2: Exact. Ma tante et les brasseries.
1: Et pas des genoux dans la vingtaine.
2: Non. Couple d'un certain âge. Là, on voit que angine de poitrine, maintenant, ils ont un impact financier, en fait, et touristique sur la région.
1: Oui.
2: On pensait pas ça, mais oui.
1: Écoute, non, mais c'est quelque chose, là.
2: J'étais en train de faire de la pizza, puis là, je vois un couple d'un certain âge, dont le monsieur avait un beau chandail angine de poitrine. Je les entends jaser avec ma serveuse. J'entends de loin qu'ils sont anglophones. Ils font leurs petites affaires, mangent, prennent leur bière, fly. Puis là, ma serveuse Marie vient me voir, elle fait, écoute, c'est des Américains qui ont suivi Angine 4 dates aux États-Unis.
1: Hey, imagine, là, déjà ça, c'est quelque chose, là.
2: Parce que c'était pas des petits patelins à côté, là, aux États-Unis, là. C'était à l'autre côte.
1: Ouais.
2: Puis là, tellement fans qu'ils sont venus faire un pèlerinage au Saguenay pour voir d'où venait le groupe Angine de Poitrine.
1: Hey, c'est très hot!
2: Donc là, ils avaient trouvé qu'on avait, ils sont parrains Angine de Poitrine d'un fermenteur, là, en 2025. Ils avaient même tourné un clip à l'opéra.
1: Excuse-moi, mais ils sont au courant, là.
2: Ils ont fouillé loin.
1: C'est des connaisseurs, là.
2: Donc
1: là,
2: ils étaient venus au resto en espérant voir la cuve. Donc, Marie les a envoyés à l'usine, puis ils sont venus à l'usine pour se prendre en photo devant le fermenteur d'angine de poitrine.
1: C'est carré, hein?
2: Avant d'aller prendre des photos devant la pyramide des Hâards.
1: Ah oui, aussi.
2: Ouais, oui, pour faire vraiment tout le pèlerinage angine de poitrine.
1: Pour voir d'où viennent les gars d'angine de poitrine.
2: On s'attendait pas à ça.
1: Hey, mais ça.
2: Quand ils sont arrivés à la shop, c'était toujours notre brasseur qui était là, puis il fait j'aurais vendu une bière, et puis ils sont venus en photo.
1: Il était content. Hey, l'effet angine de poitrine, c'est rendu très fort. On le sait que c'est quelque chose, là, mais.
2: On l'a vu avec les gens de la région. Des fois, quand on fait des petites visites, les gens demandent à se prendre en photo devant la cuve. Mais alors là, deux Américains qui se pointent pour se prendre en photo devant la cuve.
1: Ouais.
2: Ils ont fait du millage.
1: Mais, hein! Qu'est-ce que tu nous fais découvrir ce matin? C'est un beau petit rose saumon, on dirait.
2: Oui! C'est tout doux.
1: Ça sent bon,
2: parce que déjà, il va faire beau.
1: Mm-hmm.
2: Et puis, il y a aussi le monde qui part à la chasse demain.
1: Oui!
2: Et puis, justement, être capable de boire une petite bière pas trop forte pendant qu'on chasse, c'est bieng. C'est une bière de la région de la microbrasserie du lac Saint-Jean, à Saint-Gédéon. Qu'est-ce que c'est que cette bière-là? C'est la Révolution Ultra Tranquille, une petite gauze à la rhubarbe.
1: Ah, c'est ça, le petit goût sourette.
2: Et puis la petite couleur aussi.
1: Ben oui, puis c'est vrai que c'est bon, c'est léger, mais c'est là.
2: C'est juste 3% d'alcool.
1: Ah oui, c'est comme de l'eau.
2: C'est ultra facile. Rhubarbe, très très bon pour la santé en plus, évidemment.
1: Ben oui, en plus.
2: Puis une gauze, c'est quoi? C'est une bière de blé acidulée et saline. Donc à l'origine, c'était une bière qui était brassée à Goslar. Maintenant, j'ai le bon accent parce que j'en ai parlé à mes touristes allemands la semaine dernière.
1: Oui, ils t'ont dit de le dire de même.
2: Voilà.
1: Ça passe super bien. Moi, je trouve que tu l'as au bout, là.
2: Parce que quand je le disais à ma façon au début, ils comprenaient pas pantoute. C'est eux qui m'ont repris Goslar.
1: Oui.
2: Donc, c'était une ville. Il y avait une rivière, où il y a encore une rivière qui s'appelle la Gose, qui passe. Puis la rivière était saline. Donc, les brasseurs prenaient l'eau où est-ce qu'ils pouvaient pour faire leur bière. Donc, c'était une bière de blé à l'origine. Puis l'eau était salée. Donc maintenant qu'on respecte le sel, on rajoute du sel de mer dans ce type de bière. Donc oui, c'est acidulé, mais t'as une toute petite pointe un peu saline.
1: Léger, là, ouais.
2: Et puis c'est bien parce que, alors ça, je sais pas comment vous mangez votre rhubarbe, mais il y a des gens qui mangent la rhubarbe non pas avec du sucre dessus, mais avec du sel.
3: Ah, moi c'est simple, moi.
2: Toi,
3: la rhubarbe,
1: toi, t'en manges
3: moi,
1: pas.
3: Moi, tu me donnes la rhubarbe, j'apprends, j'accasse en deux ou en trois, puis j'amène dans le bac de dans le bac.
1: Moi, à tremper dans le sucre. Moi, je sais plus
2: dans
1: du sucre.
2: Il y a des gens qui mettent du sel dedans.
1: Eh ben.
2: Puis si jamais vous achetez de la rhubarbe, là, et le jus de rhubarbe, c'est tellement facile à faire. Des fois, on se dit, ouais, c'est compliqué. Non. Tu prends ta rhubarbe et tu la mets dans le congélateur. Tu la dégèles, et là, les fibres se cassent, en fait, avec la congélation. Donc, tu prends un coton fromage, tu presses, et t'as un jus de rhubarbe pur. Easy.
1: Et en plus, c'est bon pour la santé. Puis ces temps-ci, on veut booster notre santé.
3: Donc, ça goûte mauvais. Ah. Ça goûte mauvais, c'est bon pour la santé.
1: Ah, franchement. Moi, j'embarque un jus de rhubarbe, même qu'un petit drink avec un petit bar de jus de rhubarbe, ça doit être vraiment délicieux.
2: Un peu de gin, un petit peu de tonic, un peu de jus de rhubarbe.
3: Il y a de l'alcool là-dedans.
1: C'est vendredi après tout. Merci, c'est très bon. Rappelle-nous le nom de cette bière toute douce.
2: Révolution ultra tranquille de nos amis de la microbrasserie du lac Saint-Jean. 3% gauze rhubarbe. Très facile.
1: On les salue. Salut la gang de la micro du lac. C'est très, très bon, ça, vraiment. Un bon petit breuvage sur le patio.
3: Un bon petit bois.
1: Ah oui, parce que là, on a encore nos balançoires, puis nos chaises, puis tout ça, notre table. C'est pas rangé,
2: piscine,
1: là.
2: Plus ou moins.
1: La piscine, c'est moins d'adon, on va se le dire, à ce temps-ci de l'année. Mais sinon, c'est sûr que sur le patio, en fin de semaine, ça le fait, comme on dit.
3: Oui.
1: Merci beaucoup, Vlad.
2: Un gros merci à vous.
1: Un bon week-end. Profite du beau soleil.
2: Oui, pareillement.
1: À la semaine prochaine.
2: Salut.
1: Au revoir. Cambre tes hanches avec les respects.
3: Excuse-moi.
1: Parle-moi pas de même. 8:47, ça achève déjà la semaine du boost sur Énergie.

8h50 minutes. On salue Alexandre Potvin de Saint-Honoré, à qui on a jasé, surtout à qui on a annoncé tantôt qu'il était le grand gagnant pour le meilleur trio sur la glace. Alors, vous allez le voir pendant toute la saison des Sags. Il va aller flasher ses billets de saison au Centre Georges Vézina. Une paire de billets, là. C'est deux cool, billets là. De saison. Vraiment cool. 500 $ à la BM. Ça se peut que vous le voyez souvent là aussi. Ben possible. On le salue. Bravo. Sa journée qui avait mal commencé puis qui se termine parce qu'on est loin de l'avoir fini, mais en tout cas, qui s'améliore pas mal avec ce beau prix-là. Merci à la Voix Maltais. Merci également aux Saguenayens pour permettre à nos chums du Beauce de vivre des beaux moments comme ceux-là. Merci beaucoup de votre participation également.

0: Puis là, ben, juste pour vous dire, il y en a qui se posaient la question. PA, il est toujours premier, là. Il est parti de dernier à premier ce matin avec le gros don annoncé dans Dicky Dico un petit peu plus tôt à la Puisatier de Lille, Luc, super sympathique, qui a décidé d'encourager PA qui était le dernier. Ça, tu sais, c'est vraiment très, très gentil. Surtout que c'est 2000 piastres qu'ils ont donné ce matin, là.
1: Gênez-vous pas les entreprises qui veulent donner. On va vous plugger en autre, ben, comme
0: absolument, avec plaisir.
1: Je sais que c'est plus dur ces temps-ci, puis c'est bien normal pour comprendre ça. Mais oui, PA a pris les devants dangereusement, Mylène, je te dirais, là.
0: Puis moi, j'ai à Shana qui m'a donné un beau 40$ aussi. Il n'y a pas de petits dons là, en passant. Là. Chaque dollar est important. Chaque dollar est précieux. Vous donnez ce que vous pouvez donner. On le sait que ce n'est pas évident cette année. Donc, donnez ce que vous pouvez. C'est pour, évidemment, contre le cancer.
1: C'est l'organisme de la région. Ça reste dans la région. Il n'y a pas une Christine qui traverse le parc de Laurentides. Il n'y a aucun sou qui s'en va en frais d'administration non plus. Là. C'est la totalité de votre don qui s'en va. Là. On est bien fiers de ça.
0: Une semaine pour faire votre don parce que la marche a lieu le 3 octobre. Prochain. On va se dire officiellement au revoir pour le week-end dans quelques instants, mais moi je reste là, c'est vrai, PA n'est pas là ce matin, c'est moi qui est là jusqu'à 11h25 pour vous accompagner.
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5: Ben c'est la dernière, vendredi, aujourd'hui. On vous souhaite de passer un beau week-end.
6: Ça a été un gros matin, mais...
5: Oui, hein?
6: On a ramassé pas loin de 5 000 $ ce matin.
5: Hey, voyons donc!
6: Ouais, ouais, ouais.
5: Pour la petite randonnée du Gros Diqué. Hey, wow! On aime ça, voir le chiffre grimper
6: très
5: de
6: gros
5: plus
6: matin.
5: En plus. Mais hein, merci de votre... énorme générosité, les chums du Boost. On va saluer la gang de chez Pujatier de Lille, bien sûr, avec leur don de 2 000 $ ce matin qu'ils ont décidé de donner ça à PA. PA qui se retrouve en tête de notre compétition des animateurs, de notre guerre des animateurs. Merci beaucoup. Ça continue de texter au 6-12-12 pour donner. Là, je te dirais que c'est pas mal toi et Justin là pour l'instant là, qui reçoivent des dons dans les dernières minutes. Parfait, continue à le faire. Diqué, je te souhaite de passer un beau week-end, de prendre soin de toi, de te reposer.
6: Pas trop, mais ouais.
5: Quand même.
6: Ben, j'ai des affaires à faire avec la marche qui approche.
5: Ah ouais, je comprends bien. C'est dans une semaine, ça, là, le 3 octobre, ça s'en vient.
6: Je tourne une petite vidéo demain, d'ailleurs.
5: Oui,
6: ouais.
5: Bon, ben, on te souhaite d'être beau et bon.
6: Ben, bon, on va essayer. Beau, c'est peine perdue.
5: Bonne fin de semaine, les chums. Merci tellement d'avoir été là cette semaine. Vous êtes hot. On a beaucoup de plaisir avec vous autres. Et on remet ça lundi matin. Hey, lundi, là, il y a un nouveau concours qui débute. Hein?
6: Oui.
5: La chasse sera ouverte à partir de lundi dans le Boost à Énergie en collaboration avec notre partenaire bien précieux de toujours, Chasse et Pêche, Chicoutimi, Alma et Coton Infixer. On va donner 1 000 $. Le 9 octobre prochain. Ça veut dire que dans les 2 prochaines semaines, on va faire des finalistes. Ça va se passer dans On se casse le Bicycle à 7h50. Alors, bonne chance à vous autres. On va parler avec Éric Lapointe, d'ailleurs, de chez Chasse et Pêche Chicoutimi, Alma, lundi matin, là, pour parler de la chasse, des nouveautés. Puis,
6: c'est Toronto en bleu.
5: Être prêt. Ça, c'est plus pour la pêche, Diqué. Faut
6: pas
5: que tu te mettes à jour un peu.
6: Pas de cadeau.
5: Là.
6: Pas de congé pour la pêche.
5: Alors, moi, je vous accompagne jusqu'à 11h25. Comme notre PA était pas là ce matin, un petit Roland de son rhume. Il sera sûrement présent lundi avec nous autres. On le souhaite, en tout cas. Passe un beau week-end. Diqué, repose-toi bien.
6: Ah, bon, ça y est.
5: La gang, bonne fin de semaine et on poursuit ça en musique. C'est de la bonne musique, que des gros hits avec Talk, entre autres Time Machine, ça s'en vient. Imagine Dragons et c'est Daughtry. Tout de suite, bon vendredi, tabarnou.

0: Un excellent vendredi à vous autres. C'est Mylène, exceptionnellement, ce vendredi qui vous accompagne avec grand plaisir jusqu'à 11h25 en remplacement de PA aujourd'hui. Et ça se réchauffe à l'extérieur, hein, je vous le rappelle, entre 19 et 22 degrés aujourd'hui, en ce 25 septembre. Ça se réchauffe, on est rendu entre 8 et 11 degrés là actuellement. Et ça va se réchauffer pas mal dans les prochaines heures. Ce sera un très, très beau week-end également. Profitez-en bien. Très contente de vous avoir avec nous en ce vendredi avec Mumford & Sons et Chris Stapleton sur Énergie.
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C'est la nouvelle chanson de Patrice Michaud qu'on vient de vous faire entendre au 94.5 Énergie. C'est bon, ça fait longtemps qu'on n'avait pas eu du nouveau Patrice Michaud. D'ailleurs, chanson réalisée par nul autre que Louis-Jean Cormier, première fois qu'ils collaborent ensemble. On a hâte d'entendre un album complet. On ne sait pas quand, mais on le sait que ça s'en vient. Voici Mrs. Robinson sur Énergie. Bon vendredi!

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1: 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D'ailleurs, on va parler avec Éric Lapointe de chez Chasse et pêche Chicoutimi Alma lundi matin dans le beau, c'est à 8.45. Soyez là si vous voulez mettre la main sur 1 000 $ pour vous équiper comme des pros pour la chasse. Ben, soyez là lundi matin. Ça se passe dans 11 cases, le B6. Il y a des questions en lien avec la chasse. Vous connaissez le principe. Et pour les deux prochaines semaines, on va faire des finalistes à tous les jours dans le Boost. Et le 9 octobre, on va piger le grand gagnant ou la grande gagnante de 1 000 $ pour aller s'équiper comme un pro chez Chasse et pêche, Chicoutimi, Alma et Coton et Fixeur. La chasse est ouverte, mes amis, à compter de lundi dans le Boost. Jelly Roll en musique, ça s'en vient dans quelques instants. 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

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Je vous explique comment dans quelques minutes. C'est mes derniers billets pour y aller justement et je me sens particulièrement généreux aujourd'hui. Donc, restez bien à l'écoute du 180 Énergie, de ton chum Tom, moi-même et bien entendu de ta musique. J'ai pour toi Classe Moyenne qui s'en vient du Indochine. Ça va être bon ça, mais tout de suite, c'est The Verve et Bittersweet Symphony à Énergie.

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0: passe-moi un puck. J'ai dit, ben passe-moi un puck. Ben passe-moi un puck, puis je vais raconter le début. Yeah!
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2: La petite randonnée du Gros Diquet, ça s'en vient vraiment très bientôt, dans légèrement plus qu'une semaine. C'est le 3 octobre prochain, donc pas samedi en fin de semaine, mais la fin de semaine suivante. Ce sera la marche de cette 14e édition de la petite randonnée du Gros Diquet. Et c'est des dons qui vont à 6 organismes régionaux qui viennent en aide aux gens atteints de cancer et leurs familles. Donc, à partir de 7 heures, l'accueil va se faire au foyer des loisirs d'Arvida pour la marche, pour ceux qui iront marcher. À partir de 8 heures, donc toute la gang part en même temps. Puis si vous arrivez un petit peu plus tard, vous voulez faire une boucle, deux boucles, peu importe. Vous faites le nombre de tours que vous voulez de 6 km. Le total est de 42 km si vous voulez le faire au complet. Et il y en a plusieurs qui le font. Mais pour les autres, vous faites le nombre de boucles que vous avez envie. L'important, c'est de venir participer, de venir marcher, surtout de faire un don. À la fondationdiquet.com, là-dessus, il y a tous les détails. Vous pouvez participer au moitié-moitié qui approche dangereusement le 10 000 $ également. Et notre compétition d'animateurs également à laquelle vous pouvez contribuer. Et ce matin, je vous le dis, là, ça a explosé. Autour d'un 4-5 000 $ de plus amassé déjà ce matin, avec entre autres un don de 2 000 $ de Puisatier de Delisle qui a été remis généreusement à la campagne de P.A. Fontaine. Il est rendu le meneur. C'était le dernier rendu le meneur de cette compétition, cette guerre des animateurs. Alors, si vous voulez participer, vous textez au 6-12-12. Vous nous dites à quel animateur vous avez envie de donner. Il n'y a pas de petits dons. Tous les dollars sont importants. Et ça va aller, tout ça, bien sûr, pour les 6 organismes régionaux ici au Saguenay-Lac-Saint-Jean qui aident les gens et leurs familles atteintes de cancer. Dans les prochaines minutes, Cameron Whitcomb. On l'aime bien, celui-là. Hein? Ça s'en vient dans les prochaines minutes. Ça sonne pas mal vendredi, d'ailleurs, celle-là.
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1: 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Green Day, One Eyed Bastard en musique, c'est ce qu'on vous offre en ce beau vendredi sous le soleil du Saguenay-Lac-Saint-Jean.
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1: Nouveau info. Bonjour, ici Étienne Phoenix. Un homme de Québec a été arrêté par la GRC pour avoir proféré des menaces de mort à l'endroit du premier ministre Mark Carney. Ousmane Ba, 45 ans, est aussi accusé d'avoir fomenté la haine contre un groupe. Ces menaces qui ont été publiées sur sa page Facebook. L'homme a comparu hier après-midi et restera détenu jusqu'à sa prochaine comparution prévue le 1er octobre. C'est le 30e jour de la campagne électorale et les cinq chefs sont à Québec pour participer au congrès de la Fédération québécoise des municipalités. Québec solidaire s'est engagé ce matin à mettre en place un réseau public d'autobus interurbains et d'augmenter l'offre de trajets et de fréquences. De son côté, le Parti québécois a dévoilé sa plateforme pour faire de la ville de Québec un pôle technologique dernier cri. Le gouvernement canadien conclut une entente préliminaire avec la compagnie suédoise Saab pour l'achat de 6 avions de surveillance radar GlobalEye. Si l'entente est conduite à terme, les appareils seraient construits ici au Québec avec l'aide de Bombardier. L'Académie Goncourt a retiré ce matin le roman de l'auteur Télisson Aurélien de sa sélection en raison des soupçons de plagiat et d'utilisation de l'intelligence artificielle qui pèse contre lui. L'Académie justifie sa décision par le désir de préserver son intégrité et celle du prix Goncourt. Enfin, l'Auto-Québec a fait 110 millionnaires au Québec depuis le début de l'année pour un total de 219 millions de dollars remis aux gagnantes et aux gagnants. C'est 41 millionnaires de plus que l'an dernier. D'ailleurs, l'Auto-Québec vous invite à vérifier vos billets puisque 3 nouveaux millionnaires ont été faits avec le tirage du 649 de mercredi soir dernier. Ça complète pour d'autres nouvelles. Consultez le nouveau.info.

Je vous souhaite de passer un très, très beau week-end. Ça me fait plaisir de vous accompagner aujourd'hui jusqu'à 11h25. On se retrouve lundi matin dans le Boost avec toute la gang, avec les chums du Boost. Notre nouveau concours, la chasse est ouverte aussi. 1 000 $ à gagner chez Chasse et Pêche, Chicoutimi, Alma et Coton et Fixer. Bonne chance. Et surtout, surtout, passez un super de beau week-end sous le soleil à travers le Saguenay-Lac-Saint-Jean. Salut, à lundi.

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mercredi, c'est Andréane Brunet, seule en studio, parce que Patrick et Corinne sont occupés. Mon doux, ils travaillent fort, ils écrivent des sketchs et des humoristes avec des grandes carrières, puis moi, ben, je suis juste une animatrice. Yeah! Ah, mais on est une belle gang ensemble. Dernier vendredi de septembre, combien vous allez sur 10? Je veux vous lire au 6-12-12, mais surtout, je veux vous entendre sur la messagerie texte. Non, pas vous entendre sur la messagerie texte, vous entendre via le micro iHeart, disponible sur l'application iHeart Radio. Vous me dites combien vous allez sur 10, puis qu'est-ce que vous avez prévu faire en fin de semaine. Personnellement, ça va 10 sur 10 pour moi parce que je me suis levée en me disant que j'allais commander de la pizza pour souper. Fait que mon souper est réglé, ça va être simple, ça va être de la pizza, mes gars vont être contents, moi aussi. Fait que ça te part bien une journée. Ce qui part bien aussi, c'est de vous présenter des bons moments qu'on a vécu cette semaine. Puis Patrick Gros a frappé fort au début de la semaine avec sa pub pour l'école de conduite Rock'n'Road, une école de conduite pour hommes seulement. On écoute ça dans 5 minutes. Ça va être épais sur un temps rare, mais avant The Pretty Reckless, ta musique, tes chums, ton fun, c'est Heaven Knows sur Énergie.

0: y a bien juste Patrick Groulx pour créer une école de conduite pour hommes seulement. Mais là, si vous êtes une femme, restez à l'écoute. Vous allez comprendre pourquoi vous ne voudrez jamais franchir les portes de cette fameuse école de conduite. Une publicité à nous présenter, toi.
1: Ouais, c'est notre nouveau fameux concours qui se poursuit à Énergie où je plug des compagnies fictives parce qu'on vous a jamais vraiment envoyé de lien pour participer. Alors aujourd'hui, c'est une plug pour une école de conduite pour hommes seulement.
0: Ah.
1: Alors j'aimerais préciser que c'est juste des... Ouais, c'est ça. C'est pas ça te contente.
0: Ça me
1: contente. Non, du tout. Alors c'est une école de conduite puis ça s'appelle l'école de conduite Rock and Road.
0: Ah,
1: on écoute ça.
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7: C'est Andréanne Brunet qui a le bonheur de vous présenter les meilleurs moments de la semaine en ce vendredi midi. Merci de luncher avec moi. Je veux savoir combien vous allez sur 10. Textez-moi au 61212 ou encore envoyez-moi un micro iHeart. Je partage les ondes avec vous dans 5 minutes. Pour le moment, Jelly Roll avec Lighter, ta musique, tes chums, ton fun sur Énergie.

0: ce midi, puis je suis quand même contente qu'on soit à distance parce que je mange des œufs à la coque. Puis à chaque fois que j'ouvre mon petit plat Tupperware en studio, faut que je prévienne les petits gars qui sont avec moi pour leur dire bouchez votre nez, m'en prendre une bouchée de mon œuf à coque. À date, ils sont encore. Ils restent quand même en studio avec moi, ça doit pas être si mal. En tout cas, peu importe ce que vous mangez, merci de le faire en ma compagnie. Je vous ai demandé combien ça allait sur 10. André, au 6-12-12, dit qu'il va bien 8 sur 10. Il dit, je t'arrive en retard, mais là, t'es là, Andréanne, puis joue au hockey demain, puis il fait beau. Yes, mon André. Suzy va 10 sur 10 parce qu'elle a gagné la toune payante ce matin. Elle a empoché 100 piastres cash. Hey, ça, c'est fun. Puis on a un micro de Stéphane.
1: Salut, c'est Stéphane de Chibougamo. Il y a sur 10, je vais bien à 8, sûrement, 8, 8 et demi. En fin de semaine, je m'en vais à ma maison au lac Saint-Jean. On va aller en profiter, mais il y a moi et ma conjointe pour toute la fin de semaine. Ah, le party est pogné ici, là. C'est beau.
0: C'est beau, mon Stéphane. Je te souhaite un bon party. Bobby au 6-12-12 dit qu'il va 6 sur 10. Il dit, je suis brûlé net. J'ai hâte que la semaine finisse. Mais ta belle voix puis ton énergie m'en remonte beaucoup de morale. Je te lâche pas, mon Bobby. Oh. Puis je salue Marie-Soleil qui dit, bon, vendredi, c'est 10 sur 10 pour moi aujourd'hui parce qu'en fin de semaine, mon garçon de 9 ans a un match de baseball puis on va profiter du dehors. Il va faire super beau. Bon week-end. Vous êtes les meilleurs. Que t'es fine, Marie-Soleil. C'est vrai qu'on est une belle gang ici à Énergie. Bon, je suis toute seule en studio ce midi. Vous êtes peut-être en manque de Corinne Côté, ben ça tombe bien parce qu'elle vient de m'envoyer un message vocal. On écoute ça ensemble dans 5 minutes. J'ai aussi les Killers pour vous en musique sur Énergie.
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0: Le vendredi midi, c'est seulement Andréane Brunet, mais je suis chanceuse parce que Patrick puis Corinne, même s'ils sont absents, ils ont toujours une petite pensée pour moi puis ils m'envoient des messages vocaux. Là, je viens d'en recevoir un de Corinne Côté.
28: Salut, salut Andréane. Moi, on marchait en régime. Je te jure, c'est vraiment pas mal, j'avais le temps sur ta fin. J'ai une bonne idée, puis j'ai vraiment un jour, puis de faire une réveille toi, parce que c'est sûr qu'en fin de semaine, soit c'est ça, c'est ça, c'est ça, c'est ça, c'est je sais que j'ai mon parental de la semaine, pour qu'elle...
0: Oh mon doux Seigneur, elle devait avoir une affaire sans gluten dans la bouche, ça avait l'air délicieux. Merci Coco, j'ai rien compris. Tu m'enverras un texto la prochaine fois, ça va être plus clair. Parlant de texto, il y a Guillaume qui me dit qu'il va 10 sur 10 aujourd'hui, direction camping. Il reste 2-3 week-ends, week-ends de beau temps. Il va faire du bateau, du ponton, du sidou, probablement une coupe de bière. Ben voyons, puis un petit feu à soir. Guillaume, t'as un week-end de rêve ou quoi? Je veux saluer aussi David qui dit je vais 10 sur 10 parce que je rentre dans le bois pour la chasse à l'orignal. Je te dirais, la végétarienne en moi a envie de te souhaiter de faire beaucoup de bruit puis de faire craquer des branches puis des feuilles pour pas pogner d'animal, mais je pense que c'est pas fin si je te souhaite ça. Fait que je vais juste le penser puis pas le dire à voix haute. Corinne Côté nous a laissé un message vocal il y a quelques minutes. C'est une fille qui aime beaucoup rendre service à l'auditoire, elle. Elle a épluché des avis Google récemment et dans 3 minutes, elle va nous dire ce que les gens ont pensé de la Grande Muraille de Chine, du lac Louise et de la station de métro Monk, tout de suite après The Killers. C'est Mr. Brightside sur Énergie.

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0: Les gens ont des opinions sur tout et certaines personnes ont plus de temps que d'autres peut-être et décident d'aller remplir des avis Google sur des attractions touristiques qu'ils ou elles ont visitées. Et Corinne Côté a épluché tout ça et a ressorti les meilleurs commentaires. Si on veut visiter des endroits, t'es un peu une référence, toi, là, en termes de critiques.
1: Ben, les gens laissent des critiques partout, hein, sur les avis Google. Et j'en ai trouvé sur des lieux historiques et des paysages. Puis j'aime bien ça, aller lire ce que les gens pensent. Puis je clique souvent sur la pire note. Parce que j'aime ça voir ce que les gens haïssent de ce place-là. Et là, j'ai trouvé des avis pour le parc de Banff, où il y a le lac Louise.
2: Oui.
1: C'est grandiose.
2: Bon.
1: Michael donne une étoile. Il dit, nous sommes allés au lac Louise et nous avons été surpris de constater qu'il n'y avait même pas de Wi-Fi au bord du lac. Nous avons dû monter au château pour que je puisse publier mes photos.
2: Michael,
1: je
2: comprends.
1: Hey, la déprime que je ressens pour ce gars-là. Il est obligé d'aller au château pour publier ses photos du lac Louise.
0: Il a attendu pour avoir sa dopamine de clic j'aime, lui.
1: Oui, c'est écœurant. Il y a Hua qui donne une étoile. Le jour de... C'est une grosse anecdote, ça. Attention, OK? Le jour de mon départ, plus de 10 policiers ont surgi de nulle part. Ils étaient postés à un point d'observation et interceptaient les voitures qui respectaient pas les limites de vitesse. Mmh. On sait c'est quoi, hein, ça arrive. Ils ont dû donner 10 contraventions en 5 minutes. Je sais qu'ils ont rien fait de mal, mais c'est vraiment pas cool. J'ai été extrêmement frustrée, ça me tentait même plus de prendre des photos et j'ai dormi tout le trajet du retour. C'est un véritable cauchemar, je préfère ne pas y repenser. Ces policiers étaient impolis et désagréables. Comparé à eux, je trouve la police américaine plutôt correcte.
2: Ça, c'est toujours au lac Louise, là.
1: Toujours au lac Louise, dans le parc de Banff. Parle-moi de quelqu'un de nuancé.
2: Oui.
1: Toujours à un ticket du burn-out. Tu penses faire réagir qui avec ton boycott de photos? J'ai pogné un ticket? Ben, je ne prendrai pas de photos de votre nature grandiose, de vos lacs incroyables, de vos montagnes à couper le saut. Je vais bouder la nature à cause d'un ticket. Fait avancer le monde. Après ça, il était tellement à bout de voir que les policiers donnent des contraventions en chaîne à des gens qui, je le rappelle, ne connaissent pas et qui ne respectent pas la vitesse. OK? Il a dormi tout le trajet du retour. Ça l'a vidé, ça. C'était trop pour rester réveillé, toi. Un choc vagal de voir du monde se faire donner des tickets. Et on termine avec ça. Comparé à eux, je trouve la police américaine plutôt correcte. Mais ce gars-là est en psychose. Je veux dire, ça n'a pas de sens. Il y a Evan aussi, toujours au lac Louise. Evan a donné une étoile. Dites aux animaux d'être plus actifs.
0: Ben non.
1: Écoute, on a essayé, Evan, mais le wapiti en a rien à cirer de mon... Hey! Hey!

0: peux-tu courir avec un bon pace de façon grandiose?
1: C'est pas possible.
0: Puis le grizzly puis le puma ont essayé de me tuer quand je leur ai demandé de faire des burpees. Maintenant, je suis allée chercher sous la muraille de Chine, voir ce que les gens pensent.
1: Oh, ça va être bon.
0: Il y a Thomas qui donne une étoile. Après avoir attendu des heures pour accéder au mur, un gamin a fait ses besoins déçus et on a dû tous partir tellement l'odeur était insupportable. Même le personnel se bouchait le nez avec des chiffons et du papier pour pas le sentir. Et pour couronner le tout, ils ont essayé de balayer, mais ça n'a fait qu'étaler sur les rochers. C'est une perte de temps, un vrai désastre.
2: Wow!
1: Il y a beaucoup de choses là-dedans.
2: Ouais, ouais, ouais.
0: C'est assez circonstanciel comme anecdote. Je pense pas que la place au complet mérite de se faire donner une étoile parce qu'un enfant a un petit peu chié sa muraille.
2: Ouais.
0: Mais je veux dire, êtes-vous parti après? Parce que, tu sais, on peut tous en revenir au bout de 5 minutes de marche puis de profiter du beau monument de 21 196 km de long qu'on peut rapidement nous éloigner de ce problème. Hein? Les gens sont faibles. Reese donne une étoile à la muraille de Chine. Hein? Est-ce que les gens pourraient arrêter de dire qu'on peut l'avoir de l'espace? C'est minuscule. Même sa partie la plus large ne fait qu'une dizaine de mètres. C'est pratiquement invisible depuis l'espace.
1: Ben voyons, Reese.
0: Bon, premièrement, Reese a raison. On ne voit pas la muraille de Chine de l'espace, c'est un mythe. Elle fait en moyenne 7 mètres de large. Pour comparer, voici des choses qui mesurent 7 mètres.
1: Okay.
0: Un piton. Une limousine avec des finissants qui crient en buvant de la bonne par le toit ouvrant. Un épaulard. Un terrain de badminton. Un grand ponton. Et 7 enfants de 4 ans empilés debout les uns sur les autres. Il n'y a rien de ça qu'on voit de l'espace. Même si on aligne 80 000 pontons sur le large, on ne le verra pas de l'espace. Fait que Chris a raison. Cela dit, un astronaute français, Thomas Pesquet, qui était au-dessus de la Chine dans la station spatiale en mai 2021. Puis, il voyait pas la muraille à l'œil nu, mais il a pris une photo. Il a fait un zoom dedans, puis on peut voir une petite trace. Là, okay. Fait que on la voit, la muraille, quand on zoome, comme ma face de marde dans les photos de groupe. Finalement, il y a Jean qui donne 3 étoiles.
2: Ah.
0: Ouais, 3 étoiles à la muraille de Chine. Et il a écrit « Bonne année chinoise à vous tous
1: ».
0: Bon. Là, Jean s'est dit, pour souhaiter la bonne année à tous les Chinois, la meilleure place,
2: oui,
0: ce serait dans les avis Google de la muraille de Chine. Premièrement, la Chine n'a pas accès à Google.
2: Ouais.
0: Deuxièmement, c'est un long shot quand même de penser que ça va se rendre parce que c'est local. Tu sais, c'est comme si tu allais me souhaiter bonne fête en dessous des avis Google du métro Monk. D'ailleurs, les avis sur le métro Monk.
1: Ah oui?
0: Moyenne de 3,8 sur 5. Oh là là, ce n'est pas le lac Louise. En fait, j'ai un seul avis que j'ai gardé. Stéphane résume bien ce que je pense. 3 étoiles, c'est le métro.
1: Ah!
2: Ah ben, c'est
0: okay.
2: Le fun.
0: Exactement!
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1: Je vous présente ce midi les meilleurs moments de Midi Show. Et cette semaine, on s'est demandé qui, entre Patrick Gros, Corinne Côté et moi, Andréanne Brunet, ferait le meilleur fugitif. On a creusé, on est allé vraiment au fond des choses. D'ailleurs, on vous a donné plein d'excellents trucs pour échapper à la police. On va réécouter ça dans 3 minutes. Tout de suite après Papa Roach, ta musique, tes chums, ton fun, c'est Wake Up Calling sur Énergie. 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

0: Alors, s'il y a des enfants à l'écoute du Midi Show, ça serait le temps de les éloigner de la radio parce qu'on s'apprête à vous donner d'excellents trucs pour échapper à la police. Ça a été un de nos grands moments cette semaine dans le Midi Show. Laissez-moi vous raconter l'histoire de Tugrul Bazar. Il a été condamné...
1: Bonjour, Tugrul!
2: Allô, Tugrul!
1: Ça va bien!
0: C'est son vrai nom.
2: OK, oui. Parfait.
0: Peut-être que je le prononce mal. Il a été condamné en 2010 parce qu'il avait fait 3 vols en se faisant passer pour un fonctionnaire. 8 ans plus tard, il s'est évadé pour éviter de purger une peine de 3 ans de prison.
1: Ah, mais c'était pas si long, il n'y a pas à attendre quand même.
0: Il a été recherché pendant plusieurs années. La police a finalement retrouvé sa trace à Istanbul. Mais entre-temps, le gars avait radicalement changé d'apparence. Il vivait depuis des années en utilisant l'identité de sa sœur. Et son déguisement était tellement poussé que les anciennes photos d'identité ne permettaient plus de le reconnaître. Les policiers ont donc suivi une femme vivant au domicile de sa sœur, puis ont eu assez d'éléments pour soupçonner qu'il s'agissait d'un gars déguisé.
2: Ben oui.
0: Puis quand il était arrêté, ben c'est avec ses empreintes digitales qu'on a pu confirmer son identité. Mais le gars a quand même échappé à la police pendant des années en se déguisant en femme. Là, de façon très hypothétique, la gang du Midi Show. Pensez-vous que vous seriez bon pour échapper à la police? Et si oui, pendant combien de temps?
2: Moi, ils me trouveront jamais.
0: Pourquoi t'es si sûr de toi?
2: Parce que chez nous, j'ai plein de costumes. J'ai un costume de con orange.
0: Okay.
2: J'ai des costumes de caméléon. Costume de brique. Un costume de nuage de pluie.
0: Super.
2: J'ai un costume de la façade de la place des Arts.
1: Ouais, mais là, il la change, là. Fais attention.
2: Ah oui, il m'a changé de costume d'abord.
1: Okay.
2: J'ai un chandail rouge et blanc avec une tuque puis des amis habillés pareil comme moi. J'ai plein de costumes.
0: Un as du déguisement. OK,
2: ouais.
0: OK, ça, ça peut que tu t'en sortes. Toi, Corinne Côté, est-ce que t'échapperas à la police longtemps?
1: Ben, je pense que oui, dépendant de ce que je fais, mais je passerais toute ma fuite juste un peu de billets derrière la patte.
2: Ah oui?
1: C'est parce que t'as tellement de costumes puis tu parles tellement fort que je pense que personne va se rendre compte que je suis en arrière.
0: C'est très bon, ça.
1: C'est simple, mais je pense que ça pourrait marcher.
0: C'est très, très bon.
2: Pas j'ai un gros cul, là, non?
1: Ça n'a pas rapport.
2: OK, ça n'a pas rapport. C'est bon.
1: Toi, Andréane?
0: Ah non, non, non, non. Et moi, je serais du genre, là, à aller au team, là, pour me prendre un bain parce que j'ai faim. Mm-hmm. Là, je verrais un char de police à commande à l'auto mm-hmm. puis j'irais m'asseoir sur la banquette sans rien dire parce que je serais ben trop étouffée par les remords. J'irais me livrer moi-même.
2: Qui te livrerait?
0: Ah oui.
2: Wow.
0: Oui. Toi, Martin, penses-tu que tu serais capable de t'échapper de la police,
3: non.
0: Martin Tremblay?
3: Moi, tu m'as ramené des vieux souvenirs d'adolescence.
0: Ouais.
3: J'ai détruit. Tout le long de mon adolescence, moi, je me déguisais en femme pour l'Halloween, puis ça m'a brisé. Pour vrai.
2: Ah ouais. Hein?
3: Ouais, je volais les colliers à ma mère, j'avais une belle perruque. Mm. J'étais cute quand même.
1: Ben oui, mais ça doit, c'est juste t'avais sûrement moins de barbe à l'époque.
3: J'étais plus discret sur la barbe, ouais. Mais c'est ça, tu grûles là. Ouais. C'est ça. Moi, je le comprends. Moi, je le comprends. Tu grules les gens de juge, hein?
1: Non.
3: Moi, je le comprends.
0: Non, mais en même temps, je veux juste dire, là, on n'est pas en train de dire qu'il faut fuir la police. Là, on
2: va dire,
0: c'est pas ça qu'on
2: mais
0: dit.
2: Non, mais il y en a partout. Là,
0: d'ailleurs, selon une ancienne analyse officielle du Department of Justice qui porte sur les fugitifs fédéraux violents, on a calculé le délai entre l'émission d'un mandat d'arrestation et l'arrestation. Et habituellement, là, la moitié des gens, des fugitifs, ont été arrêtés en 2 jours ou moins.
2: Oh, okay. Quand même. Okay.
1: Ça va vite quand même.
2: Parce qu'il n'y avait pas de costume.
0: Ça doit être ça.
3: Trouver la façade de la place des Arts.
2: Ouais,
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0: Toutes nos émissions sont disponibles sur l'application iHeart Radio, mais moi, j'ai le plaisir de vous présenter les meilleurs moments de la semaine ce midi. Puis là, je viens de recevoir un message vocal de Patrick Groulx. Et comme à tous les vendredis, notre Pat s'adonne à des activités extrêmes. On va écouter son message vocal ensemble dans 3 minutes. Et demain matin, dès 6h, là, pour tous les lève-tôt, là, sur tout le réseau Énergie, on vous présente les 180 minutes du peuple de François Pérusse. Puis pour vous mettre un petit peu là la puce à l'oreille, en voici une des grandes tournes de Pérusse, Snack Bar chez Raymond.

0: combien vous allez sur 10? Alex au 6-12-12 va 10 sur 10 comme à tous les midis. Merci de luncher avec moi. Je viens de recevoir un message vocal de Patrick Gros. Je ne l'ai pas écouté, on va le découvrir ensemble maintenant.
1: Hey, salut Andréanne, comment ça va? Moi, je fais plein d'affaires, là, du kitesurf aujourd'hui, trampoline, bolo.
0: C'est même pas vrai.
1: Mais la vérité, c'est que j'essaie de me faire croire que je suis heureux quand la réalité, c'est que mes enfants sont à l'école, ma blonde puis mes chums travaillent, puis moi,
0: oh non.
1: J'ai rien à faire, tu sais. Je m'ennuie, puis j'haïs ça, mon vendredi, parce que je suis comme... Puis je suis pas sur le bord de pleurer, là. C'est juste que, on dirait que... Allez, rappelle-moi, OK? Puis je vais répondre, là, si j'ai le temps.
0: Faut pas rire. La détresse des gens, mais celle de Patrick Gros est un petit peu drôle quand même. OK, mon Pat m'a appelé tantôt prendre de tes nouvelles. On a eu de la grosse visite hier dans le midi du show. C'est le brigadier qui est venu en studio puis il nous a partagé des souvenirs d'enfance assez weird, merci. C'est à réentendre dans 5 minutes. J'ai aussi Eagle Eye Cherry pour vous sur Énergie.
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0: reçu un 5 étoiles sur la messagerie texte au 6-12-12. Merci de donner 5 étoiles au show, ça fait très plaisir. Je sais pas ça vient de qui, c'est pas le numéro de mon chum, fait que c'est au moins une bonne affaire ça. Dans le sens que lui, c'est sûr qu'il me donne 5 étoiles, mais quand ça vient de quelqu'un d'autre que mon chum, ça a plus de valeur, là, je pense. Ben, c'est-à-dire que c'est moins biaisé. Oh, OK, on me fait signe d'enchaîner. On a reçu de la belle visite en studio cette semaine. Le brigadier est venu nous partager des beaux souvenirs d'enfance. Aujourd'hui, on reçoit de la belle visite en dossard orange en studio, le brigadier!
1: Oh yeah! Allô!
2: Hey! Comment ça va, mes deux meilleurs amis?
1: Ah, ça va bien, toi?
2: Hey, ça va bien, Karine et Audrey-Anne.
1: Oui.
2: OK. La dernière fois, je suis venu ici pour voir. Il y en a qui m'ont demandé, brigadier, comment ça, vous aimez ça, faire de la radio, puis vous êtes tout le temps là sur l'heure du midi. Vous avez des enfants à faire travestir pour qu'ils retournent manger le petit lunch, eux autres?
1: Ben oui, c'est vrai.
2: Premièrement, madame, vous avez la pire voix que j'ai entendue de ma vie. Puis deuxièmement, si je peux venir ici, c'est parce que des fois, je me permets des petites journées de congé.
1: Ah, c'est beau.
2: Ouais, puis par congé, je veux dire que j'ai peinturé un épouvantail en jaune-orange, j'ai attaqué un panneau de stop dans la main, puis je l'ai sacré en plein milieu de la rue pour bloquer le trafic.
1: Yes!
2: Puis pour être sûr que les chars s'arrêtent, j'ai cassé de la vitre tout le tour. Ah, ben... J'ai mis du barbelé. Ah. Ça fait 3 jours qu'il n'y a personne qui a bougé, là.
1: Yes!
2: Cette semaine, je me sentais nostalgique. Ah. Fait que j'avais envie de partager des petites garnottes de mon passé en vous emportant ma boîte de souvenirs.
1: Ah, c'est
2: beau.
1: Fun, ça!
2: Ouais, fait que je vais fier dedans avec vous autres.
1: Okay.
2: Des fois, il y a une brigadier de la misère à s'exprimer.
1: Il va peut-être trouver plein de F dans sa boîte de souvenirs.
2: Ben oui, peut-être. Et vous montrer quelques objets qui sont chers à mon cœur.
1: Okay.
2: Mon cœur. Bon, qu'est-ce qu'il y a là-dedans? On commence tout de suite. Oh, checker ça. Ça, ça c'est mon premier cadeau de fête, ça.
1: C'est beau.
2: Ouais, c'est beau, hein? C'est une belle boule de charbon. Ah.
1: qui vous a...
2: Ben, il y en avait beaucoup au début, mais je les ai mangés. Je pensais que c'était une nouvelle sorte de patate. Ouais, je m'en souviens, mon père me dit, coudon, t'as bien la gueule noire, petit gars.
1: Ouais.
2: As-tu mangé ton cadeau de Noël ou tu viens de sucer le bonhomme 7 heures?
1: Ah, mon Dieu.
2: C'est bizarre, mon père.
1: Ouais,
2: hein? Ouais, un autre objet. Oh, regardez ça, ça, c'est mon journal intime.
1: Oh.
2: Ouais, quand je l'ai eu, là, je savais pas encore écrire, fait que je faisais des petits dessins à la place. Comme ici, là, en petit dessin, ça, ça veut dire, cher journal, aujourd'hui, c'est ma fête, je viens d'avoir 25 ans. Mon père vient de me donner 4 patates noires.
1: Oh, chanceux.
2: Puis sur l'autre page, j'ai comme un... Ben voyons... C'est terrible, ça.
1: C'est quoi?
2: Je m'en rappelle plus de ça, mais voyons que ma mère a fait ça. Fais pas ça, maman! C'est pas du poulet, c'est le chat!
1: Alors, mon Dieu!
2: Oh non, excusez-moi, c'était pas un dessin, ça. C'était une tache de sauce spaghetti.
1: Oh, mon Dieu!
2: Bon, quoi d'autre qu'il y a là-dedans? Ça, c'est mon premier panneau de stop!
1: Ah!
2: Ben oui, je l'avais fabriqué moi-même avec un vieux hockey de la colle chaude, un panneau de métal rouge que j'avais découpé dans la porte de char à mon père.
1: Oh, il devait être content!
2: Pour pas me faire pogner, moi, j'ai continué à découper des trous de panneaux un peu partout.
1: Ah oui?
2: Ben ouais, dans les murs de la maison, dans les arbres, dans la cour, dans les jaquettes de ma grand-mère. Encore aujourd'hui, mes parents pensent encore qu'un raton laveur, ça peut mordre dans notre gun. Parlant de mes parents, j'ai justement un vieux pot de margarine avec les cendres de ma mère dedans.
1: Oh.
2: Ouais, regardez ça. Hop, oh, yeah, il y a son pacemaker puis ses vieux bottes de cigarettes.
1: Ah, oh, bah,
2: oh. Ça ici, c'est la première canette de bière vide qu'un enfant m'a garoché dans la face.
1: Oh.
2: Moi, vous dire qu'à 10 cents la canette, si tu comptes ça comme faux, je fais en moyenne 27 piastres par jour.
1: Yes!
2: OK, la prochaine, c'est quoi ça? Oh, regardez ça, la belle carabine.
1: Ah, je suis pas sûr de...
2: Moi, ouais, non, c'est pas dangereux. Première fois que mon père m'a mis ça dans les mains, il m'a dit, ça là, c'est une carabine. Fais pas l'erreur de penser que c'est une canne de bine ou une caramilk. Je sais pas pourquoi il m'a dit ça. Je sais pas non plus pourquoi la carabine était toute grugée pis que mon père avait plus de dents dans la gueule. D'ailleurs, c'est avec cette carabine-là que j'ai tué mon premier chien, moi.
1: Ah
2: oui, Poppy. Ben non, c'était une farce, voyons donc. Ah. Poppy, c'était le plus intelligent de la famille. Il avait pas besoin de personne pour se tirer une balle dans le museau. Il l'a fait lui-même. D'ailleurs, parlant de Poppy, je l'ai justement avec moi, c'est ça. Ah oui, regarde.
1: Ah.
2: Ah oui, non, j'ai jamais, je l'aimais tellement, je l'ai fait empailler.
1: Super.
2: Ben là, il manque un bout de tête puis un œil qui prend. Là, mais... Oui, je jure, il était de même quand je l'ai trouvé.
1: Veux-vous juste l'éloigner de moi un peu?
2: Ben, on va l'éloigner. Comment le prendre ici?
1: Ça m'écœure.
2: Ah, mais je voulais vraiment l'empailler, mais on n'avait pas de paille chez nous. Ah. J'étais allé au casse-croûte pas loin, là. J'ai stuffé Poppy avec des poils de plastique puis de l'huile à patate frite.
1: Non, non.
2: À cette heure, il sent comme un pogo.
1: Non,
2: quand je souffle dans la gueule, il y a des bulles qui sortent du cul.
1: Non,
2: bon,
1: non.
2: Ben, quand je vais y aller, moi.
1: Okay,
2: bye!
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1: On n'est pas les seuls, Corinne Côté puis moi, à avoir trippé sur la visite du brigadier au 6-12-12. Hubert dit « Yeah, le brigadier, c'est mon meilleur, ça! » Kevin demande si on peut avoir le brigadier tous les jours, s'il vous plaît, parce que c'est poli. Fait que quelqu'un qui se nomme pas qui dit « Merci, Patrick. » Juste un gros merci. Je suis convaincue que ça lui a fait extrêmement plaisir de laisser sa place, en fait, au brigadier, là, parce que Patrick était pas là durant ce moment-là. C'était le brigadier qui était avec nous. On a beaucoup de moyens dans le Midi Show. On est riche. On a réussi à construire une machine à voyager dans le temps. Puis on est allé voir le futur. Pat Gros, Corinne Côté et moi, on vous raconte ça dans 5 minutes. Mais tout juste avant, Alex Warren, ta musique, tes chums, ton fun. C'est Fever Dream sur Énergie.

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1: Un coucou à Jean-Philippe Garceau qui m'a texté au 6-12-12. Richard Godbout aussi, un habitué d'énergie qui est là. Puis Luc qui me souhaite un bon week-end. Merci, mon cher Luc. Mais avant de partir en week-end, là, il nous reste au moins un bon moment à vous présenter cette semaine. Patrick Gros, Corinne Côté et moi, imaginez-vous donc qu'on a voyagé vers le futur. Ça de nulle part ailleurs que dans le midi show, ce qu'on s'apprête à vivre. On a une machine bien spéciale, mon Pat.
2: On l'a déjà fait il y a quelques semaines. Mm-hmm. La machine est pareille comme la première fois parce que ça coûte cher remplacer une machine, évidemment. Alors, faites-vous une image là d'une machine à voyager dans le temps. Tout le monde a vu ça, mais la dernière fois, on se mettait un casque sur la tête particulier. C'est un demi-melon d'eau.
1: Ouais.
2: Et là, le casque, aujourd'hui, on essaye quelque chose de différent pour essayer d'aller plus loin dans le temps. Okay. C'est un chat vivant qui plante ses griffes dans notre front.
3: Oh, on avait aussi parce que le melon d'eau a moisi aussi.
2: Exactement, puis il fonctionne plus. Alors faites attention, le chat très fin. Oh. Ça risque d'être douloureux. Okay. Alors voulez-vous que je commence pour donner l'exemple?
1: Oui.
2: OK, alors j'y vais, j'entre dans la machine. Je prends le chat, je me le mets ça. Et là là.
1: Qu'est-ce qu'il y a?
2: Je reviens de 2090.
1: Ah!
2: À cause du réchauffement climatique, l'hôtel de glace s'appelle l'hôtel de smog. Il y a juste des chambres fumeurs.
1: Wow! OK, Corinne, vas-y, moi, je suis pas game pour le chat de suite.
3: Ah, ça me tente pas. Hey, j'en ai jusqu'à des yeux!
2: Saigne!
3: Jaillit les chats! Ah non. Hey, en 3030... Le Canada n'est pas devenu le 51e État américain, mais on est la 25e province du Cambodge.
2: Oh,
3: oui, j'ai quand même demandé comment c'est arrivé, puis on m'a juste répondu « Chut, t'es pas à nous entendre.
1: » Ben non, ça fait bien peur.
3: Je sais.
1: OK.
3: J'ai
2: tu
3: tellement
2: vas-tu,
3: mal
2: toi, dans
3: au
2: ma
3: front.
2: Chaîne?
1: OK. Ah, mais en même temps, Corinne m'a fait...
3: Je voulais pas y aller! Il m'a sauté sa tête!
1: Oh boy! OK, la gang, en 2211,
2: oh, c'est loin.
1: Le Botox est très répandu, même chez les enfants.
3: Oh.
1: Dans les cours d'école, ça s'intimide en criant « Haha, check le laidron qui est encore capable de sourire! » C'est terrible. Enlève-moi le chapeau, puis retourne-y.
2: OK, je vais pas donner ça. Calme-toi. Oh non.
3: Qu'est-ce qu'il y a?
2: En 2073, on a changé la devise sur nos plaques de char. Je me souviens, a été remplacé par « Don't you wish your girlfriend was hot like me, don't you? »
1: Les Pussycat Dolls!
2: Ouais.
1: Wow!
2: C'est malade.
1: Ben moi, j'aime, j'haïs pas ça.
2: Ah, ouais. Non, non plus,
3: je pense que j'haïs pas ça, moi non plus.
1: OK, ouais. Okay, je vais un petit
2: correct. OK, vas-y. Ah!
3: Ah mon Dieu, je suis allée tellement loin.
1: Qu'est-ce que t'as vu?
3: En l'an 8000, les gens ne font plus d'échange de cadeaux à Noël parce qu'ils sont tous morts.
1: Hein? Ben voyons.
2: C'est tout?
1: C'est tout?
3: C'est tout.
1: Fait qu'on peut pas aller plus loin qu'en 8000.
3: Je peux y aller, mais il y a personne.
1: OK.
3: Je sais pas s'il y a de quoi d'autre après. Il va peut-être avoir une autre ère ou une autre créature.
1: OK, je l'espère que je n'irai pas aussi loin que ça.
3: Ben, on le saura dans nos prochains voyages.
1: Okay. Passe-moi le chat.
3: Oui.
1: Oh boy, OK. Je sais pas comment vous dire ça, là. En 2059, on peut traverser le parc de la Vérendrye sur un très, très long slip and slide. C'est pas moins long qu'en char, c'est pas plus le fun, mais ça se peut. On peut le faire.
2: Wow! Incroyable, pareil. J'adore cette machine-là. Faudrait la louer.
3: La technologie. Ah,
2: ouais, il y a de l'argent à faire avec ça.
3: Ben
2: là.
3: Oui,
2: on pourrait louer notre machine d'un party.
1: Les gens ont-tu envie de se mettre...
2: On a-tu le temps pour moi? Je peux-tu retourner? OK, j'y vais, je rentre. Donne-moi le chat.
4: Aïe, aïe!
2: Oh non. En 2500, il y a des noms d'animaux qui sont offensants.
3: Hein?
2: Au lieu d'achigan à petite bouche, il faut dire achigan doté d'un orifice buccal de taille inférieure à la moyenne, mais non limité dans ses capacités.
1: Ben, les gens sont complètement malades.
2: C'est fou, c'est qu'on est rendu.
3: Ça doit être long aller à la pêche.
2: Mais hein,
3: oui.
2: Regarde ce que j'ai pogné. Un achigan doté d'un orifice buccal de taille inférieure à la moyenne, mais non limité dans ses capacités.
3: Il a l'air bon.
2: Mais hein, je t'ai pas entendu. Qu'est-ce que t'as pogné? J'ai dit j'ai pogné un achigan doté d'un orifice buccal de taille inférieure à la moyenne, mais non limité dans ses capacités.
1: Hey, Corinne, tu penses qu'on a le temps pour un dernier voyage dans le temps des
3: petits games? J'haïs le chat! Ah! Ah, il se met à finalement. Je reviens de l'an 2068.
2: Oui.
3: C'est pas si loin. Là. Écoute, il y en a tellement partout que maintenant, on calcule les distances en poulet rouge.
2: Ah ouais.
3: Montréal-Québec, 412 poulets rouges. C'est parce que c'est un problème de société. On a des infirmières en trop qu'on envoie travailler dans des poulets rouges.
1: Ben voyons!
3: Oui!
2: Wow!
1: C'est en quelle année, ça?
3: Ça, c'est en 2068. C'est là, là.
1: C'est demain matin.
3: Oui, c'est demain
2: incroyable.
3: Matin.
1: Hey, on sait pas ce que l'avenir nous réserve.
2: Non, mais moi, je sais où je vais investir mon argent.
3: Ouais. Hey.
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1: Merci de passer votre heure de lunch avec nous. Je salue Carlo au 6-12-12 qui dit « Bon week-end, Andréanne. Moi, je vais être 10 sur 10 parce que je fête la fête d'Alexia. Demain, c'est ma filleule. » Merci de me partager là, vos beaux moments du week-end. Puis je salue Tony Dupuis qui dit « Hey, vous êtes terriblement malade! » Puis je pense que c'est un très beau compliment, ça. Fait merci beaucoup, Tony. Dans à peu près 5 minutes, on vous dévoile comment faire de l'argent facile en écoutant Énergie.
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1: Oh yes! Bon début d'après-midi, bon début de week-end partout au Saguenay-Lac-Saint-Jean. C'est Simon qui vous parle. Je suis en direct du studio du 94.5 Énergie ici sur la rue Racine au centre-ville de Chicoutimi. On est gâtés pas mal cet après-midi. Je sais pas si vous êtes sortis sur l'heure du dîner un peu aujourd'hui, mais moi, tantôt, j'ai été prendre une marche avec des collègues et il fait chaud, il fait beau. Vraiment un climat extraordinaire à l'extérieur pour terminer la semaine de travail. Et si peut-être elle est déjà terminée, votre semaine de travail, ben tant mieux. Place à la fin de semaine, place au week-end énergie du vendredi 6-12-12. Parlez-moi de vos plans pour la soirée, pour samedi et dimanche également. Je vais répondre à vos demandes pour des salutations, évidemment. Des souhaits d'anniversaire le vendredi, ça fait toujours sourire. Gênez-vous pas pour en demander non plus. Dans la prochaine heure, qu'est-ce que j'ai? Aucune interruption, seulement ta musique, tes chums et ton fun à énergie. Somber avec Homebreaker, les Red Hot. Danny California, Blue Jeans Bleu, INXS, Aerosmith et pas mal plus. Ce serait trop long à nommer. Ce qui s'en vient dans les week-ends énergie du vendredi au 94.5 Ensenada Sublime partout au Saguenay-Lac-Saint-Jean. Montez le volume pour la suite. Merci d'être avec nous.

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1: C'est la plus récente de Bleu Jeans Bleu, une chanson qui a été produite en collaboration avec l'Orchestre symphonique de Montréal. Vous tendez l'oreille et sur le texto, vous me dites ce que vous en pensez. Ça s'appelle « Faut que tu dises wow ».

Le collègue journaliste au Réseau des sports, François Gagnon, annonce son départ à la retraite. Ça vient tout juste de sortir la nouvelle. Il y a quelque chose comme 10, 15 minutes, même pas. J'ai le communiqué de presse officiel de RDS sous les yeux. 40 ans de carrière à la télé, à la radio et à l'écrit pour François Gagnon, dont les 13 dernières années aussi avec ses lecteurs au RDS.ca. C'est la dernière chronique de François Gagnon aujourd'hui. Et vendredi, il sera au 5 à 7 pour la dernière fois. The Spell, Mammoth.

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Manifestez-vous sur le 6-12-12, Beverly Hills à Énergie.

Je viens de jaser avec le chum Dom au téléphone 418-690-9400. Dom termine la job dans 2 heures et il avait besoin d'un petit remontant. Greta Van Fleet, Highway Tune. Ça fait un bout que ça n'a pas joué énergie. Crains qu'ils sont pour ça.

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1: Ça fait plusieurs années qu'on entend circuler des rumeurs autour d'une potentielle équipe de football de la LCF dans la ville de Québec. Et à toutes les fois que ça ressort dans les médias, qu'il y a des nouveaux pour parler, des discussions, il y a tout le temps un élément qui cloche. Des fois, il manque un ingrédient. T'sais, on n'a pas de terrain pour accueillir l'équipe, on n'a pas d'appui du gouvernement ou peut-être pas assez d'intérêt du privé. Ça, c'est ce qu'on entendait les dernières années. Mais là, il y a des infos qui ont déboulé dans les dernières semaines et tout semble indiquer là, que c'est en voie de se produire. Là, la Ligue aurait accepté qu'une nouvelle équipe joue quelques saisons au stade TELUS de l'Université Laval avant l'ouverture d'un nouveau stade qui devrait être construit, évidemment, parce qu'il n'existe pas pour l'instant. Un nouveau stade qui pourrait être financé par le promoteur privé et les gouvernements, et la franchise serait payée 100% par le promoteur. Là, il y a des journaux qui se sont avancés sur l'identité de ce promoteur-là. Ce serait les frères Trudel, deux hommes d'affaires connus à Québec qui s'y étaient, qui étaient policiers autrefois, qui ont de l'immobilier beaucoup, une agence de sécurité. C'est eux qui voudraient amener du football de la LCF à Québec. Alors là, je vous demande, nous ici au Saguenay-Lac-Saint-Jean, est-ce qu'on aime ça? L'idée de potentiellement avoir une équipe de la LCF à 2 heures de route parce que c'est loin aller voir un match des Alouettes. Là, si c'était à Québec, peut-être qu'on aurait des fans ici dans la région. Ça, c'est ma première question. Et la deuxième, c'est quoi le nom de l'équipe? Comment est-ce qu'on l'appellerait l'équipe de la LCF à Québec? Je veux lire vos suggestions et les entendre également sur le micro iHeart. En attendant le retour des Weekend Energy dans quelques minutes seulement avec Miles Smith et Niall Horan, Drive Safe, j'aurai aussi les Guns, Sweet Child O' Mine. Restez avec moi, bougez pas.
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1: Il y a une dizaine de jours, un peu moins, j'ai eu la chance de passer une superbe journée avec Sarah Dufour et son équipe. J'ai d'ailleurs publié une vidéo récapitulative, un recap complet de ce qui s'est passé lors de cette journée-là qui était dans le cadre du lancement de son album Dolbo Mistassini. Donc, on était où? Logiquement, on était à Dolbo avec une belle gang d'animateurs, animatrices, des animateurs de télé, des journalistes. Il y avait pas mal de monde de partout au Québec qui ont été invités par l'équipe de Sarah pour vivre une journée avec elle, visiter son chez-soi. On s'est promené sur le bord de la rivière, on a fait bien des affaires, on a été au hall du Bleuet, on a été chez Pierrette, on a tout vu ce qu'il fallait voir de Dolbo dans le temps qu'on avait, là, parce que oui, c'était rapide. On a vu l'hôtel de ville, on a rencontré des gens et on a surtout écouté des chansons comme celle qui s'en vient de son nouvel album qui porte le nom Dolbo Mistassini, son pays, l'endroit d'où elle vient. Et on est pas mal fiers d'elle, Sarah Dufour. Montez le son pour la chanson qui porte le même titre que celui de son nouvel album, Dolbo Mistassini, au 94.5 Énergie. Ça,

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m'appelle Simon Paradis-Lacroix. Je vous mène jusqu'à Ça rentre au poste dans la prochaine heure. Jump, Van Halen, Karim Ouellet, rien ne sert de courir. Après les trois accords, Stéphanie au 94.5 dans les Weekend Énergie.

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2: Moi, dans la vie, je suis fasciné par les prénoms que les gens portent. Je trouve qu'il y a plein de choses intéressantes autour d'un prénom. Premièrement, pourquoi tu t'appelles demain? Pourquoi est-ce que tes parents ont choisi de t'appeler comme ça? Pourquoi est-ce que mes parents ont choisi de m'appeler Simon? C'est quoi les autres prénoms que j'aurais pu recevoir, que j'aurais pu porter? Ça, ça me rend bien curieux, bien perplexe des fois d'entendre des noms qui auraient pu être le mien. On dirait que je suis comme pas à l'aise avec ça. Et j'aime aussi découvrir c'est quoi les palmarès des prénoms les plus populaires à chaque année. Et là, on sait, depuis une semaine ou deux, là, depuis quelques jours seulement, là, c'est dans les nouvelles, les prénoms les plus populaires au Canada en 2025. On commence par les filles, parce que les femmes d'abord. Et pour la première fois en 2025, c'est la toute première fois que le prénom Charlotte est classé au premier rang des plus populaire pour les filles nées cette année-là. Ça faisait 9 ans consécutifs de règne pour le prénom Olivia. Et là, c'est terminé, détrôné par Charlotte. Et du côté des garçons, le prénom Noah est resté le plus populaire en 2025 pour une 5e année consécutive. Il est aussi dans le palmarès des top 10 des prénoms de garçons les plus donnés en 2005. Ça veut donc dire que ça fait plus de 21 ans que le prénom Noah est donné là, parmi les 10 plus populaires à chaque année. La liste complète, elle est disponible en ligne. Vous tapez simplement classement des prénoms Canada 2025. Vous allez avoir un paquet de résultats qui sortent rapidement. Vous allez pouvoir découvrir si votre prénom et dans le classement, et si le prénom de vos enfants le sont. Ça se poursuit dans les week-ends énergie, ta musique, tes chums, ton fun. 6-12-12, micro iHeart, téléphone 418-690-9400 pour communiquer, avec moi. J'ai besoin de savoir c'est quoi vos plans pour la soirée. Il fait beau à l'extérieur, on a un beau vendredi soir devant nous, un beau week-end dans les plans. Qu'est-ce que vous avez de prévu pour vendredi soir, samedi et dimanche? Ce sont les réponses que je veux lire sur le 6-12-12. En attendant d'entendre David Guetta et Teddy Swims, Gone, Gone, Gone, ça s'en vient, bougez pas.

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Je vais revenir tantôt, un peu avant 19h, pour l'avant-match Sags-Drakkar, qui, à l'instar de toutes les autres parties des Sags, sera présenté sur le radioénergie.ca ainsi que sur l'appli iHeart dans l'onglet qui est réservé pour ça. Les Sags vont rebondir, c'est sûr. C'est long, on est 0-2 pour commencer la saison. Moi, je pense que ce soir, on revire la vapeur de bord. Ça va être tantôt autour de 18h30 et autrement, ben... On se reparle demain, 11h, pour les Week-end Énergie. Je serai là toute la fin de semaine. Ça rentre au poste, s'en vient, après les Black Keys.

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0: Et nous, boxer.
1: Boxer?
2: Ah, mais moi aussi. Ah, complètement. Oui. Ah, moi, genre, je mets pas mes vêtements d'extérieur à l'intérieur. Là, vraiment, je suis...
1: Tu portes des boxers?
2: Ben non, je suis pas boxer, okay. Mais genre, en fait, je suis en bobette. Là.
1: En bobette, oh.
2: T-shirt bobette.
0: Ah, y a des
2: grand t-shirt bobette.
0: Ah, il y a des voisins avec des longues vues dans ton coin.
2: Non, mais j'ai un voisin qui a des caméras, là, qui c'est sûr qu'il voit chez nous.
1: Ah oui, hein?
2: Grand bien lui fasse ce que je dis. Garde, c'est pas mon problème, là. Ça me tente pas de me battre pour ça. Cette semaine, on en a vécu un, là.
1: Oui, ben oui, dans la révélation.
2: Les révélations, me tente pas d'embarquer là-dedans.
1: Fait que t'es sûr que ton voisin te regarde en.
2: Non, je suis pas sûr. Ben.
1: Mais t'as un petit doute.
2: Mon méchant, mon fils.
0: Je suis sûr qu'il peut.
2: Ouais. Qu'il peut. Exact. Puis regarde, s'il y a du footage, il y a du footage. Qu'est-ce que tu veux faire?
1: Ben oui, c'est ça. Bon, bref, c'est pas le sujet du jour quand même. Dans ton moment,
0: j'aurais fait une demi-heure là-dessus. Oui.
1: Le moment TNT, tantôt, à 15h35, tu nous parles des émissions d'enquête.
0: Oui, les émissions d'enquêteurs, toutes, là, je suis tombé là-dedans parce que je suis un gars occupé. Fait que là, je me suis dit, bon, je pourrais écrire une chronique là-dessus, rentabiliser tout le temps que j'ai perdu à écouter ça. Fait qu'on va faire le tour de ces émissions-là.
1: Oui, il y a des clichés des fois, c'est ça que tu vas observer. Oui,
0: ben, voyons, ben, je serais jamais du genre à pointer du doigt ce qui marche pas.
1: Voyons. Ben non. À 16h10, Jen, tu nous présentes un nouveau jeu.
2: Oui, absolument. OK, là, on va mesurer un peu votre échelle des secrets.
1: OK.
2: Si quelqu'un vous confie une affaire bien précise, est-ce que vous êtes genre, selon la situation, à le dire à votre chum blonde? Mm-hmm. Ne pas le dire du tout, le dire une fois chaud dans une soirée.
1: OK, je comprends. Okay,
2: y a je veux savoir l'option. Votre flexibilité de secret puis de fermer vos yeux.
0: Y a-tu l'option panier percé aussi?
2: Ah, ça, j'ai tenu pour acquis que tu allais répondre ça à chaque
1: question.
2: Ouais. T'es pas super fiable. Mais ça, c'est dit, ah, comprends-moi, non. Moi, j'ai tout... Non.
0: J'ai bien des affaires
2: à vous dire. J'ai tout avantage.
1: Oh, qu'est-ce que t'en as?
2: J'ai tout avantage à dire que Tommy sait tenir sa langue. C'est super.
0: Non, ça dépend du type de secret.
2: Oui.
0: Si tu me dis, parle de ça à personne, j'en parlerai pas.
1: OK.
0: Mais si tu me dis, faudrait pas que ça se sache, ben là, t'as parlé au conditionnel.
1: Est-ce que Jen t'a dit quelque chose?
0: Non.
2: Ben, c'est mon ami, là, c'est ça, je dis des secrets.
0: Okay. J'ai pas souvenir.
1: T'as pas souvenir, OK, c'est bon, je vais...
2: Bonne réponse.
1: Je vais le donner.
0: Comme Serge Arbonneau, j'ai pas souvenir.
1: Je vais aller chercher une coupe de bière, puis on s'en parle tantôt. ça va être ça, le jeu, donc. Et puis, on aura aussi, parlant de secrets, les vendredis secrets, c'est des secrets de votre job. Donc, des choses qu'on ne sait pas sur votre profession, qui se passent en coulisses. Il y a des classiques, évidemment, là, tu sais, mettons, je sais pas moi, le Subway, pas le Subway, le PFK, on sait que la sauce est faite avec du gras, ça. Mais on veut des nouvelles affaires, fait que si vous savez des choses, il y a des beaux prix à gagner. La faute à Mario, ce sera Jacques Rougeau aussi, à 16h20, qui fait des publicités. Tommy, ça va être quoi ton mot de jour?
0: Mon mot de jour, ça va être laidron.
1: Laidron? OK. Quoi?
0: Super. Je me suis forcé.
1: Jen?
2: Pologne.
1: Pologne? Moi, ça sera froid.
0: Hey, c'est-tu poche comme enchaînement de mots? Laidron, Pologne, froid.
1: Ouais.
0: Les gars d'écoute ont chuté.
1: Ben non.
0: Le monde, ils sont dans le genre, ils ont fait... Oh,
2: c'est
0: le
2: silence.
1: Ça va être bon. Non, ça va être. Mais moi, en fait, c'est juste que j'ai retrouvé une amie du secondaire, donc qui j'avais pas parlé depuis à peu près 20 ans. Puis, tu sais, c'est une fille que je m'entendais super bien. Puis, on commence à échanger des textos, tout ça. Puis, elle me texte, ça vient de se séparer, tout ça. Puis,
2: c'est vraiment... comme ça que commencent les true crime.
1: Oui, il y a ça. Non, c'est. Non, c'est
0: en fait... non, moi, c'est comme ça que commencent les rebounds.
1: Les rebounds, non. C'est pas.
0: La fille t'a texté, elle vient de se séparer. C'est deux infos que j'ai.
1: Non, attends une seconde. Non, je vais l'exprimer comme il faut. Non, c'est qu'on se parle depuis. On s'en parle depuis un mois à peu près.
0: Fait que là, ça fait combien de temps qu'elle s'est séparée?
1: Je sais pas, moi,
0: à
1: ça
0: peu
1: fait...
0: près un mois.
1: Non, plus
0: un
1: que ça.
0: Boy, toi.
1: Non, OK. Bref, ça pour dire que j'ai gaffé, c'est pas de ma faute. Tu sais, parce qu'on s'est dit, on va aller souper prochainement, on sait pas quand. Puis j'ai...
0: Mais là, tabarnache!
1: Mais non!
0: Je veux pas être de mauvaise foi. À chaque fois que tu rajoutes.
2: Ça existe,
0: de quoi?
2: Là, l'amitié homme-femme. Oui. C'est juste que Seb, il sait pas comment faire, mais il va l'apprendre.
0: C'est ça. Si on se fie à comment tu gères tes amitiés d'habitude, ça se ramasse dans le monde de stars.
2: Vas-y, Seb. Excuse-le, on n'est pas fin. Vas-y.
1: Non, vous avez raison. Ça pour dire que j'ai causé un froid parce que j'ai juste écrit « hâte de te voir » et ça a ajouté le mot « nu ». Hâte de te voir nu. Mon texto est parti. J'ai fait.
2: Va chier, tu me niaises.
1: Non, je te jure. Et là, je l'ai pas vu tout de suite. Moi, je l'envoie. Puis après ça, j'ai pas de réponse. Comme si
2: c'est bizarre, pas vrai.
1: Ben oui, c'est vrai à 100%. Et là, j'essaye. Puis là, comme un cave, parce que tu sais, je sais que tu peux déliter des textos. J'ai délité toute la conversation parce que j'étais comme, faut que je me débarrasse de ça.
0: Okay.
1: Et là, j'ai renvoyé finalement un matin un « Hey, désolé, je pense que j'ai texté la mauvaise affaire. » J'ai toujours pas de réponse. Fait que c'est ça. Ben, je pense qu'il n'y aura pas de souper, là.
2: Mais comment?
1: Je sais pas comment c'est arrivé. Je comprends pas, ça m'arrive jamais en plus.
2: Mais parce que ton autocorrecteur, il se base sur des formulations que tu utilises souvent.
0: Non, mais non. Pour vrai, Seb, je suis désolé, mais oui. Moi, mon autocorrecteur m'envoie des mots même pas français des fois.
1: Oh, oui.
0: Tu sais, j'utilise souvent le mot cash en lettres majeures.

0: crépuscule avec mes amis de gars et des fois, ça me le propose. Fait que okay. si toi, ça envoie nu après hâte de te voir.
1: Mais non, mais.
2: Mais ça peut arriver parce que moi, là, un grand cauchemar là, qui m'arrive quand même régulièrement, moi, souvent, à la fin de mes phrases, je mets des points d'exclamation.
1: Oui.
2: Deux points d'exclamation. Quand t'es plus dans le clavier de caractères spéciaux, mm-hmm. le point d'exclamation, il est sur le B. Fait que souvent, c'est comme nanana, puis je signe avec bébé.
1: Bébé, ah oui.
2: Je suis comme, hey, j'ai vraiment full pas voulu te dire bébé.
1: Ben non.
2: Cher, mettons, patron ou genre quelqu'un qui est pas vraiment proche. Ben en fait, oui. sous aucun prétexte, j'appelle personne bébé.
0: Ben ça, ça explique pas pourquoi récemment tu m'as écrit hâte de te voir aubergine goutte. Est-ce que les emojis sont aussi en dessous?
2: Regarde, c'est un accident.
0: Oui. Hey, mais Seb, honnêtement, je suis désolé, mais ton enfant d'amitié. Ben. C'est peut-être mort, mais elle voulait te briser la patente. Mais c'était pas juste un souper.
2: Moi, oui, ça peut couper.
1: Je pense que oui, non, non.
2: Moi, si je reconnecte avec quelqu'un du secondaire, ça va être juste un souper. Là. Ça se peut, là. Ça se peut que non.
0: OK, qu'on a toutes mis nos limites, Seb, c'est pas ça. Toi, ça se peut que oui. Message aux filles qui chalent au secondaire. Si vous me réécrivez, c'est mieux d'être pour baise. Le gars, il met les limites.
2: Mais on va vouloir un suivi de dossier de ça. Oui, là, si elle te réécrit, parce que c'est un cauchemar que t'as envoyé ça.
1: Oui.
2: Est-ce que t'as fait supprimer pour tout le monde ou juste supprimer pour toi le message?
1: En fait, c'est que dans l'énervement, quand j'ai vu ça, je l'ai vu des heures après, c'est que j'ai voulu supprimer le message, mais j'ai supprimé la conversation au complet. Fait que dans le fond, j'ai plus. Elle a toute la conversation, là. Ouais. Moi, je l'ai juste plus. Ouais. Fait que là, j'ai.
2: Ouais, ben, c'est la pire affaire que
1: je
2: peux avoir.
1: Je sais, 100%. C'est ça.
0: J'ai mais en même temps, si moi, j'étais dans la situation où j'écris à une fille. Hâte de te voir nu parce que j'ai hâte de la voir nu, mais là, je réalise qu'elle répond pas ça. Je supprimerai la discussion puis j'inventerai un mot du jour à la radio aussi pour mettre de l'eau. C'est Adèle ce que t'as fait.
1: Je m'en sortirai pas.
2: Bien joué.
1: OK.
0: Bravo, Seb.
1: Ah, Jen, ton mot du jour, c'est pas l'ennui.
0: Il est déjà brûlé, il est à peine 3 heures.
2: Je suis mortifiée pour toi, là. Vraiment, genre, profondément mortifiée.
1: Ben oui.
2: Hier, je vais mettre de l'essence et à la station service, devant moi, dans la région de Montréal, et dans la région de Montréal, en ce moment, il y a quoi? Il y a les mondiaux de cyclisme. Oui. Et devant moi, en train de mettre de l'essence, c'est absolument là, l'équipe de Pologne masculine. Ils sont quatre, ils parlent pas un mot de français. Puis tu sais, comprends-moi, là, des grands blonds musclés. Zéro mon genre. La vérité, c'est vrai. C'est pas mon genre.
1: Okay.
2: C'est juste, à un moment donné, je suis juste une femme. Tu comprends-tu? Je veux dire, c'est cadeau, c'est Noël.
1: Ben oui,
2: ils sont là, puis en plus, ils sont un peu dans leur comme gear de cycliste. J'ai fait simple, là. Puis en plus, c'est que je me rendais... Là, c'est comme... Ça arrive tout le temps dans les moments même. Oui, pourquoi?
0: Tellement agressif,
2: ouais,
0: d'un
2: coup.
1: Ben oui,
2: pourquoi? Que ça se fait? Non, mais en plus, c'est que ce qui est embarrassant, c'est que je me suis mise comme face à leur voiture, mais eux autres étaient trop avancés dans la pompe qu'on est supposé partager.
1: Ouais.
2: Puis là, je me suis avancée le plus que je pouvais en me disant, « Ah non, le gars, il se rend. »
1: OK.
2: Je ne rendais pas.
1: Je ne rendais pas, c'est
2: fait
1: ça.
2: Fait que j'ai dû leur demander de reculer.
1: Ah, bon, ben oui.
2: Mais comme, can you, avec un anglais approximatif, parce que j'ai perdu tous mes moyens. C'était beau, là.
1: Ben oui.
2: C'était beau. J'allais googler, je ne les ai pas trouvés. J'aurais voulu trouver leur
0: nom.
2: Leur Instagram. Oui, c'est ça.
1: Puis tu peux leur envoyer un petit message marqué bébé à la fin.
2: Oh non, mais genre, oh, so sorry, tantôt, là, à la station service.
0: Ben ouais, t'aurais pu écrire hâte de te voir nu.
2: Hâte de te voir nu, puis j'aurais rien compris.
0: Moi, ce que j'aime, c'est que le début de ton explication, ton voisin pourrait dire la même affaire pour t'observer le cul avec ses caméras. Je ne suis qu'un homme.
2: Non, mais il était devant moi, puis je les ai pas matés comme une grosse matante cochon. Je les ai juste vus. Il était là.
0: Mais il t'en a parlé à la radio, fait que d'après moi, t'es un peu maté, là.
2: Ben, je les ai pas matés.
0: Est-ce que mon mot du jour, c'est l'autobus que j'ai juste regardé en m'en venant? Non.
1: Non, c'est ça.
0: D'après moi, t'es a dégusté plus qu'il faut, ma grande. Assume!
2: Je les ai pas regardés en me mordant les lèvres non plus, là.
1: OK.
2: J'ai resté approprié.
0: C'était un amuse-gueule, mettons.
2: Hey, là, c'est quoi, de l'aideron, toi?
1: Oh, l'aideron!
2: Ton mot,
0: on dirait juste que tu viens de me traiter de l'aideron. Pour quelqu'un qui vient de rentrer, t'as juste fait l'aideron parle.
1: C'est ça.
2: Merci. Ton mot du jour, c'est l'aideron, vas-y. C'est...
0: Non, j'ai zéro écrit ça sur la feuille. Moi, c'était encyclopédie. T'as décidé que tu me traites de l'aideron. Non, là, c'est parce qu'encore une fois, là, ma vie, c'est un espèce de sketch pas clair. Je fais des vidéos sur OD. Oui. Là, la prod m'a invité à faire les vendredis OD. Oui. Quand matin, je tournais les vendredis OD qui vont être diffusés ce soir si vous voulez écouter ça. Mais une année, j'étais sur le plateau, moi, Kim Ross, qui est une ancienne participante de télé-réalité, une autre ancienne participante de télé-réalité, et l'exclu de la semaine, puis je me suis checké dans le retour, puis j'ai fait « Hey, être avec trois simili-mannequins, belle façon de se trouver les drons. Hein? » Ils sont tout bronzés, sont tout beaux, t'as moi qui suis du pinch à côté. C'était...
2: Si.
0: Genre, dans la vie, là, tu sais, on dit qu'il faut pas se comparer.
2: Non, zéro.
0: Il faut se comparer à des sans-abri.
1: Ah!
0: Si je me tiens à côté de l'équipe de cyclistes de Pologne, ça marche pas, je vais me trouver les drons. Si je vais au vendredi OD, je suis le plus laid sur le plateau.
2: Mais non, c'est sûr que non.
0: Les maquilleuses, je pense, qui pourraient vivre des photos qu'ils prennent. Tout le monde est beau sur ce plateau-là. T'as moi qui avait l'air de vision mondiale. Ça avait pas de bon sens, Jim.
1: Fait qu'on regarde ça à quelle heure, c'est ce soir, donc?
0: Ben, je vous souhaite de juste écouter le son parce que je suis
2: Arrête!
0: Non,
2: t'es dur avec toi-même.
0: Ben oui, 100%, mais là, j'ai été comparé à l'élite de la beauté. C'est sûr, c'est tough aujourd'hui. En plus, je vais gazer, il y a des Polonais qui se teignent.
1: Tout ça.
0: Fait que c'est ça, c'est une belle façon de se trouver l'aide d'être à côté de Brian.
1: Brian, ben oui. Ben, manquez pas ça ce soir du côté de nouveau ou en rattrapage sur Crave, hein, c'est ça?
0: T'es fort pour la synergie.
1: Oui. 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
1: 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Ce qui s'en vient dans les nouvelles, oh my God, on a une étude selon le parti pour lequel vous votez. On a des qualifications vraiment très précises sur ce que vous mangez, quelle voiture vous conduisez, qu'est-ce que vous haïssez dans la culture où vous aimez. Fait que c'est une étude, les jeunes de Jen, c'est une genre de quoi, toi?
2: Ben écoute, il y a une femme qui a été renvoyée pour une raison que, sur papier, je trouve pas ça valable, mais honnêtement, si je travaillais avec quelqu'un de même, j'y souhaiterais absolument un renvoi.
1: Ah oui,
2: un sévère renvoi.
1: Alors, on vous explique toutes ces nouvelles-là et plein d'autres dans les prochains instants. Bienvenue à Ça rentre au poste sur Énergie jusqu'à 18h avec Tommy Néron, Geneviève Verdumont et Seb Trudel. Voici les trois accords.

0: nouvelles.
1: On commence avec toi, Jen.
2: OK, il y a une femme italienne qui a été mise à pied par son employeur parce qu'elle harcelait ses collègues avec des petites notes qu'elle mettait partout avec des post-it où elle faisait genre un peu sa propre loi. Oh. Puis quand tout ce qui l'irritait, elle le signifiait avec des post-it. Mais tu sais, la personne qui fait la petite police là, d'un milieu là, professionnel, qui est comme, s'il vous plaît, ne pas fouiller dans les tiroirs, ne traînez pas à la réception. Puis tu sais, toutes des petites affaires un peu passives, agressives. Oui, oui, oui. Puis tu sais, mettons sur l'imprimante, là, ne pas utiliser ça comme usage personnel. Mais c'est pas boss, c'est une employée. Puis tu peux-tu juste te mêler de tes affaires?
3: Ben oui, il y en avait une qui travaillait à côté ici. Elle arrêtait pas de dire qu'il fallait que je chie à la porte fermée. J'étais comme, hé! Hey, hey. Pas chez vous, là!
2: Mais j'avoue que j'ai déjà, par contre, j'ai déjà fait dans un autre emploi, j'ai déjà installé une petite affiche dans la salle de bain en disant, coucou, sympathique rappel.
1: Oui.
2: Il y a à côté de chacune des cuvettes une brosse.
1: Oui.
2: Merci de l'utiliser.
3: Mais, pas de mentir, j'ai vu cette dite note dans un autre emploi que tu as eu, il me semble.
2: Oui.
3: Puis, justement, j'allais dire, c'est un peu ton genre de mettre des petits post-it.
2: Ben, pas des post-it, mais c'est parce que ça, excuse-moi, là, mais quand c'est rendu, tu sais, ça peut pas faire trois fois en deux semaines. Que la personne n'a pas utilisé la brosse.
1: Non, non, ça c'est
2: bien. Ça, tu sais, c'est juste.
1: Ça serait valable pour les toilettes.
3: Mais ça commence comme ça.
2: Non, là.
3: Et dans 10 ans, tu vas être la fille qui est comme sur le micro-ondes, pas de saumon au travail.
2: Non, non, vraiment pas.
3: Je pense que c'est le début de quelque chose.
2: Mais ceci dit, elle a été renvoyée. Puis là, elle a comme voulu faire renverser la décision.
1: Ouais.
2: Finalement, elle a eu gain de cause. Mais tu sais, pourquoi tu voudrais retourner travailler à un endroit où il y a eu tellement de plaintes contre ton comportement de merde?
1: Oui,
2: tu sais, pourquoi tu vas aller travailler là encore? Là? Tu sais, à quel point c'est quelqu'un de gossant?
1: Ben moi, j'ai déjà mis un post-it, ben pas un post-it, mais une petite note dans quelqu'un de mal stationné devant chez nous là, qui prenait comme deux places. Juste félicitations, genre très bien stationné.
2: Ah, ben ça me fait quand même là. Plaisir. Ça, c'est correct.
1: Ça, c'est
2: mais il n'y a pas de récurrence. Là.
1: Non,
2: c'est récurrent. Là. C'était une bonne carène. Là.
1: Oui, une carène. Datagotchi, je sais pas si vous connaissez, c'est pas très connu, là. C'est un outil d'éducation et scientifique créé par des chercheurs de l'Université Laval et l'Université de Montréal, puis ils ont fait le profil des électeurs des différents partis. Fait que peu importe pour qui vous votez, ils ont des... il y a le Parti libéral du Québec, ça c'est moins intéressant, dans le sens que on dit que alimentation, on consomme du café expresso ou au lait, c'est précis de même, là, tu sais, les gens qui votent pour le Parti libéral.
2: Café expresso ou au lait.
1: Ou au lait. En culture, on s'intéresse principalement à la musique anglophone. Bon, c'est sûr qu'il y a pas beaucoup de francophones qui va pour eux autres, rendu là. Pratique le tennis, le golf et voyage fréquemment. Là où ça devient plus intéressant, à la CAQ, on boit du café Tim Hortons. Votez pour la CAQ. C'est littéralement écrit ça.
2: Drôle.
1: Et pas de bière de microbrasserie, juste des bières qu'on connaît. Coors Light, Molson X.
2: Eux autres, une bière funky, c'est une bonne boréale.
1: Exactement. Là, ça, c'est wild.
3: Mais là, attends, tu me dis, ceux qui votent pour la CAQ, j'ai checké les pancartes, il n'y a pas de CAQ.
1: Il n'y a pas de CAQ, c'est vrai.
3: C'est l'équipe Christine Prêche.
2: T'as raison.
1: Pas la CAQ. Au Parti québécois, on valorise en alimentation les produits du terroir québécois et on consomme beaucoup de bières de microbrasserie régionales. Ça marche. Amateur de culture francophone. Et on parle beaucoup de Daniel Bélanger dans cette étude-là. Je pense que c'est comme le baromètre. Au Parti québécois, les gens aiment Daniel Bélanger. Notez-le parce que ça va être un petit peu... ça va changer pour le prochain parti. Au Parti conservateur du Québec, en transport, on utilise principalement des pick-up. Bon, pas de surprise là. Des véhicules à essence. Grand consommateur de viande rouge, préfère le café-filtre noir. En fait, pas de café spécialisé comme les lattés, ça c'est non. Pas d'affaire de pumpkin spice, ça c'est non aussi.
2: Non,
1: c'est juste du café straight. En culture, on rejette massivement la musique de Daniel Bélanger. C'est ça qui est écrit, je vous jure. C'est ça qui est écrit.
3: Mais voyons.
1: C'est vraiment écrit ça.
3: Ils ont sondé combien de monde?
1: C'est très précis.
2: Mettons, moi, je me fie à un échantillonnage là, que je pourrais avoir de quelques personnes.
1: Oui.
2: Ça fit.
1: Ça fit.
3: Mais on dirait que ça fit tout, sauf dans ma tête, on est tous unis derrière Daniel Bellamy.
1: Ben, il me semble.
2: Ben oui.
1: C'est
2: la personne la plus mieux. Facile à aimer. Là.
3: Rêver mieux. Y a-tu vraiment quelqu'un qui est comme...
2: Urk!
3: Amenez-moi un café noir!
2: Moron!
1: Et finalement, à Québec solidaire, on privilégie le transport en commun. Forte proportion de végétariens ou de végétaliens. On aime beaucoup les cafés lattés de micro-torréfacteurs et les bières de microbrasserie. Et on adore Daniel Bélanger également.
3: Je pensais que ça allait être. Et Daniel Bélanger est ton grand-oncle.
1: Et ton grand-oncle, c'est ça. Et puis ici de même. Une dernière nouvelle, Jen?
2: Ben écoute, moi là, déjà, vous savez, GTA, là, n'est rien à battre de cette affaire-là.
1: Grand Theft Auto.
2: Ça s'en vient, Grand Theft Auto, le 6 qui s'en vient. Ça fait des années qu'on est dans ça. Ça va être malade, c'est tellement réaliste. Non,
1: ben
2: on va pouvoir se battre. Anyway,
3: oui, c'est fun, c'est pas du tout méprisant.
2: Oui, c'est réducteur, la version que j'en fais, mais c'est parce que ce qui est fascinant, Steven Adams, du Rocket de Houston dans la NBA, a dit, juste vous dire, en novembre, quand ça va sortir, parce que ça sort le 19 novembre, mm-hmm. il va y avoir une descente, pas d'une descente, mais les performances des athlètes dans la NBA, mais aussi dans plein d'autres ligues de sport professionnels, vont s'en trouver diminuer.
3: Ben oui.
2: Parce que les joueurs vont être trop obsédés avec cette affaire-là. Encore une fois, on voit que c'est un jeu, c'est sain, c'est bien. puis même les entraîneurs aussi, ils disent non, tout le monde, dans les sports professionnels, mm-hmm. on va sentir la différence quand GTA va sortir.
3: Ben, honnêtement, ça fait facile 15 ans qu'on l'attend. Moi, je suis en secondaire 5 et il y a un corps arrière de la NFL, Kyler Murray, mm-hmm. que ça a été su qu'il jouait trop à Call of Duty. Dans le passé.
1: Okay.
3: Puis une année, il y a eu une étude faite sur ses stats quand il y a un Call of Duty qui sort ou pas.
1: Ah oui, hein?
3: Puis ça régressait après.
1: Ça régressait.
2: Mais ben, tu sais, je veux dire, c'est ta job, là.
1: Notre réalisateur, Alec, compte prendre congé cette journée-là. Il vient de me le dire dans l'oreille. Il va prendre
0: en fait, non, je compte tomber malade gravement ce jour-là.
1: C'est ça. Ah, je suis-tu stoulé?
0: Okay. Ah, non, okay. mais non, c'est pas grave, ça va être naturel.
1: OK, ben
0: c'est
1: oui.
0: C'est ça, je vais être malade.
1: OK, tu vas être malade.
0: Alors, je le sens un petit peu monter, mais ça va prendre du temps.
3: Mais c'est quand que ça sort?
2: Jusqu'en 19 novembre.
1: Ouais.
3: 19 novembre.
1: Tu le sens déjà.
0: Ah, je le sens, mais comme pas, c'est pas full effet en ce moment.
2: Toi aussi, Tommy, tu joues à ça?
3: Je suis en train de checker.
2: Parce qu'Alex joue à ça, Anto joue à ça, toi?
3: Ah, non, j'ai un show solo à Montréal. Non, moi, je jouerais pas à ça si j'étais vous autres. J'irais avoir de la culture.
2: Bon, parfait. Bon, ça, c'est... Toi, c'est...
1: Non, non, non.
2: Non. Non, c'est ça.
1: Moi, ça s'est arrêté à Mario Kart, là. C'était assez compliqué, là.
2: Ah, hey.
1: Fait que les chars, non, non.
3: Non, non, mais. Je trouve ça violent, moi.
2: Ben, moi, j'ai jamais eu de console, là. Moi, j'ai la s'arrête à Adibou, là.
3: J'aime pas l'image de la femme qui projette.
2: Ben, honnêtement,
3: moi,
2: c'est
3: là,
2: très
3: si GTA, c'était des femmes fortes qui s'accomplissent.
1: Ah, bon, ça passe.
3: Je jouerais.
1: Et voilà.
3: Mais là, le problème, c'est qu'on bat des travailleuses du sexe.
2: Ben, c'est inacceptable.
1: C'est sûr.
3: On fait pas ça dans la vie, battre des travailleuses du sexe.
2: Ben, voilà, c'est très inacceptable.
3: Hey, ça passe des feux rouges. Je veux pas vivre dans ce monde-là.
1: Mais non, mais non.
3: Ah, non, pis les fusils. Ouf, il y en a beaucoup.
1: Ouf, il y en a beaucoup.
3: Hey, moi, là, je vous le dis, la journée que je peux aller à deux filles le matin, j'y vais.
1: Ben oui.
3: Donc, j'y ramène l'émission. Tommy, veux-tu co-animer? Je m'invente une nouvelle personnalité.
1: Ouais. Exact. Ben oui.
3: Je goûte des cafés, je touche de la laine, je trippe.
2: Je touche de la laine.
1: Hey, c'est le temps de nous appeler pour la ligne très ouverte parce qu'il y a des lignes de libre et c'est tantôt qu'on fait tirer donc le voyage au Club Med Québec Charlevoix. Fait que si vous l'avez une chance de participer, d'être finaliste, ben c'est là que ça se passe. Faut nous appeler avec une question, un commentaire, peu importe. 7900-943 1-800-665-5440.
4: C'est le nombre.
3: Okay.
4: Le nombre.
1: Et c'est 8 pour 8 personnes sur 10 changent ça seulement si on les force à le faire. Puis on est souvent forcé à le faire. Mais on le fait pas si on. Non, si on n'est pas forcé à le faire, on le fait pas.
3: Ben, changer de blonde!
1: Non! C'est pas ça.
3: Je voulais juste fâcher Jen avec ce joke-là.
2: Je vais dire, est-ce que l'huile dans la voiture?
1: Non, c'est pas l'huile. C'est quelque chose. Non, c'est quelque chose qu'on peut vivre au travail, à la maison aussi. Puis à chaque fois que ça arrive, ça te fait un peu chier. C'est sûr que ça te fait chier. Tu fais comment? Non, je crois
2: qu'on.
1: J'ai
2: changé le rouleau de papier toilette.
1: C'est pas ça! Non, alors 6-12-12.
3: Hey, ça change.
1: Il y a quelqu'un qui l'a trouvé au 6-12-12. Donc, textez, la réponse s'en vient au retour. Il y aura aussi le moment TNT où tu nous parles des émissions d'enquête, Tommy.
3: Ouais, je suis tombé là-dedans, là, ces émissions-là, à la Dumas.
2: C'est
3: Bawa
2: Dumas.
3: CSI, Patrouille.
1: Tout ça.
3: Puis j'ai bien aimé ça, fait que je vous en parle.
1: On manque pas ça. Et Mumford & Sons en musique. 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
8: 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Qui était 8. 8 personnes sur 10 changent ça seulement si on les force à le faire. Vous une idée?
9: Ben écoute, sur la messagerie texte, il y a beaucoup de gens qui ont dit changer soit du savon, changer l'heure, changer l'encre dans l'imprimante.
8: Ah, ça
9: moi,
8: oui.
9: Ça, c'est, je veux dire, le pire cauchemar.
10: Ah, moi, je me trouve nice quand il l'a fait.
8: Ah oui?
10: J'ai fait comme informaticien.
8: Ouais, et c'est leur mot de passe, la bonne réponse. Parce qu'on force à les changer tout le temps. Puis tu peux pas prendre celui que tu avais avant. Fait que là, il faut en inventer un nouveau. Puis tu t'en souviens plus tout ça.
9: Ben, je sais pas pour vous autres, mais moi, si j'ouvre mon sel, là, puis je vois dans le mot de passe compromis, c'est 100% d'entre eux.
8: Oui, puis moi, je fais. je le change pas, là.
9: Ils sont moi, je suis comme. Ben, prenez ce que vous avez à prendre.
8: Exactement.
9: Pour vrai, vous avez droit à tout. C'est buffet.
8: Et voilà.
9: Ils sont tous compromis.
8: La ligne très ouverte tout de suite, c'est parti.

0: Et aujourd'hui, on fait une dernière personne finaliste pour le voyage au Club Med Québec Charlevoix, puis on l'appelle live dans les prochaines minutes. Fait que ça peut être quelqu'un qui le finaliste du jour même. Très on bien. Va aller sur la ligne 801, quelqu'un qui a une demande spéciale, je pense. Allô, Énergie?
1: Oui, bonjour. Je dis pas mon nom, mais je veux vous dire, la question est simple. Merci de m'avoir aidé quand j'avais besoin. By the way, vous m'avez fait rire. La question est la suivante. Est-ce que vous feriez un trip à trois avec mon épouse et moi, qui sommes deux enseignants?
0: Oh! Ben là, tu t'adresses à qui exactement? À tout le monde en studio ou parce qu'on...
1: À tout le monde en studio, je veux la réponse de chacun.
0: Ah, OK. Mais c'est parce que là, on connaît pas.
2: OK, mais là, on sait pas, vous avez l'air de quoi. Parce que non, moi, j'ai vu des enseignants, mettons, des enseignants en train de vivre, bof. Des enseignants sport-là, bof.
3: Ouais. Mais genre, Evelyne Brochu, peut-être. Ouais. Tu sais, c'est ça qui arrive.
2: If you want me to be your chouchou, I want to be the chouchou, hein?
0: C'est... Vous avez quel âge?
1: Enseignant d'éducation physique, 40 ans, puis enseignante à l'université de 30 ans.
0: De 30 ans, puis vous avez décidé de faire un trip à trois camps?
1: Ben, on a hâte de le faire, mais on ne l'a pas fait encore.
3: OK, ça serait une première fois pour vous, là.
0: OK, ouais. Puis,
2: OK, mais attends, dans l'ordre, mettons qu'on dit tout oui, qui vous appelleriez en premier?
0: Ça, c'est bon.
3: Ah, c'est bon.
1: Je te laisse deviner.
2: Non, non, ben, tu veux qu'on se mouille, mouille-toi aussi. C'est qui vos préférés?
1: Ben, Tommy, moi, quand je te regarde, là, je te ferais pas mal.
2: Oh! Ah, ben ouais, okay. Ta blonde pensait en même affaire, sinon ça va être un long moment pour moi. Hein?
3: Elle est là?
1: Elle est avec moi, elle va te le dire.
0: OK, ben fait, qu'est-ce qui se passe là, c'est le fun?
1: Ben, moi aussi.
0: Ben, toi aussi. Fait que vous invitez officiellement Tommy chez vous pour faire c'est un trip fun. À trois, là. C'est ce qui se passe à ce moment-là.
1: Et Tommy, il est sexy, quelque chose de rare, puis l'humour, les femmes aiment ça, puis moi aussi, ça me turn on.
0: Oh!
2: Ah, ben ouais, ben, bon, ben c'est faut-tu attendu? Que je finisse le show?
0: Faut-tu que ça en vienne maintenant ou vous laissez finir le show?
1: Ah, je pense que tu peux
0: finir le show,
1: là.
0: Okay. Okay,
3: vous savez où le trouver, là?
0: Ben oui.
2: Exactement. Moi, j'ai aucune idée où les trouver, par contre. Parce que j'ai aucun visage.
3: Ils vont trouver.
2: Tu penses? Ouais. Tu penses que je vais avoir des invitations? Ben, hey, imagine si ça déclenche de quoi? De nombreux couples.
0: Ah oui, hein?
2: Hey, je serais malade. Trois semaines de licorne. Mais après, j'arrête. Mais pendant trois semaines, c'est drôle, je suis tout le temps avec des couples. Luc, il m'a dit qu'il allait me chauffer.
0: Ah oui, hein?
4: Si jamais tu y vas pas, je peux être ton joueur de réserve.
2: Non, ça ferait de la peine au monde. Ça serait malade. Luc en avant, oui. Moi aussi en arrière, un peu Pretty Woman.
3: Bien sûr, ta protection.
2: Il m'attend devant.
4: Et peux-tu aller filmer?
0: Non.
2: Non, voyons. Pourquoi tu rends ça weird? Je vais juste fourrer des coupes d'auditeurs.
4: Oui, mais
2: je vais
4: aller filmer.
2: Pourquoi tu rends tout le temps ça la coche de trop? Nous autres, on est familial. C'est bon enfant, ce qui se passe en onde. Puis Luc, avec ses affaires de nous filmer. Ouais.
4: C'est pas très familial, un trip à trois.
0: OK, Luc.
2: Ah, Luc, ferme le son. Le CRTC serait pas d'accord avec ce que Luc dit.
0: Merci.
3: Tu dis oui, Tommy.
2: J'ai aucune réponse, j'ai pas vu de visage. En fait, mais honnêtement, ça me fait du bien en confiance que j'étais le premier pic. Ah non.
0: N'hésitez pas à texter votre photo au 6-12-12, là, Tommy l'attend, OK?
2: Ah oui.
0: Merci, on va aller prendre un autre appel pendant ce temps-là, on attend la photo. On va aller sur la ligne 3, allô, Énergie?
2: Ça doit tellement être insultant pour Mario, il s'entraîne tellement. C'est comme de la boxe 4 fois par jour, le pauvre.
3: Wow.
2: Puis c'est moi le premier pic.
0: Ouais. Ah. Écoute, on va aller donc sur la 3. Allô, Énergie?
5: Oui, allô?
0: Allô?
5: Oui, donc nous, on est en chemin, moi et mon copain, pour faire un bootcamp de 3 jours pour marcher sur le feu, pour libérer nos peurs et blocages. C'est mon chum qui m'emmène là-dedans, puis je me demandais, vous, seriez-vous game? Mais je fais une erreur.
0: Game de marcher sur du feu? Ben pas de même, là, je dirais. C'est pas quelque chose que... Ben peut-être que si t'as des cours, c'est mais je le ferais pas tout seul, là, parce que ça va mal virer, là, c'est sûr que...
3: Ah ouais, toi, ça te prend... remettons que j'y réfléchis rapidement, nope.
0: Non, pas
2: mais question pour l'auditrice, est-ce que tu demandes ça parce que tu connais ma routine du matin? Parce que moi, chaque matin, pour me réaligner le chakra, je marche sur du feu avant de boire une bonne tasse d'eau chaude avec du citron. Ah, les matins d'humoriste.
3: Ah oui, c'est ça. Non, mais donc, OK, vous autres, vous en allez faire ça. C'est comme une retraite de combien de temps, là?
5: Trois jours,
0: OK. Vous faites pas juste marcher sur du feu, il doit y avoir d'autres choses. Trois jours, ça...
5: Il y aurait deux marches sur le feu, briser des planches en feu, des flèches brisées avec ta gorge, des choses comme ça. Là,
2: puis une année, vous faites quelque chose de le fun? Après ça, on fait notre rapport d'impôt.
3: Mais voyons, c'est ça. Mais oui, c'est des trainings pour genre être G.I. Jane.
0: Oui,
3: franchement, qu'est-ce que c'est ça?
0: Eh bien, tu nous rappelleras après ton bootcamp pour nous dire comment ça a été.
5: Ouais.
2: Hey, okay. Ça va être malade comme appel. Oh! J'ai mal aux pieds.
0: Je sais pas.
2: By the way, complément d'information, il y a beaucoup de monde kinky.
3: Ah ouais, les gens ont corrigé.
2: Rhino pour un homme.
3: Oui.
2: Je savais pas. Moi, je pensais.
3: La licorne, c'est la femme.
0: Ah, OK.
3: La femme de surplus, là.
2: Ah, ben, puis pourquoi Rhino? Ah, OK, ben, je peux comprendre.
3: Bon, bonne chance à régler.
2: Jonathan, comme je t'explique pas sans ce temps-là.
0: On a tout vu l'image d'un rhinocéros, hein, c'est voilà. 801, la ligne 801, une question pour Tommy. Allô, Énergie.
6: Salut, Tommy, comment ça va?
2: Ça va bien. À quelle heure tu veux que je sois là avec ta femme?
6: Non, on finira la soirée autrement en écoutant du sport, toi et moi.
3: Ah, parfait, ça.
0: T'as justement une question de sport.
6: Je t'ai demandé, Tommy, t'es un gars du Canadien. Moi, je viens de Gatineau.
2: Oui.
6: Et puis, moi, je suis un gars de Sénateur.
2: OK.
6: OK.
2: Oui.
6: Qui a la meilleure défensive, les Sénateurs ou les Canadiens?
2: Oh, chaton! non, mais pour vrai, c'est correct. Tu sais, il faut que tu t'accroches, mais le Canadien, way over, là. Vous avez Sanderson qui est un peu moins bon qu'Hudson. Puis après ça, nous autres, on a Dobson, Matheson et compagnie. Et ta défense, tu sais, Goulet est souvent blessé, mais Chabot est tout le temps blessé aussi. On vous mange.
0: Qu'est-ce que t'en penses?
6: Ben, moi, je suis pas d'accord. Sénateur, mais j'ai un goaler. Puis,
2: Ben, c'est une affaire. Vous avez pas de goaler. On en a deux. On en a trois, même.
6: Oh, ouais. Non, puis là, je suis d'accord avec tout Dobesh, là. Je le prends demain matin, là. Mm-hmm.
2: Puis à l'attaque, on est meilleur.
6: Puis le jeu défensif. Mais, Sénateur, on finit dans le top 5 l'année passée, dans les stats avancées défensivement. Si tu lui mets un goaler, ils finissent bien en haut, là. Un goaler de goal tourne de ordinaire, là.
2: Hey Seb, tu sais c'est qui Artem Zub?
0: Moi, non.
2: Ah, c'est ça. Il joue sa première paire en temps.
6: C'est sûr que, là, je veux pas insulter personne, mais c'est sûr qu'il y a du monde qu'on connaît moins, mais qui peuvent être très, très efficaces, là.
0: Mm. Ben oui, c'est sûr. Ouais. Effectivement. Écoute, hey, ben merci. Oh, ben on va être obligé de changer de sujet. Tu vas être possiblement notre dernier finaliste et on appelle la personne gagnante dans les prochaines minutes. Donc, comment tu t'appelles?
6: Phil.
0: Phil, tu vas jouer donc pour un voyage au Québec, Club Med Charlevoix. T'as le choix entre deux quiz. Un quiz sur l'actualité au Québec puis ailleurs. Ou encore un quiz qui s'appelle Cheval de course ou nom de trou de golf.
6: Ah ben, c'est sûr, c'est Cheval de course.
3: Ouais.
0: OK, on va commencer avec un... Ben, j'allais donner la réponse. Sick My Duck. Est-ce que c'est un cheval de course ou un trou de golf?
6: C'est un cheval de course.
0: C'est un cheval de course, effectivement. Tom Morris, cheval de course ou trou de golf?
6: Je vais dire cheval de course encore.
0: C'est un trou de golf, le 18e trou de St. Andrews.
2: Okay. Ah oui.
0: My wife knows everything. Comme ma femme sait tout. Est-ce que c'est un trou de golf ou un cheval de course?
6: C'est un mariage.
0: C'est un mariage, oui, je sais, mais entre les deux, mettons.
6: Cheval de course.
0: C'est un cheval de course. Et un dernier... Ben, si tu l'as, Going Commando, cheval de course ou trou de golf?
6: Non, dis plus cheval de course.
0: C'est cheval de course, tu l'as, t'es finaliste. Reste en ligne, Phil, bouge pas, parce que ça se pourrait que ce soit toi si on te pige dans le chapeau. Et là, c'est là qu'on fait tirer le voyage, enfin, au Club Med Québec Charlevoix. Il y a Luc Cochon qui a vraiment un chapeau dans les mains qui va piger au hasard parmi tous les finalistes. Et on va appeler la personne qui gagne. Puis après ça, je vous annonce ce qu'on fait dès la semaine prochaine. C'est très hot également. Fait que j'aurai le nom dans quelques instants.
3: C'est
0: très excitant. Ça
2: ben, moins coup. Que l'appel de tantôt.
0: Ah ouais, il appelle
3: avec... Ah, c'est flatteur. Ben, c'est que c'est flatteur.
2: Ben, c'est sûr, j'ai le torse bombé pendant trois semaines.
3: Ben, c'est sûr, tu fais bien.
2: Ah ouais.
3: C'est mérité.
2: Dès que je croise un prof, c'est-tu lui?
3: Ah ouais.
0: On est en train de téléphoner.
2: Ouais, ouais, c'est pour ça qu'on comblait un peu de temps. Alors, ça sera... solide impro.
0: Attends.
7: Est-ce que c'est énergie?
0: C'est pas mal énergie, oui. Tu gagnes, Anthony!
7: Oh non!
0: Ben oui! Es-tu content?
7: C'est donc bien malade, ça!
0: C'est malade. Donc, Anthony Bilodeau de Québec est notre gagnant du...
7: Voyons donc!
0: Ben oui, c'est ça, la première fois que tu gagnes un gros prix comme ça?
7: Et c'est fou! Oui, c'est débile!
0: Écoute, il y a la place pour quatre personnes en plus. As-tu des enfants?
7: Ah, c'est que je suis content!
0: T'as-tu des enfants? Hey, quelle belle réaction. Écoute, tu vas y aller avec ta conjointe, tes enfants?
7: Oui, la famille. On va y aller avec la famille. Hey, là, pour vrai, je shake, là, j'ai failli tomber sur le dos. Là.
0: Oh, wow, ben, écoute, félicitations.
7: S'il vous plaît.
0: Hey, écoute, Anthony, ben, félicitations. Merci de nous écouter. Merci d'avoir participé.
7: C'est malade.
0: C'est malade, hein?
3: Mais je l'aime donc bien, c'est la meilleure réaction.
7: Je capote pour vrai, oui. C'est malade.
0: Ça part bien la fin de semaine, ça?
7: Ah oui, hey, monsieur Christy, méchant beau départ sortant.
3: Bon. Ouais.
0: Écoute, ben bravo Anthony, reste en ligne, ok, on va prendre tout, yes. En fait, on a tes coordonnées.
7: Merci, hey, ben, merci beaucoup.
0: Ça fait plaisir. Hey.
7: Je suis content.
0: Wow, hey, ça c'est une belle réaction. Ah, ça oui, c'est une belle réaction.
3: Ah mon Dieu, vraiment. Ça me fait du bien. Moi, ça part bien mon week-end.
0: Oui,
2: aussi. Mais c'est une ligne très ouverte qui part beaucoup bien de week-end.
0: Ah, je ben dirais oui, quand même.
2: Ah ouais, on a tous des beaux projets de week-end depuis. Ouais.
3: Tout ton samedi s'annonçait mollo puis ça change.
2: Ah, c'est
3: ça.
2: Ouais, j'ai de l'étude.
0: Dès la semaine prochaine,
2: faut que je révise pour l'examen.
3: Des choses à réviser.
0: Oui, oui.
2: J'espère qu'ils seront pas trop fâchés. J'aimerais pas se recevoir des coups de règle.
0: Mais oui. Dès la semaine prochaine, dans la ligne très ouverte, c'est une croisière de rêve. Virgin Voyage, réservé aux adultes pour deux personnes. Départ de Miami. Après ça, ben, vous faites plein d'endroits. Ça inclut tout. C'est 7 nuits en cabine avec balcon. Et tous les restaurants. C'est incroyable. Grâce à Voyage Simon Pelletier, c'est juste dans la ligne très ouverte. Et c'est 21 ans et plus. Donc,
3: c'est bien.
0: Pas d'enfant. Pas d'enfant.
2: Il y a beaucoup demandé s'il amenait ses enfants pour une place qu'on peut pas amener d'enfants.
3: Non, ça, c'est la sœur de voix, il peut.
0: Oui, c'est ça.
3: Là, ça, c'est la croisière.
0: C'est exactement.
3: Excuse-moi, t'étais en train de réviser, toi, là.
0: Oui, d'après moi.
3: T'étais déjà loin dans ta tête en mode révision.
2: Hey, check. Au cas, là, on sait jamais quand est-ce qu'il y a un examen surprise. All right.
3: Musique!
0: Le moment TNT s'en vient justement. Tommy qui n'a pas encore quitté le studio pour son trip à 3, mais ça nous a retardé. Tu vas me jaser des séries d'enquête.
2: Ouais, je fais ça, puis après, bye-bye à la maison.
0: Exactement. Ça s'en vient après Mumford & Son, I Will Wait Energy. Well,

0: personnalité, c'est un tueur.
1: Son nom, c'est TNT.
2: Accueillons TNT. TNT. Tommy Néron Tremblay.
3: Je suis tombé dans les émissions d'enquêteurs récemment. D'ici, d'ailleurs, je prends tout. CSI, Dumas, Pas de patrouille. Là, faut être clair, je suis pas dans ma phase documentaire. Ça, je l'ai eu, là, des grandes soirées de temps, j'ai les crimes de quelqu'un en me disant, il a fait ça en amateur, il a laissé plein de traces.
4: Oui, complètement.
3: Quand même, tu veux tuer ta femme, fais-le correctement. Ça devient fâchant. C'est un mini-doc de 15 minutes, tellement que t'es facile à poigner. Là, c'est vraiment des crimes et des enquêtes écrits que je regarde, puis il y a des petits détails, des fois, que je trouve peut-être pas si bien écrits.
4: OK, okay, ouais.
3: Premièrement, ce monde-là est trop disponible. Ça se book des meetings entre enquêteurs qui, je le répète, enquêtent sur des histoires de meurtre et de fraude. Ça s'appelle « Dans une heure à mon bureau, tout le monde est là, sont huit dans le meeting. »
4: <C'est vrai.
3: rire> Moi, je veux aller bruncher avec deux amis du cégep qui sont devenus calissement pas enquêteurs. Ça nous prend 3 mois pour trouver une date qui marche pour tout le monde. Puis la veille, il y en a un qui nous dit hey, « Je pourrais pas être là, finalement. » Ça manque de digestion aussi. Non, mais le gars qui fait de la filature pendant 8 heures puis qui boit 3 cafés, il a jamais besoin d'aller demander à la clé d'une salle de bain de station-service.
5: C'est vrai, ça.
3: Peu crédible. Ouais. Moi, je me rends Magog en charge, j'arrête 4 fois. Il a... Lui, il va passer moins trop souvent. Il y a peut-être un entre-deux.
5: C'est ça, oui.
3: Puis particulièrement dans Dumas, la filature a pas de bon sens. J'adore la série. Quelle belle série. Ils font suivre quelqu'un. Le gars est limite parqué sur sa pelouse.
4: Oui, je sais.
3: Il suit à 10 mètres de distance, mais le dangereux criminel qui a plein d'affaires à se reprocher et de la poudre dans sa valise de char, fais pas attention à qui qu'il suit. Aussi tant qu'à parler de Dumas, le gars qui fait de la filature de nuit est aussi au bureau le jour.
5: Oui.
3: Je veux pas faire chier, mais ça serait cool que le seul acteur noir de la série vous le traitiez pas comme un esclave. C'est social comme chronique.
5: Oui.
3: Comme chronique.
4: Éditorial également.
3: Ah oui, voilà. Dans toutes les émissions d'enquête, ils nomment toujours la job du monde aussi. On va appeler Robertson des stupéfiants voir ce qu'il en pense. Jamais dans vie on parle en nommant à Job du Monde. Hein?
5: Oui.
3: Mademoiselle Hébert Dumont, ça rentre au poste. Mardi, mercredi, jeudi, vendredi, mais pas le reste parce que Cathy a quand même une hypothèque à payer. On dit pas ça. Qui demande, c'est Tommy Néron. Ça rentre au poste le vendredi parce que Mario a réalisé que son hypothèque était finie de payer. On dit pas ça. Et puis, y a-t-il de quoi qui dit plus série d'enquête qu'Emmanuel Auger?
4: Ce gars-là,
3: il peut jouer plein d'affaires. Un criminel un peu bum, un enquêteur un peu bum, un bum un peu bum.
5: Ouais,
3: si ce gars-là a pas une veste de cuir dans ta série, je pense que tu perds une subvention, quelque chose.
5: Oui.
3: J'adore Emmanuel. Puis les informaticiens aussi sont sur le gun, hein? Ils tapent sur le clavier de manière continue pendant 30 secondes pour finalement trouver 300 informations qui étaient supposément impossibles à trouver.
4: Oui.
3: 34 secondes sont dans la banque la plus importante du monde en train de te sortir des infos. Moi, je veux faire un virement après 11 heures des jardins comme on est en maintenance jusqu'à demain. Super.
5: Oui.
3: J'ouvre un article de Monde de Star, 30 secondes de pub à me taper, mais les informaticiens de la série de détectives, 30 secondes, ils ont le nas du président d'Égypte. C'est super crédible. Puis oui, Monde de Star, je vois ce site-là, moi, des fois.
4: Ouais, hein?
3: Moi, j'avais des choses à confirmer. C'est vrai que ça piquait ça. Se sont laissés.
4: Puis, finalement.
3: Se sont laissés.
4: Okay,
3: ouais, selon l'article qui a été écrit par AI, il y avait un petit malaise palpable.
5: Non,
4: c'est que pas du tout.
3: Non, pas du tout. Les RH sont derrière nous. Puis mon moment préféré de chaque épisode, c'est la 36e minute sur 44.
5: Oui.
3: Depuis le début de l'épisode, on dit que c'est un crime parfait, que le coupable a laissé aucune trace. Et à la 36e minute, quand faut commencer à closer l'épisode, un nouvel élément de preuve super incriminant est retrouvé. On réalise qu'il y avait une caméra de surveillance qui a tout filmé. C'est toujours burlesque. Le gars qui a toute la vie, il a laissé aucune trace, mais il a fait une story sur les lieux du crime avant de quitter les lieux. Là, il arrête. Tu penses que tout est fini. Oh non. Juste avant la fin de l'épisode, on voit un flashback. Quelqu'un qui paye le meurtrier.
5: Ah.
3: Ce meurtre était commandé. Mon Dieu. Ah. Mais par qui? Emmanuel fucking Auger!
4: Wow.
0: énergie.
4: Hey, c'est un portrait exact.
5: Ben oui, ah, c'est vrai.
3: Il y en a beaucoup présentement au Québec. Hein, Il y en a tout le temps, en fait, au Québec.
4: J'ai tellement hâte que tu commences District 31. Là.
3: Mais je l'ai écouté, District 31.
4: Ouais, non, mais t'avais arrêté saison 3, puis là, faut que tu recommences.
3: Non, c'est ça.
4: Poursuivre.
3: Non, c'est parce que j'ai réalisé que j'ai comme arrêté plus saison 8. Ben, saison comme... C'est comme il me reste deux saisons à écouter, je me retape pas toutes pour les deux.
4: Ben moi, je m'hésite tout à retaper parce que j'avais pas vu les deux dernières semaines de toute la série.
5: Okay.
4: Je m'hésite tout à retaper.
5: Attends, t'avais manqué deux semaines sur genre 10 ans?
4: Ouais.
5: Puis t'as écouté toutes les... Oh, wow, OK.
4: Hey, oui, je vous étonne.
3: Il arrive, McSween serait fier de comment t'investis ton temps.
5: Tommy, t'es en spectacle partout au Québec. Ton prochain show, c'est le 1er octobre à Montréal. Fait que c'est la prochaine, c'est pas mal. 16 octobre, Saint-Hyacinthe, Sainte-Thérèse le 22, le 23, Saint-Jean-sur-Richelieu, t'es à Sherbrooke le 30. Ça arrête pas à Alma en novembre le 5 et le 6 à Jonquière.
3: C'est sûr, je finis en dépression comme ça. Je vais faire un burn-out. C'est bien trop de dates. Au moins, si c'est un burn-out-là, t'es rempli par des salles pleines.
5: Oh!
3: Imagine un burn-out devant des salles à moitié vides.
4: Habile.
3: Vous me fiez
4: très
3: pas
4: habile.
3: Ça? Ah oui, j'appelle ça de la manipulation
4: très
3: émotionnelle.
5: TommyNeron.ca, c'est ça?
3: Pour éviter le pire.
5: Pour éviter le pire. Ah, t'es calme. Bon.
4: Oh,
5: on a vraiment des beaux prix pour les vendredis secrets. On va faire appel à vous, évidemment. On peut changer votre voix et votre identité. 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On veut connaître vos secrets de job. Y a-t-il des choses qu'on sait pas dans votre job? Mettons que vous travaillez dans un restaurant. Des choses qui se passent en coulisses.
4: Genre le panier de pain. Quand il n'a pas été touché, on le remet sur une autre table.
5: C'est ça qu'on veut entendre. T'sais, tout le monde le sait, mettons que la sauce au PFK est faite avec du gras. Là.
4: Oui.
5: Bon, ça, on le sait. Mais maintenant, on veut... Oui.
3: La gueule de Chubby.
5: Non. On avait fait ça, écoute, comme sujet, ça fait au moins un an ou deux. Puis on avait su, entre autres, que dans les hôtels, souvent les verres dans les chambres sont là avec du Windex. Avec du Windex, oui, parce qu'ils ne traînent pas nécessairement. Fait que c'est des secrets comme ça qu'on veut savoir. Aidez-nous, révélez-nous ce qu'on ne sait pas sur votre job ou sur votre industrie. Oui, Luc, vas-y.
6: J'ai un secret, ça rentre pas ce moment.
5: Ben, okay, okay. Ouais,
6: à chaque deux semaines, Sébastien m'amène son sac de linge sale.
4: C'est vrai,
6: que je commande chez Daou depuis deux ans déjà.
4: Ouais. C'est extrêmement
6: gênant.
4: C'est épouvantable, mais
5: je n'ai pas de nettoyeur proche de chez nous. Qu'est-ce que
4: arrête, excuse. J'ai des nettoyeurs à chaque coin de rue, Seb.
5: Non, pas chez nous. Il y a le sol à fermer.
3: Il y a mille solutions.
4: Va dans le village voisin.
5: Oui, t'as raison.
4: Va dans Pierreville.
5: OK, bon, oui.
3: Puis il n'y avait pas de quoi de m'amener avec le char qui te fait fournir. C'est qui a géré ça déjà?
6: C'est moi.
5: C'est
6: pas Patrick
5: Masbourgane
6: qui ferait ça.
5: Non, c'est probablement pas moi. Alors, appelez-nous avec vos secrets de job, ce qu'on ne sait pas si vous voulez gagner ces prix-là. Donc, 7900-943, 1-800-665-5440 et le 6-12-12 et Jelly Roll Liner. Bon début de week-end avec votre gang de Ça rentre au poste à Énergie.
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2: Ça rentre au bord. 15h56 à venir, on aura à 16h20 la vote à Mario pour ses 30 ans de carrière. Également à 16h10, un nouveau jeu avec Jen. Et tu vas tester notre... les vendredis secrets, c'est en bien, mais tu vas nous tester sur les secrets. Là.
3: Êtes-vous étanche, vous autres, quand on vous dit un secret? Est-ce que vous êtes genre à le dire ou à personne? Sauf à votre blonde, mettons, ou encore, sauf à votre meilleure amie, ou non, jamais, ou peut-être une fois chaud, ou c'est quoi votre étanchéité par rapport au secret?
2: Mais il y a-tu des affaires très graves? Sauf si quelqu'un t'avoue un crime, c'est autre chose,
3: non,
2: là.
3: Non, c'est pas un crime.
2: OK, c'est pas un crime.
3: C'est des petites affaires, mais après ça, des fois, toi, tu peux dire, c'est une petite affaire, c'est pas grave si je le dis, mais tu sais, la personne te fait confiance aveuglément.
2: Okay. Parfait. Ben, parlant de secret, on va en entendre. C'est parti pour les vendredis secrets.

0: La thématique du jour, vos secrets de job. Histoire de filles, oui, on revient à ça.
1: Ça
0: ressemble au thème d'histoire de filles. Bref, oui, des secrets qu'on a, des choses qu'on ne sait pas, qui se passent en coulisses à votre emploi ou que vous avez entendu. Il reste deux lignes de libre. Il y a des beaux prêts à gagner. On protège évidemment votre identité. 790-094-3-1800-665-5440. On passe avec M. X. Bonjour, M. X.
2: Hey, salut, comment ça va?
0: Ça va très bien. C'est un secret sur quoi exactement?
2: Sur Bleu Lavande. Hey, vous êtes pas prêts pour ça, là.
0: Bleu Lavande. Vas-y.
2: La Bleu Lavande, les produits Bleu Lavande que tout le monde achète, que tout le monde consomme.
0: Okay.
2: Ben, la lavande qu'ils prennent pour faire leurs produits provient de la Hongrie, le plus gros producteur de lavande au monde, tout simplement.
1: Ça vient pas dans l'Estrie, là.
2: Non, parce que ce qu'il y a dans les champs, c'est pour les touristes. Ça, les touristes, là, ils capotent là-dessus, ils vont voir les champs bleus, tout est beau. Mais quand ils font des produits à grande quantité, ben, ça provient pas de là. On pourrait pas fournir en lavande
0: okay. Ces
2: produits dans les champs. Fait que ça provient tout de la Hongrie, tout simplement.
0: OK. Puis, mais ils disent pas le contraire non plus.
2: Regarde, on faudrait leur poser la question, là.
0: OK.
2: Mais moi, j'ai posé la question. J'ai dit, ah, vous prenez ça des champs? Non. Puis là, les employés se sont ouverts la trappe. Ils disent, non, ça vient de la Hongrie.
0: Ça vient de la Hongrie.
2: Les containers qui sont là, c'est bien plein.
1: Peut-être que c'est parce que s'ils sont ouverts la trappe, parce qu'il n'y a pas de gêne à le dire. Ça se peut.
0: Ça
1: ne peut pas fournir tous les produits qu'ils font, puis les chandelles, puis toutes les patentes. Là.
3: Mais tant qu'à parler de bleu lavande, on s'entend que c'est mauve de la lavande.
1: Ah, hey, je te.
3: Moi, les enfants qui me fâchent, ça, c'est plus intense.
1: On est dans. Oui. Je comprends. On est plus dans le mauve indigo, même. Là.
3: Violet.
1: Oui.
3: Mais bleu lavande, c'est comme. Là, tu me traites-tu daltonien, c'est quoi ton problème?
1: Je comprends.
3: Tu me cherches?
1: Oui.
0: On va aller à Monsieur Y. Bonjour, Monsieur Y.
4: Oui, bonjour.
0: C'est un secret dans quel domaine?
4: Dans le transport.
0: OK. On écoute.
4: Donc, c'est quand même assez simple, là. Quand on peut partir du travail avec la remorque et quoi que ce soit, on n'est pas supposé de mixer des trucs comestibles avec des matières dangereuses. Puis les compagnies le font quand même, là.
1: Je comprends pas.
0: Qu'est-ce que tu veux dire, par matière dangereuse?
4: Ben, dans le cas, tu vas livrer, mettons, chez Super C, des trucs comestibles qui se mangent et tout.
0: Oui.
4: Et dans la remorque, il peut avoir aussi des matières dangereuses que tu vas aller livrer chez Hydro-Québec, mettons.
1: Ah, mon Dieu!
0: OK, fait que c'est pas légal, mais les gens le font pareil.
4: Ben, les compagnies le font pareil, bien entendu, pour éviter de payer des frais supplémentaires, à toujours essayer de splitter tout ça, là.
1: Okay. Fait que moi, mes cocombes toundra, ils ont peut-être fait un voyage avec, genre, du lithium.
0: Ça se peut.
4: Ouais, advenant le cas, ouais, mais souvent, c'est plus des conserves, des trucs comme ça aussi, là.
1: Ah, bon, okay. Parfait.
0: Merci, M. Y.
3: Finalement, pas tant inquiétant.
1: Finalement.
0: Ben non, mais... C'est pas...
1: Moi, mes fèves de Lima, j'ai considéré en sécurité dans leur canne.
0: Oui.
3: Vraiment. Moi, un autre enfant, j'ai entendu, des fois, sur le monde travaille en transport. Des fois, ils sont pas tous fidèles, hein?
0: Et je vois dans hockey aussi, ça a l'air. Monsieur Z, bonjour.
5: Oui, bonjour.
0: C'est un secret sur la machinerie forestière.
5: Oui, exact.
0: Okay.
5: Moi, dans le fond, mon ancien boss, travaillait dans le bois sur des grosses machineries forestières. Puis mon ancien boss, il avait slacké une hausse de turbo pour que il était dans la merde avec les assurances. Puis en faisant ça, la machine a passé au feu. Puis une couple de semaines après, il y a eu un beau petit chèque.
0: OK, il a lui-même mis le feu dans sa machine?
5: Oui, exactement.
0: Ah, OK, ben oui.
1: C'est de la fraude, là.
0: Oui, on appelle ça de la fraude, effectivement. Merci, M. Z.
3: Il y a du ouais.
1: Il y a du ouais.
3: Alex, fermez le son, on a... Oh!

0: Hey, don't hate the player, hate the game, eh?
1: Madame C, salut Madame C. Madame C.
2: Oui, salut.
1: C'est un secret de cafétéria d'école.
2: Oui.
1: OK.
2: Dans une certaine cafétéria d'école, le chef qui travaille là, quand il reste soit du poulet, du bœuf ou peu importe la viande, il rince puis il fait une autre recette avec.
1: Ah oui, ben ça doit se faire assez souvent quand même là. Dans les épiceries et tout ça, c'est ça qu'ils font. Oui. Ils font régulièrement aussi. Là. Ils vont recycler, mettons, le poulet qui va passer date, puis ils vont faire une salade de poulet. Mais
3: oui.
1: OK. Fait que ça se fait. Mais comme, bon, ça, je peux comprendre, mais.
3: Ouais, ça me dérange pas.
1: Mais quand tu dis le poulet qui reste, il prend pas des restants dans les assiettes, là.
2: Non. Parce qu'il reste dans le chaudron.
1: OK.
2: Mais, et des fois, ça goûte un petit peu bizarre, là. Ça a eu une couple de fois que ça goûtait comme le suri, un petit peu.
1: Ah, oui. Ah, OK. C'est le fun du poulet. Merci, Mme C. On va aller à Mme L, qui a un secret de restauration. Bonjour, Mme L.
4: Bonjour, ça va bien?
1: Oui, on t'écoute.
4: Hey Tommy, moi, tu serais de mon goût. Pour le vrai,
1: attends. Ah oui, hein?
3: OK,
1: parce que là, ça fait beaucoup de... Ben là, il est déjà booké pour asseoir, là, parce que...
0: Ça fait pas... Seb ose dire que ça faisait beaucoup. Moi, je trouve que c'est très parcimonie pour le beau visage.
1: Parce que
4: j'ai... Ça, pardon, c'est en forme.
1: Parce que plutôt, les gens qui étaient pas là, Tommy s'est fait offrir un trip à trois, rien de moins.
0: Eh oui.
1: Et toi, tu t'as quel âge? T'es célibataire?
4: Oui, mais je suis trop vieille pour lui.
0: Ben t'as quel âge?
4: Moi, j'ai 55.
3: Ah, ça se fait.
0: Je le fais! Je le fais!
1: Je le fais, bon!
0: Wow. Hey, pour la bonne cause!
1: Oui. Fait que t'as un secret de restauration pour nous.
4: Oui, cher. Nous autres, là, moi, je travaillais dans un grand restaurant italien. OK? Et puis, mon boss, il nous envoyait à sac, mettons, acheter une bouteille de Casey's.
1: Mm-hmm.
4: Puis quand on arrivait à job, on le transvidait dans la bouteille que le stickers de la sac, parce qu'ils sont obligés.
1: Oui.
4: Puis il transférait ça dans une bouteille de Baileys, mettons. Au divin, il achetait la plus cheap, puis il faisait notre vin maison, là. Il disait que c'était maison, là.
1: Wow, OK. Fait que dans le fond, il évitait de payer les vrais frais, puis en plus, il servait aux clients pas nécessairement ce qu'il annonçait, c'est ça? Ou c'était...
4: Exact. Oh, wow. Exact. Le plus cheap, là, le KFC, c'est pas...
3: C'est pas yob.
1: Il y a un autre restaurant que je connais qui faisait exactement ça. Ah. Puis, oui, je l'ai su. Puis, à un moment donné, j'ai fait, ben, j'irai plus chez vous. Parce que, il vendait des bonnes bouteilles de vin. Puis, les bouteilles arrivaient ouvertes à la table.
3: Mais voyons, mais c'est ça.
1: Il vidait du vin cheap dans le bon vin.
3: C'est épouvantable parce que c'est rare que ça arrive. Là, maintenant, il ouvre les bouteilles à la table. Mais ça, c'est important d'être alerte à ça. Oui, parce que tu vois, j'aurais pas pensé.
1: Si la bouteille arrive ouverte, c'est louche. Alors, on vous invite à nous appeler. 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On continue après Jelly Roll, Lighter à énergie.

0: 16h06 dans les vendredis secrets, la thématique. Vous nous révélez des secrets, des choses qu'on ne sait pas sur votre travail. On va jaser avec Madame A. Salut, Madame A.
1: Hey, salut, ça va?
0: Oui, t'as un secret en enseignement, toi.
1: Ben ouais, écoutez, ben ça, ça va confirmer que les profs, c'est une gang de cochons, peut-être. On n'a plus le droit depuis 2-3 heures d'avoir de l'alcool dans nos 5 à 7 parce qu'on peignait trop souvent des profs en train d'aller fourrailler un peu partout dans l'école. Le directeur a même déjà été impliqué là-dedans.
0: Le directeur?
2: Mais ben, dole, voyons!
1: Okay, oui.
0: Et là, si on peut plus...
2: Pourquoi? Vous l'avez assez tough, les profs.
3: Oui,
2: là,
3: ben oui.
2: Si vous pouviez au moins avoir un verre de...
1: Ça passe d'alcool à cause des fourrailleux.
2: Mais non, mais ça leur appartient.
0: Ben oui,
2: c'est ça.
0: Mais
2: ils font rien mal.
3: C'est quoi que ça fait que ça fourre sur le bureau de Magali? Ça fait rien.
2: Ça change rien.
3: Mais
2: pourquoi?
3: Non, tu mets un peu de produit à tableau, tout passe.
0: Ben oui. OK, mais coudonc.
3: Madame A, j'ai une question.
1: Non, prépare-toi, mon chum.
0: Wow, très rapide, madame A. Avant même,
3: elle a dit enseignante, j'étais comme peut-être que toutes les enseignantes.
2: Madame A, je l'aime.
0: Oui.
3: C'est solide, ça.
0: Madame M, maintenant, salut. Madame M, sur la 800.
4: Oui, bonjour.
0: Oui, allô. T'as un secret médical, toi?
4: Oui, dans le domaine médical, en fait, à l'hôpital, quand j'étais proposée, vous savez, les barbouillettes à l'hôpital, c'est très, très, très rugueux. Mm-hmm. Pour prévenir les plaies, on utilisait les têtes d'oreiller pour laver les fesses de nos usagers.
0: Les têtes d'oreiller pour laver les fesses? Okay.
4: Oui, sauf que c'est ça. Okay, sachez que ça fait que vos têtes d'oreiller à l'hôpital ont été utilisées pour essuyer des fesses.
2: Ah, hey!
0: Wow!
2: Ah, hey, je trouve ça tannant. Là, ça.
3: Ah, ça, c'est beaucoup. Là.
2: J'aimerais vraiment mieux que pas.
0: Que pas, c'est sûr.
3: Tu sais, des fois, on dit... Je sais pas si vous avez déjà vu quelqu'un qui était proche de la mort dans sa chambre. Des fois, il y a comme une odeur. Moi, je savais pas que c'était la tête d'oreiller qui sentait ça.
2: Je suis saisie quand même.
3: Ah oui. Mais en même temps, belle pensée pour la... Parce que c'est pas eux qui reçoivent. Il aurait pu continuer à ruguer, là.
2: Complètement. Ah oui. En fait, c'est super fin pour la personne qui se fait essuyer.
0: C'est juste plate.
2: Juste plate pour la personne qui a
3: dodo.
2: Besoin de... Fait que, tu sais... On demandera pas, tu sais, des fois, les gens demandent deuxième oreiller, troisième.
0: Non, c'est
2: non,
0: ça.
2: Tiens-toi en un, t'as peut-être les odds vont être de ton bord.
0: Ben oui. On a Mr. T maintenant. Monsieur T, Mr. T, salut.
5: Salut.
0: C'est un secret sur la construction.
5: Ouais, juste avant, en tout cas, la prochaine fois, je vais à l'hôpital ou en clinique, je vais emmener mon oreiller.
0: Oui, c'est moi aussi.
5: Ouais. Ouais. Oui, c'est ça. Moi, je travaillais pour un monsieur quand j'étais plus jeune, je devais avoir 16, 17 ans, puis lui, il bâtit ça des maisons, tu sais, puis. Pour son bois, pour économiser, là, ben, il passait avec son camion pis tout sur les chantiers pour aller voler le bois des autres chantiers.
0: Hey là là!
2: C'est bien tout
5: Il y avait, mettons, un paquet de 2x4, là, où je parle de ça, dans les années 90, c'était moins comme aujourd'hui, de checker pis tout.
0: Mm-hmm.
5: Fait que, lui partait là, avec son truck pis tout, son trailer, pis il allait chercher le bois sur les choses, pis le lendemain, il emmenait ça pour construire la maison.
0: Ah, ben, coudonc. Pis il a fait ça combien de temps?
5: Ah, écoute, des années, je pense, parce que moi, pour le temps que j'étais là, pis c'était le père d'un de mes bons amis, tu sais. Fait que, j'avais engagé, dans le fond, c'est ça, vu qu'on est amis avec son fils.
0: Ben oui.
5: Fait que, ouais, c'est ça, ça m'avait vraiment marqué, là. Écoute, c'était quelque chose.
0: Ben, je comprends. Merci, Monsieur T. On va aller à Madame J. Un autre secret médical, Madame J.
6: Oui, allô, ça va bien?
0: Ben oui, on t'écoute.
6: Oui, moi aussi, c'est dans la même lignée que la tête d'oreiller. Par contre, nous, on était dans une résidence avec 16 usagers.
0: Oui.
6: Puis on avait que 12 piquets pour tous les patients. Fait que ce qu'il fallait faire, c'était prendre des sacs à vidange puis faire comme une couche avec ça.
2: C'est épouvantable.
0: Ça va pas bien, la santé.
6: Ben, c'est ça. Mais ça fait quelques années, là, je vais vous le dire, mais n'empêche que quand t'es au début de ta profession, ça
0: saisit. Ben, je comprends,
3: mais ça me rassure que tu nous dises que ça fait quelques années parce qu'on sait la santé, ça va en s'améliorer.
0: Oui, tout le temps.
6: Non, ben, on aime ça, on fait ça comme bien, là, mais non.
3: Non, c'est pas contre les employés, c'est les ressources.
0: C'est les ressources, ben oui. Ben, merci, Mme J, merci. On a le temps d'aller, on prend. OK. Monsieur R. Salut, Monsieur R.
7: Ah oui, bonjour. Moi, j'étais boss boy quand j'étais plus jeune dans un club et puis on avait une salle à manger qui était adjacente. Et puis, à un moment donné, je rentre dans la cuisine. Et puis, le cuisinier, il avait un steak qui a été bon à faire cuire. Il sort le steak du friseur. Il sent le steak. Il dit au chef, il dit chef, il dit steak, ça sent télé. Il sent pas trop bon. Le chef, il sent le steak.
0: Oui.
7: Ah, il dit, mais je m'attends à ça, moi. il prend une guenille propre, OK, avec du vinaigre. Là, il a frotté sec ses deux côtés.
0: Ah non.
7: Il dit, fallait quoi? La guenille, là, OK, ben, le linge à vaisselle, là, blanc, là, il était comme gris-vert.
2: Ah!
7: Et puis le client, il l'a tout mangé.
2: Ah, c'est épouvantable.
7: Moi, là,
0: ben oui.
7: Il l'a tout mangé.
0: Mais on sait-tu s'il était malade? Ouais. J'imagine que non, mais ça, il y a des bonnes chances.
3: J'imagine que non, on le sait pas.
0: Et puis,
3: mais...
0: oui. OK.
7: Et puis, écoute, je m'attends encore un autre shot, là. OK, dans le club, c'est un club de danseuses. Mm-hmm. Puis le boss, il m'appelait. Des fois, il disait, Pierre, il disait, va avoir une descente parce qu'il y avait eu un tuyau. Mm-hmm. Et là, les gars, ils disaient, hey, les gars, il va avoir une descente. Là, ils disaient, hey, écoute, tu peux-tu me cacher ça? Non, non, non, j'ai dit, quand je dis, prends un couteau, déchire le safe, puis cache ça dans ton safe.
2: Dans ton quoi?
7: À un moment donné, toutes les sièges étaient déchirés dans le
2: sièges. Mais quoi qui t'a déchiré?
7: Les sièges, oui.
0: Mais qu'est-ce qu'ils mettaient dans les sièges? Excuse-moi, ils mettaient quoi dans les sièges?
7: Ben, du pot ou du hash, là.
0: Ah oui, OK, ben oui, là, excuse-moi, j'ai pas pensé de même. Oui. Fait qu'ils cachaient ça, puis dans les... là, toutes les chaises étaient déchirées, puis ça. OK.
2: Je l'aime.
0: Ben oui. Fait qu'il y avait souvent des descentes dans ce bar-là. Fait que c'était pas un bar legit, là, comme... Ben, quoi qu'il y en a.
7: Ben, c'est un club de danseuses, hein?
2: Mm-hmm. Ouais, ben... Okay.
3: Hey, tu fais le saut, t'arrives aux danseuses, toutes les chaises ont des craques de cul aussi.
2: Ouais. T'sais, voyons.
0: Hey, ben merci, monsieur.
2: Merci.
0: Merci, monsieur R. Ben voilà, on va faire tirer les prix au hasard parmi ceux qui ont téléphoné. Ben là, on... c'est ça. On va savoir, mettons, si vous allez aux danseuses puis tous les bancs sont fendus, ben il y a peut-être du stock dans...
2: C'est à cause des descentes.
0: C'est à cause de ça.
2: Il y a du pot
3: de moi, je vais le dire, là. Il y a eu un tuyau. On n'utilise pas assez souvent.
2: T'as raison, parce que moi, quand il y a dit ça, ça m'a complètement charmé. J'avais l'impression d'être dans Omerta.
0: C'est exactement ça.
2: Oui.
3: J'ai eu un tuyau.
2: Exact.
0: Oh. Et là, Jen, tu nous présentes un tout nouveau jeu. C'est parti.
2: Oui.
8: On sait pas c'est quel jeu. On le sait pas. Qu'est-ce que le jeu?
2: Ben, en fait, on reste dans la thématique secret parce que je veux savoir votre étanchéité par rapport au secret. Quand quelqu'un se confie à vous et vous dit là, dis ça à personne.
0: Oui.
2: Selon le secret que je vais vous donner des scénarios, est-ce que vous le répétez à personne, effectivement? Mm-hmm. Est-ce que vous êtes du genre, quand vous êtes en couple, à le dire à votre chum blond?
0: Oui.
2: Ou le dire une fois chaud dans un souper, peut-être,
0: genre.
2: Ou à une seule... Tu sais, quand je dis chum blonde, ça peut être à une seule personne qui est vraiment de confiance. Mm-hmm. Votre collègue vous dit qu'il ou elle couche en secret avec le boss.
0: Oh.
2: Mais vous dit, faut vraiment que t'en parles à personne.
0: C'est ma collègue qui me dit ça, là.
2: Oui, mettons.
0: OK.
2: Est-ce que tu le dis à une fois chaud dans un party? Est-ce que tu le dis vraiment à personne ou t'en parles à ta personne préférée?
3: Moi,
2: une seule personne.
3: J'en parle à une seule personne.
0: Moi aussi, j'en parlerais. C'est sûr, j'en parle au moins une personne, là.
3: Non, mais moi, j'en parle à une personne et cette personne est stratégique et c'est le boss en question.
0: Ah! Toi, tu veux faire du chantage, là.
2: T'es un sale?
0: C'est ça.
3: Le boss couche avec son employé, trompe sa femme.
2: Ben,
3: c'est moi
2: le
3: sale.
2: En couple, le boss, hein?
3: Je m'en fous, c'est sûr qu'il est en couple.
2: Ça,
3: tout
2: en couple.
3: Pareil. Fait que là, j'arrive dans le bureau, je suis comme, hey, moi, je sais qu'on n'avait pas encore négocié mon prochain contrat, mais.
2: OK. Un ami vous avoue, puis vous dit, sérieux, c'est vraiment un gros, gros secret.
0: Mm-hmm.
2: Il a perdu, genre, 40 livres avec Ozempic, mais il dit à tout le monde, publiquement, qu'il a maigri à cause du jogging.
0: Ah, ça c'est drôle.
2: Mais comme s'il te plaît, vraiment, dis-le pas parce que j'ai travaillé fort toute ma vie, puis là j'ai pas envie que les gens tiennent pour acquis que tu sais, genre j'étais paresseux, peu importe. Fait que s'il te plaît, est-ce que vous avez la bienveillance?
3: Je le dis à tout le monde.
2: Je le dis à personne.
3: Dès que j'ai l'occasion de le dire, je le dis à quelqu'un.
0: Tu le dis à tout le monde?
3: Ben non, mais excuse-moi. Moi, de m'amener.
2: Mais il te demande de. S'il te plaît, peux-tu pas le dire? Puis tu dis, parfait, je le dirai à personne.
3: Non,
2: après
3: mais...
2: ça, tu vas le dire à tout le monde.
3: Non, non, non. Moi, s'il me dit, c'est mon secret, c'est un enfer. Mais là, après ça, il est dans des podcasts à J'ai découvert la course, ferme ta gueule, là. Moi, là, j'ai un truc. Des fois, il y en a qui se demandent. Maintenant, c'est qui les artistes qui prennent de l'Ozempic? Si tu perds 40 livres, tu n'as jamais fait une story de course, c'était de l'Ozempic.
0: Ben,
3: le monde qui court sont pas subtils sur le sujet de la course.
0: On va lui demander à l'athlète de l'émission, Luc Cochon.
9: Ben moi, je l'ai dit ouvertement que je prenais aux Ozempic parce que je suis un ancien alcoolique, fast-food, jamais fait de sport de ma vie.
0: Ça, là,
9: je m'assume.
0: Oui.
9: Mais je connais quelqu'un dans le milieu des artistes qui fait des stories Instagram en courant, montrant qu'il s'entraîne, puis je sais de source sûre que cette personne-là, ça peut être un homme, une femme, prend de l'Ozempic.
0: Ben oui.
9: Elle le dit pas.
0: Ben, il y en a plein. Il y en a plein. Ils le disent pas, là. Il y en a plus qu'on pense.
2: Ben oui, vraiment.
9: Mais, hors d'homme, on va vous le dire en secret.
0: Bon.
2: Mais toi, tu le dirais-tu, Ben oui, tu dirais, hey, vous êtes pas étanche. Ouais, hey, vous êtes pas étanche, vous deux, là.
3: Ben non, mais elle est arrogante. Si tu me dis, je prends. Mettons que Luc m'avait dit l'Ozempic, c'est un secret, j'en aurais jamais parlé. Mm-hmm. Mais il est pas là à faire. Tu sais, le sport, c'est une seconde nature pour moi. Ouais, déjà que le monde struggle à genre être en santé, toi, t'avais un problème avec ça, puis là, tu fais l'arrogant. Dès que j'ai l'occasion, je suis comme, by the way, l'Ozempic.
10: Ozempic. Ouais, okay. Moi aussi, je pense un peu.
2: OK,
10: là.
2: Parfait. Ouais. OK, votre un de vos amis vous dit qu'il est très malade, mais il veut vraiment pas que les autres personne le sache.
10: Non, ça, je
2: le
10: dirais pas.
3: Ça, je le dirais pas non plus.
2: Tommy.
3: Non. Je le dirais pas.
2: C'est parce que tu te sens mal parce que je t'ai dit que tu étais vraiment jusqu'à
3: non,
2: présent.
3: Non, c'est parce qu'il est malade puis j'aurais pas le temps de me faire pardonner après.
2: C'est
3: sa dernière volonté. Okay. Des limites à être arrogant.
2: OK. Oui. Votre meilleur ami, oui, qui est en couple, OK, puis vous êtes très, très ami avec sa blonde, là. Mm-hmm. Mais il vous dit qu'il faut régulièrement dans le téléphone de sa blonde pendant qu'elle dort.
10: Oh! Oh!
2: Est-ce que ça, vous dites pas un mot sur la game? À un moment donné, chaud, vous le dites peut-être à sa blonde. Est-ce que vous le dites à votre conjointe un moment donné sur l'oreiller? Fait, tu sais pas quoi? Là, il m'a dit ça.
10: Non. Parce que ça, tu vas te faire pogner. Parce que si c'est mon meilleur ami, je suis plus ami avec lui qu'avec elle.
2: Mais t'es quand même ami avec elle quand même, là.
10: Ouais, mais sauf que si je le dis, mettons, à ma blonde, il y a des chances qu'elle la fasse, hey, faut lui dire à elle, puis là, ouais, je vais être dans marde, là. Ouais. Fait que c'est sûr que je vais être dans marde, bon, puis je vois la marde arriver. Fait que non. Non.
2: Très sage.
3: Moi, je prends mon ami, je pince ses mamelons. Jusqu'à ce qu'il arrête de faire ça. Pour vrai, moi, je le dirais, je pense.
10: Ah oui,
3: c'est toxique as fuck, fouiller dans le sel de sa blonde.
2: Ouais. Ben oui. Absolument toxique.
10: Ah non, je suis d'accord.
3: Ça non, rend malade.
2: Tu trouves ça toxique, cette notion de
3: joke? Ouais, ouais. Ouais, tout d'un coup, tu veux te coller sur le gars qui a la bonne réponse. Non, moi, je pense que je m'en mêlerais pour vrai. Je suis fatigué dans des enfants de rien, des fois. Mais là, c'est comme, t'as pas à fouiller dans son sel. Là, de m'amener, tu fouilles dans son sel. Là, de m'amener, c'est à la porte d'armoire. Tu sais, là.
2: Fait que là, tu y dis.
3: Moi, je m'en
2: vais. Okay. Parfait, excellent. Vous trouvez à l'imprimante de la job des relevés de compte de banque d'un collègue, puis il est vraiment complètement loadé. Mm-hmm. Puis là, à un moment donné, vous êtes comme, « Hey, tiens, Mario, tes relevés de compte. » Puis oui, là, il est comme, « Hey, pour vrai, tu peux-tu juste pas parler de comme ce que t'as vu, puis tout ça? » À mm-hmm. qui vous en parlez? Est-ce que vous en parlez ou vous dites...
3: Ben là, si c'est Mario, je vais faire Mario, tu sais, on les a vus, tes stories, là. Un gym, deux étages.
2: Non, mais genre, tu vas-tu dire, hey, j'ai vu, il y avait tant dans son compte.
10: Il y avait tant. Ben, je serais mal à l'aise avec quelqu'un de proche, mettons, là. Mais si c'était, mettons, pas un collègue proche, là. Mettons, c'est quelqu'un d'autre, là, qui est dans la station, là. D'une autre émission, mettons. Ça, je le dis, c'est sûr.
2: Ah ouais?
10: Ah, oh, ben oui. Ben oui, ça, je le dis. Mais ben, je ferais pas exprès de, tu sais, mettons, pas.
2: Mais la personne te demande explicitement, tu peux te le dire.
10: Non, mais je dirais pas ça à tout le monde. Je dirais, mais il y avait tant dans son compte de banque, c'est une tabarnouche. Okay. Ça va bien,
3: ouais, okay. Je pense, genre, mais honnêtement, surtout que ça, on s'en fout, là.
2: OK, mais attends, j'en ai un autre. Sacré, votre boss, ouais, vous dit que vous avez un méga bonus, mais vous êtes le seul de l'équipe à en avoir un.
10: Mm-hmm. Oh, ça, je ferme ma gueule.
11: Ah oui.
10: Ça, ben j'ai pas le choix.
3: Vire-toi pas vers moi, là. On le sait qu'ils sont plus payés que nous autres.
2: Non, mais est-ce que tu le dis? Tu le dis pas à personne? Tu le dis-tu, mettons, tu le dis pas au sein de l'équipe, mais tu le dis-tu à ton ami?
3: Ah, moi, j'en parlerai à tout mon entourage.
10: Ah oui?
2: Ah ouais, hein?
3: Moi, là, c'est tes affaires-là d'argent pis tout, là. Moi, là, ultimement, là, je pense que je m'en fous de dire mon salaire.
10: Oh, ben oui.
2: Ben,
3: en général.
2: C'est
3: là,
2: quand t'es prêt.
3: Moi?
2: C'est bon. Ça m'a rien. J'ai eu chaud, je suis
3: ben, pas. Mais honnêtement, c'est juste qu'au Québec, on est mal à l'aise avec ça parce que je m'en sac. Là.
2: Parfait. Mais le bonus, c'est juste que c'est la notion de bonus quand tout le monde, personne en a eu. Là.
10: Moi, mais il doit avoir une raison. Pour laquelle, mettons, si je suis un bonus, j'ai dû le mériter à quelque part. J'ai dû faire de quoi? Je me dis que.
3: J'entends faire jeu d'un type de touche. Voyons.
10: En fait, c'est ça, c'est que si je le fais plusieurs fois dans l'émission, j'ai un bonus.
3: C'est ça. C'était vraiment une joke.
2: Ce que je retiens, c'est que je vous dis jamais rien.
10: Non, hein?
2: Je vous dis déjà tout, jamais rien.
3: Tu me dis plein d'affaires puis ça n'a jamais fuité.
2: Mm-hmm. Ben, j'en ai pas la preuve. Tu l'as peut-être dit à plein de tes amis.
3: Non.
2: Plein d'affaires.
10: Ouais.
3: Qu'est-ce
2: non,
3: que j'aurais
2: plus,
3: dit?
2: Je ne fais pas comprendre. Non,
10: ben non,
2: pas
10: ben,
3: non, mais des affaires de... Non, mais c'est jamais du monde proche. À part, genre, mon meilleur ami qui est un peu toxique, mais là, j'interviendrai, mais avec lui. Mais toutes les autres affaires, c'est genre, hey, cette connaissance de loin, t'apprends qu'elle est genre,
2: califement
3: loadée. Ben, c'est sûr, j'en parle.
2: Non, ton ami, c'est tout des gens, ton ami te dit.
3: Non.
2: Puis, à chaque fois, t'as trahi ton ami. Je veux juste te dire. 100% des fois, tu as trahi ton ami à part pour l'ami malade.
3: Ben, l'ami malade, je l'ai pas trahi.
2: Mais les autres, t'es trahi.
3: Non, l'autre, c'est, je suis allé me chercher un bonus en disant au boss, je sais que tu couches avec elle, donne-moi un bonus.
10: Oui.
3: L'autre, il était toxique avec sa blonde. J'ai sauvé une femme des griffes d'un fou dans la tête. Non.
10: Fait que c'est là, en fait, le bonus vient de là, probablement. Là, on vient de le placer. Oui. C'est avec du chantage au boss. Fait que je peux pas en parler que j'ai fait du chantage au boss
2: exact,
10: pour ça.
2: Bon. T'as raison. Bon, voilà. Parfait. Hey, vous êtes net.
3: Non, mais tes exemples, t'es nul.
2: Moi, je veux vous dire, à toutes ces affaires-là, j'ai dit à personne.
10: Jamais?
2: Non.
3: Okay, ah, parfait. Ben bravo, tu vas peut-être avoir une mort sans conscience. Voilà. Ah, laisse aller les choses, jeune. Mêle-toi de rien, bravo.
2: Non, mais si on me dit que c'est un secret, c'est un secret.
10: C'est un secret, ben oui. Ce qui s'en vient, c'est la voûte à Mario pour ses 30 ans de radio et ça sera notre ami, le lutteur Jean Crougeau, qu'on aime beaucoup, qui vient démolir le studio, qui renverse tout et aujourd'hui, il fait des publicités. Alors, ne manquez pas Jean Crougeau, qui est porte-parole de différentes compagnies dans les prochains instants dans la voûte à Mario. Après, quand la maison est grande, merci de commencer votre week-end avec Ça rentre au poste à Énergie.

0: bien la coiffeuse de Jonquière.
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2: C'est temps de vous présenter la voûte à Mario pour ses 30 ans de carrière radio. Et ben c'est Jacques Rougeau, le fameux lutteur, qui, ben entre autres, démolit tout le temps le studio. Et il fait aussi des publicités dans ce sketch qui date de 2022 qu'on écoute. Mais c'est Jacques Rougeau qui rentre dans le studio. Commence mal, ça.
3: Ouais, ça a la gang de ça rentre au poste. C'est lutteur Jacques Rougeau. J'espère que ça va bien.
2: Oui, ça va bien.
3: Non, je suis content de voir Marie et Seb. Une naine pis un géant. Vous autres savez comment recevoir. Je peux bien te s'épine.
4: Hey, Jean...
2: Avant que tu commences, il y a un chauffeur de la STM qui nous écoute au 6-12-12, Fred Forget. C'est sa fête aujourd'hui, puis il a 38 ans. Il aimerait ça que tu lui souhaites bonne fête.
3: Et là, de quoi, moi, un clown de télégramme chanté? Comment il s'appelle, lui?
2: Fred Forget.
3: Ouais, ben bonne fête. J'espère que ça va bien.
2: Bon, merci, c'est fait.
3: Ouais, pour ta fête, prends des billets.
2: Oh, c'est gentil. Ouais,
3: c'est fait. Hey, je pense à ça, Marie. Fais-moi penser après l'émission, j'ai un cadeau pour toi.
4: Ah, merci.
3: Ouais, c'est que quand Leto Beaver est mort, j'ai hérité d'une boîte de son linge.
4: Ah.
3: Fait que tu fouilleras dans le temps, là-dedans, il là, y a sûrement 4-5 paires de culottes qui vont te faire. Là.
4: Okay.
3: Ben, c'est sûr, ça va être trop long, mais regarde, on fera un bon.
4: C'est pas grave, je mettrai des bretelles.
3: Bon.
2: Wow.
3: Toi aussi, Seb, il y a un Ziploc rempli de speedo de petites personnes. Là.
2: Ah oui?
3: Ouais, ça pourrait te faire une coupe de bonnet de douche pour le bout de ta maillotte.
4: Ouais, c'est une bonne idée, ça.
3: Tu sais, quand tu veux prendre une douche, mais que t'as pas le goût de te mouiller le bout du bat.
4: Ouais.
2: C'est
4: comme
2: non.
4: Une capote de lutte.
3: Pardon. Ouais, de mon bord, voulez-vous savoir comment ça va?
2: Oui, comment ça va,
4: comment
2: Jean?
4: Ça va, Jean?
3: Ben, demande-le!
4: Comment ça va, Jean?
3: Ben, moi, ça va bien. Là, vous avez dû me voir dans mes annonces de Vidéotron à TV.
2: Oui.
3: Là,
2: oui, oui.
3: Avec le personnage de ma mère qui a l'air 20 ans plus jeune que moi.
4: Oui, en effet, on a remarqué.
3: Tu sais, c'est bien fait.
2: Oui.
3: Ouais, puis m'a dit à 20$ l'annonce, m'a dit comme quelqu'un avec une grosse grippe qui regarde dans son Kleenex après avoir achoumé, ça me fait un popé, moton. Pardon. Ah, ça, c'est rien. Ça, c'est la pointe de la romaine.
2: La pointe? Ouais. C'est ouais. Pas ça, là.
3: Hey, je mange pas d'iceberg.
2: Ok, excuse-moi, Jacques.
3: T'as un problème?
2: Mec,
3: ça!
2: Oh, non,
3: pète pas tout! Oh, c'est rien de me couper en sauvage, lui! Non, mais attendez de voir mes prochaines pubs que je fais, parce que j'ai commencé à en faire pour Belle.
2: Ah, oui,
4: ah,
2: okay.
4: Ouais, cool.
3: Il y en a une, je t'explique le concept. J'arrive chez un client, puis là, je me rends compte qu'il est pas avec Belle.
2: Okay. Oh, oh.
3: Aïe, aïe! Écoute, ne mangez une sincère. Ça a l'air que c'est la première fois que la régie classe une annonce 18 ans et plus.
4: Oh, OK!
3: Peux-tu dire qu'il a découvert le pouvoir infini du troisième? Je l'ai acheté avec un marteau pilon, le sale.
2: Le sale?
3: Non, pour vrai, tout va bien pour moi de ce temps-là. On dirait, Marie, que j'ai la même vie que les bas blancs. Je reviens à mode.
2: Oh,
3: tranquillement.
2: Wow.
3: Encore un matin, je tournais une pub pour le médicament pour la constipation du Colax. Là.
2: Du Colax,
4: ouais.
3: Ah, c'est bon. C'est bon, là.
2: C'est bon.
3: Écoute, je rentre, OK, en bédaine, à travers une bay window. Puis sur mon chest, c'est écrit... que c'est? Pourquoi tu ris?
2: Non, ça a l'air okay. Bon.
3: Sur mon crest, c'est écrit du Colax, puis là, je rentre, je donne un coup de pied dedans, puis en même temps, il y a un gars qui s'en bat, il y a des sueurs froides, puis il dit, ah, oh, c'est pas plaisant, la constipation. Moi, j'ai craqué un coup de pied direct dans l'abdos, les abdomens,
2: oui.
3: Ça.
4: Okay.
3: Puis là, il chie dans ses shorts.
4: Ah, wow! OK, fait que c'est toi qui déconstipe les gens.
3: Ouais, okay. Ouais,
4: non, c'est cool, bien Jacques.
3: Oh, non, j'adore. Je sais que tu l'aimes pas, celle-là, non, non.
4: Ah, non, non, c'est correct.
3: Arrête! Bon, à part de ça, quoi d'autre? Ah oh, oui, il y a l'annonce pour le clan Panton que je commençais à faire.
2: Ah oui,
3: là,
2: oui,
3: ça,
2: oui.
4: Cool.
3: Ouais, où tu me vois sortir le divan à bout de bras du camion pour le body slammer dans le salon.
2: Le body slammer, ouais. J'adore ça.
3: Pour le tournage, ça prenait une maison vide avec pas de meubles dedans, là, fait qu'on filmait ça chez nous.
4: Ouais, ben, c'est ça.
3: Ouais, tiens, là, des billets.
2: Oh, merci.
3: Ah, je n'ai fait un autre ici pour la compagnie Fix Auto.
2: Fix Auto.
3: Ceux qui débossent les chars, là.
2: Oui, ben oui.
3: Là, tu me vois, gars, tu me vois, là, j'arrive, OK, oui, t'es dans un showroom de compagnie de chars, là.
2: Oui, okay. Oui.
3: Là, tu me vois. Je fais un coco bond à une Honda Civic, pis ça laisse une grosse poque sur le hood.
2: Ben oui.
3: Pis après ça, c'était pas dans le script, là, mais j'ai perdu connaissance. Le réalisateur a capoté, il dit, j'étais un naturel.
2: Oui, mais oui.
3: Tu sais, je suis bon, là.
2: Oui, oui.
4: Ben oui.
2: Oui, oui.
3: Hey, j'en ai un autre, Marie, je sais que tu capotes, t'as dû en un autre pour toi, là.
4: Oui.
3: J'en ai fait une pour les céréales Rice Krispies.
4: Oh.
3: OK, essaye de voir la scène. Je t'assure une table avec trois nains, ben des petites personnes,
4: oui.
3: Devant un gros bol de Rice Krispies.
4: Okay.
3: Puis là, après avoir versé le lait, je tords le cou du premier, je casse le bras du deuxième, puis je mords le troisième sur le bout du nez. Ça fait cric, crac, croc. Wow. Mon concept, c'est bon ça?
5: Ah, c'est excellent, hein? C'est excellent.
4: C'est vraiment bon.
3: Mais réagis plus que ça, pensez venir avec elle.
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2: Et voilà, Mario est en show partout au Québec. Allez au mariotessier.ca pour toutes les dates. Ce qui s'en vient, c'est un jeu, on a joué à ça il y a deux semaines, je pense. Ça a été vraiment une compétition féroce. Ça s'appelle « Tu te mets combien? »
4: Oui.
2: Et je vous donne une thématique. Vous donnez une note sur 10 sur votre niveau de connaissance. Puis ça correspond à une question. Et écoute, je veux pas...
6: Il y a deux semaines.
2: Ouais, Jen avait gagné. Là.
4: Mais non, c'était Tommy.
2: Tommy avait gagné?
6: Ouais. 100%.
2: Ah, bon. Je me souviens pas. Fait que c'est, OK, c'est le match.
6: Travaille encore son bonus.
4: Non, mais j'avais perdu à cause de Darren Brands pour la toune de Friends.
2: Okay.
4: Ah non, mais là,
2: c'est...
4: tu vois, je l'ai enregistré, par contre, je vais m'en souvenir la prochaine
6: fois.
2: Mais c'est pas
6: mais t'avais perdu, puis semaine passée, contre Seb, à Hitster.
2: Oui.
6: T'as perdu.
2: Oui.
4: Ah, excuse-moi, j'ai pas compris, c'est tout ça le jeu? Hein? Ben, chez Geneviève?
6: Oui, ouais, Jen.
2: Alors, le match revanche aura lieu au retour, et Billy Talent, Fallen Leaves.
7: Hey.
2: Ça te part une fin de semaine. Ça s'en vient au retour.
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2: Jean-Luc Legendre, Nouveau Info. Jean-Luc, la campagne électorale est marquée par une possible ingérence américaine.
28: À l'approche du vote par anticipation, on apprend que les services canadiens de renseignement mènent une enquête sur un groupe américain, le DARC, qui voudrait favoriser l'élection du PQ pour séparer le Québec dans le but d'affaiblir le Canada. Christine Fréchette demande à Mark Carney de faire la lumière sur ce dossier. Le chef péquiste Paul Saint-Pierre Plamondon dit qu'il n'a jamais été informé par les services secrets.
29: Ben, il y a quelques jours, j'ai appris qu'il y avait ces documents-là qui existait et il y a une procédure qui existe. Le parti a donc avisé le SCRS de ces documents.
30: Il y a un timing étrange dans la mesure où cette information-là, on me dit, est disponible depuis janvier. On l'apprend seulement dans les médias à deux jours du scrutin. Et ne laissons pas que ce soit le fédéral ou l'administration américaine kidnapper notre processus.
28: Dans un autre dossier, Paul Saint-Pierre Plamondon renonce au projet de troisième lien. Dans un premier mandat, le chef du PQ a expliqué qu'il est plus réaliste de travailler pendant les quatre prochaines années à réduire la congestion routière dans la région de la Capitale-Nationale. Alors voici la réaction du conservateur Éric Duhaime.
31: Et je peux vous dire que le 5 octobre, M. Plamondon risque de payer cher pour la trahison qu'il vient de faire aux gens de Québec aujourd'hui.
28: L'auteur québécois Télisson Aurélien est exclu du prix Goncourt. L'Académie a exclu le roman C'était ça ou mourir pour envoyer un message clair contre le plagiat. Je te parle maintenant d'une nouvelle qui m'affecte un peu personnellement. La SQ qui met fin aux recherches afin de trouver Janice Lavoie, qui est portée disparue depuis dimanche dans le secteur de la rivière Saguenay. C'est quelqu'un que je connais depuis le secondaire. Alors, on envoie nos meilleures pensées à ses proches.
31: Absolument.
28: Au baseball, les Blue Jays vont jouer à la maison ce soir pour la première fois depuis qu'ils sont officiellement éliminés. Et il y a quelques minutes, Vladimir Guerrero s'est adressé aux médias pour s'excuser aux fans sur les propos qu'il avait tenus il y a quelques jours.
32: Il sentait, sabe, que los fanáticos necesitaban una disculpa.
28: On sait que Guerrero avait été questionné sur ses mauvaises performances et son gros salaire. Il avait dit que son contrat était pour ce qu'il avait fait dans le passé et non pas pour ce qu'il fait présentement.
6: Mais les fans doivent avoir été touchés en plein cœur par ce qu'il a dit.
28: Oui, c'est ça, oui.
4: Complètement.
6: Moi, pour vrai, je l'ai entendu dans sa voix quand il a dit «
4: Il a un peu cassé lui-même.
6: C'était
2: « Merci Jean-Luc, à tantôt. Ce qui s'en vient, c'est le match revanche de « Tu te mets combien? » Je vous nomme un sujet, puis sur 10, vous connaissez. C'est ça à combien selon vous? Et ça va avec des questions de plus en plus difficiles. Tommy a remporté la première ronde.
4: Ah ouais,
2: là, c'est le temps de la revanche de Jen. En tout cas, on verra. Après Billy Talent et Fallen Leaves, le quiz s'en vient et ça risque de brasser en studio. Mais pour l'instant, on monte le son à Énergie.

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1: C'est le match revanche. Tu te mets combien là, je vous nomme un sujet, puis sur 10, vous connaissez ça à combien? Puis évidemment, plus vous allez élever, plus les questions vont être difficiles.
2: Mais est-ce qu'il y a tellement des questions pour rapport, des fois, là? C'est bien insécurisant, tout ça.
3: Oui. Alors,
1: Alors, ben, Tommy a gagné la première ronde, donc c'est Jen qui va commencer aujourd'hui. Ah, c'est correct, ça?
2: Oui.
1: OK, ben, choisis une des deux cartes, là. La 1 ou la 2?
2: La 1. Ben, ça, c'est franchement.
1: Ben, c'est beau.
2: C'est-tu genre Luc Langevin?
1: T'as bien choisi.
4: Carte de trèfle.
1: Tu te mets combien en Harry Potter?
2: Ah! Oh! Hey, mais c'est parce que là, si je mets trop haut, ça va être une question, genre, full nichée.
4: T'es un but du jeu?
2: Ouais, mais des fois, ça pourra pas. OK, mais je vais prendre question. Numéro 7.
1: Donc, tu te mets 7
4: c'est
1: sur
4: moi
1: 10.
4: Qui n'ai pas le choix d'aller en haut d'elle, c'est ça?
1: Ouais. Tu peux aller en bas, non? Tu peux aller en bas si tu veux marquer des points, là.
5: En bas, puis on additionne les points.
1: On additionne,
2: je l'ai
4: Mais est-ce que c'est la même question?
1: Non, pas la même question, nécessairement. Quel est le nom du tournoi de sorcellerie auquel Harry participe dans Harry Potter, la Coupe de Feu?
2: C'est la Coupe du Monde de Quidditch.
1: Ce n'est pas la bonne
4: t'es
1: réponse.
4: C'est la Coupe des Trois Sorciers!
1: Oui, les points vont à Tommy.
4: Hey, j'ai pas le droit de réplique, par exemple.
1: Je
4: pense pas.
1: Je me souviens plus si on avait le droit de réplique l'autre fois.
2: Non, en fait, lui, il faudrait qu'il réponde à sa question à lui, qui était celle numéro 6.
1: Numéro 6?
4: Hey, on faisait quoi pendant tout, nous
2: autres? Faut que tu répondes à la question
4: numéro 6. Ouais, je prendrais à 6.
1: Quel est le nom du prisonnier évadé, d'Azkaban, oui, qui est aussi le parrain de Harry?
4: Ah!
6: Sirius Black.
1: Et c'est 6 points.
4: Donc, 6 points. Puis on se rappelle que j'ai eu aussi la question à John, fait que ça serait déjà 13-0, mais là, il y a des limites à sacrer une volée à John.
1: Prochaine catégorie. Tommy, tu te mets combien en Céline Dion?
4: Ah!
1: Oh!
4: Je me mets... 5.
1: 5? OK.
2: Mettre, je vais me mettre 6.
1: 6. Quelle chanson interprète-t-elle lors de la cérémonie des Jeux olympiques de Paris en 2024?
4: À qui tu t'adresses?
1: À toi.
2: Ah, mais non, mais c'est moi, vu que j'ai mis le plus haut, non?
5: Oui.
1: Non, c'est... il joue en premier quand même.
2: OK. Okay.
1: Oui, oui.
4: Elle a fait « My heart will go home ».
1: Ça n'est pas la bonne réponse. Ça compte pas pour des points, mais tu peux répondre si tu veux.
2: C'est l'amour.
1: Bonne réponse, c'est l'amour.
4: Mais c'est cave, elle a même pas fait sa tune à elle, man!
1: Pour 6 points, donc, Jen. Elle est la plus jeune d'une famille de combien d'enfants, Céline?
2: 14.
1: Et c'est une bonne réponse, donc c'est 6 à 6. Prochaine catégorie va à Jen. Catégorie humoriste québécois, tu te mets combien?
2: Je vais y aller avec 7.
1: 7.
4: Je vais y aller avec 8.
2: Oh!
1: Qui étaient, Jen, les trois membres du groupe humoristique Les Mecs Comiques?
2: Bon, Louis Morissette, ouais. Alex Perron et Jean-François...
4: Oui!
2: Attends!
4: Non. Même des comptes, toi!
1: Ça prend la réponse.
5: 5, 4,
2: je l'ai 3, croisé 3, hier matin. 2, non, hey, t'es pas mon père!
1: Malheureusement!
4: Jean-François non. Barry!
1: Oui, c'est Jean-François Barry.
4: Elle l'a pas eu!
1: Tu t'es mis 8.
2: Hey, excusez, là, mais excuse-moi, ça prenait-tu une autre famille?
1: Oui.
4: Ben oui.
1: Ben oui. Alors, 8, Tommy, quel nom portait le personnage de Camelot de Mario Jean?
4: C'est pas le Camelot. Il y a un nom, oui. Ah, laissez faire, je l'aurai jamais.
1: C'était Tigui. Tigui. Donc, c'est toujours 6-6. Prochaine catégorie va à Tommy. Tommy, Spider-Man, la catégorie, tu te mets combien?
4: À Spider-Man, maintenant, bon, 6 en Spider-Man.
1: Un 6. Quel acteur a incarné Spider-Man dans la trilogie de Sam Raimi?
4: Fait que là, ben là, c'est,
7: Tobey Maguire.
1: Oh, c'est une bonne réponse, donc 6 points.
4: Ben oui, mais c'est parce que il fallait que je connaisse.
2: Je m'étais pas rien, je m'étais rien mis. Ben non, mais il l'a eu de toute façon. Fait
4: que non, mais toi, tu réponds à une question.
2: Okay, 5.
1: 5. Quelle phrase célèbre définit la philosophie de Spider-Man après la mort de son oncle?
2: Avec grand pouvoir viennent de grandes responsabilités.
1: C'est une bonne réponse.
4: C'est ça, c'est avec deux grands pouvoirs. Là, t'as manqué un mot, mais on va te le donner pareil.
1: C'est donc 12 à 11, toujours pour Tommy, mais la prochaine question va à Jen. Tu te mets combien dans la catégorie série télévisée?
2: Oh, palais. OK, je vais me mettre 7.
1: 7, attention. Dans quelle série trouveras-tu le personnage de Cricket Rockwell?
2: Ah, le cœur a ses raisons.
1: C'est une bonne réponse.
4: Ah, c'est mis combien?
1: 7.
4: Mais je me mets 8.
1: 8. Dans quelle série trouveras-tu le docteur Constantin?
4: Ça, c'est dans... Non, je le sais, c'est dans L'Auberge Chien Noir.
2: Non.
1: Ce n'est pas une bonne réponse.
4: C'est ses hommes.
2: 4,5.
1: Hey, donc, c'est 18 à 12.
4: Hey, des astros de série qui jouaient quand j'avais la couche aux fesses.
1: T'as mis la catégorie canadienne Montréal, tu te mets combien?
4: Je mets 9.
1: 9. À quelle date précise s'est déroulée la célèbre bataille du Vendredi Saint lors des séries entre le Canadien et les Nordiques?
4: Les astros de questions.
1: Ça, c'est
4: quand j'étais pas né.
1: Ouais.
4: Le vendredi saint, j'en ai aucune colle. Ça me ment en tabarnak.
1: Hey, c'était le 20 avril 84, effectivement.
2: Je sais pas, OK, puis moi, je vais me mettre... tu vois, j'ai pas besoin de me... Je vais mettre 5.
1: 5. Quel gardien des Canadiens est célèbre pour avoir porté un masque intégral pour la première fois dans la Ligue nationale de hockey?
2: Jacques Plante.
1: C'est une bonne réponse. Alors là, c'est combien de points de plus? Là? Tu t'es mis 5. Wow. C'est 23 à 12.
4: Il reste combien de catégories?
1: J'en ai encore une coupe. Est-ce qu'on a le temps? Attends, ouais, c'est le timing. Fait que combien de temps? Encore monter.
4: Non, mais
1: on a encore 3 minutes. Là.
2: On a la vie!
1: On a la vie, mais c'est quand même 23 à 12. Tommy, dans la catégorie Leonardo DiCaprio, tu te mets combien?
4: Je connais pas encore. Mais j'aurais pas le choix. Non, je vais me mettre 6.
1: 6. Aux côtés de quelle actrice joue-t-il dans le film Roméo et Juliette?
4: C'était Anne Hathaway.
2: Non.
1: Claire Danes. Claire Danes. Tu te mets combien, toi,
2: Nadia? Je vais mettre 6.
1: 6.
4: Mais là, elle est censée choisir avant.
1: Non, il y avait 6 déjà, excuse-moi.
2: Excuse
1: 5. OK. Dans quel film Leonardo joue-t-il un voleur capable de pénétrer dans les rêves des autres?
2: Oui. Dans les rêves des autres?
1: Oui. Ouais.
2: C'est pas l'effet papillon, là, on en fait la même.
1: Inception.
2: Ah, c'est ça.
1: Donc, prochaine catégorie va à Jen, mais il m'en reste juste 2 catégories. Fait que.
4: Parfait.
1: Là, c'est le temps de jouer avec stratégie, tout le monde. Tu te mets combien dans la catégorie de l'auteur d'horreur Stephen King?
2: Oh, Bobo Boy. 3.
1: 3. Dans le roman Ça, qui est Pennywise? Un robot? Une araignée?
4: Un clown.
1: Et c'est 3 points de plus, c'est 26 points. Tu mets combien, Tommy?
4: T'aurais demandé ça à un chien aveugle et hébreu, il aurait été capable de répondre.
1: Là, Tommy, il faut que tu remontes.
4: J'ai 10. Pas le choix, 10. J'ai 12.
1: Quel roman de Stephen King raconte l'histoire d'un homme capable de voir l'avenir après un accident? Ouais.
2: J'ai aucune idée.
4: Je lis pas.
2: Essaye, Mesmer.
4: Ça serait-tu Éric Normandin?
1: Ce n'est pas ça. C'était The Dead Zone ou l'accident. Alors, c'est la dernière catégorie. Tommy, tu peux pas remonter, là, en fait, mais on peut l'essayer pareil. Réplique culte de télé. Je t'ai pas fait ta question, toi?
2: Oui, non. Stephen King, j'ai eu 3, là.
1: Ah oui, t'as eu 3. Okay, excuse-moi.
4: La question full évidente.
1: Bon, voulez-vous quand même la réplique culte de télé et film?
2: C'est moi. C'est Tommy le premier à parler.
1: Tu te mets combien?
4: J'ai pas le choix.
1: Dans quelle série peut-on entendre un Russe dire « Je veux passer à l'Ouest »?
5: Oh!
4: C'est dans l'enséquence.
1: C'est une bonne réponse! Et quand même! Okay. Alors, il remonte à 22, mais c'est quand même une victoire pour Jen. On va voir par combien.
4: Non, mais on a le temps.
2: Je vais y aller avec 8.
1: 8. Dans quelle comédie de 1993 entend-on Rémi Gérard dire « Ah ouais, dans le lit, maudite chanceuse! »
2: C'est-tu... La Florida?
1: C'est une bonne réponse, bravo. Hey, victoire de Jen.
4: Je tiens à dire aux auditeurs qui nous écoutent, non, c'est pas une bonne idée de dire ça à votre femme parce que vous l'avez entendu aujourd'hui. Là.
2: Non,
1: c'est ça. Et là, il y a un protège qui est déposé au 6-12-12.
2: Ouais.
1: Ça a l'air que le docteur Constantin était aussi dans l'auberge du Chien Noir. Donc, t'avais raison.
4: C'est vrai?
1: Hein? Fait qu'il faut...
4: Il y avait un docteur Constantin.
1: Attends.
4: Mais là, ça, c'était genre une question de 1000 points.
1: C'était une question de 7 points. Ça veut dire que Tommy remonte à 29, mais Jen a 34. Oh! 34 quand même. Oh! On aura un autre match revanche.
4: Ouais, mais là, moi, je tiens à dire, là, tu sais, des fois, on est comme finalement le but en deuxième période, il était bon. Moi, ouais. Ça a tout changé mon momentum. J'aurais pas essayé de pogner 10.
1: C'est ça, là.
4: Je me suis mis
2: Tu l'as eu, ton 10?
4: Non, il y en a 2 que j'ai chié, là.
2: Tu restes dans la zone, mon gars. Si t'as pas le mental pour jouer, tu joues pas, là. On est dans les ligues adultes.
4: Là, je tiens à dire, Docteur Constantin, il y en a un dans l'auberge chien noir.
2: Exactement. C'est ça qui
4: est. À partir de ce moment-là, Jen a pris un avantage qui n'avait plus de bon sens. Au football, t'arrêtes de courir quand il faut que tu rattrapes. Je me suis mis à viser des 10 pour essayer l'impossible. Mm-hmm. Donc, cette game n'est pas valide.
0: Non, je suis le roi du monde, là.
1: Oui, non.
0: Et c'est 34 pour Jen, 29 pour Tommy. On prend ça la semaine prochaine. Et le gagnant des 2 va affronter Sébastien.
4: Les grandes oreilles pleines de cire, tu m'as pas écouté. J'aurais jamais visé des 10 toute la game si j'avais eu cette réponse-là. Au 6-12-12, je veux vous entendre.
0: T'as perdu.
4: Non, on a coupé mes breaks dans une course de NASCAR.
1: On va jouer la semaine prochaine. On va régler ça pour de bon la semaine prochaine. Le mini-jeu s'en vient. On doit deviner qui est-ce qui déboule les marches. Faut appeler maintenant pour jouer 790-0-94-3 1-800-665-54-40. Et le moment à Jen s'en vient. Tu vas nous jaser de quoi?
2: Oh mon Dieu, l'album que j'ai le plus écouté de toute ma vie. De toute toute ma vie, j'ai traversé ce CD-là avec mon lecteur CD.
1: OK, c'est ce qu'on va vous demander aussi. L'album que vous avez le plus écouté dans votre vie, commencez à nous texter au 6-12-12.
4: Non, au 6-12-12, on veut pas de vos réponses. Vous dites juste si la game était Rick. Je pense que oui. Il y a même quelqu'un qui dit d'habitude, je trouve que Tommy chiale beaucoup, mais cette fois, il a raison.
1: Il a raison.
4: Même mes haters se cachent derrière moi.
1: Alors, on va voir ce qui se passe au retour. Et il y a Metallica qui s'en vient en musique. 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
18: On doit deviner qui est-ce qui déboule les marches et c'est Yann de Bedford qui va jouer avec nous autres. T'es prêt, Yann? Yann, es-tu prêt? Yann n'est pas là. Es-tu là, Yann? Yann, une fois. Bon, ben, on va jouer avec Tommy Néron. Tommy, t'es-tu prêt? Qui déboule les manches, c'est parti.
19: Hey, le pire, c'est Blue, mais c'est qui déjà le groupe qui fait ça?
18: C'est.
20: iPhone 65.
18: Hey, c'est une bonne réponse.
19: C'est iPhone 65.

0: On aura Marc Denis pour les chums de sport, évidemment, à 17h30. Le Canadien qui va disputer ses deux derniers matchs préparatoires demain soir, en même temps, en plus.
1: Yeah!
0: Ça va être diffusé à RDS, donc ça va être bien le fun. Et on a le moment à Jen qui s'en vient. Tu jases de quoi?
2: Je veux savoir c'est quoi l'album que vous avez le plus écouté dans toute votre vie. Je vous dirai duquel il s'agit pour moi.
0: Il y en a sûrement qui vont répondre. Ce groupe-là qu'on aime beaucoup à Énergie. Voici Metallica et Sad But True. Le moment à Jen s'en vient. Ça rentre au poste Énergie, mais là, on monte le son au maximum.

0: On parle des albums qu'on a le plus écouté dans nos vies.
1: Ouais, moi, écoute, je pourrais vous dire que c'est Fallen d'Evanescence, mais j'ai de la fierté, fait que je vais dire que c'est un autre album qui est sorti en septembre 2004.
0: Okay.
1: Et si on se fait au titre, ça a pas pris un pli, cet album-là. J'ai nommé Green Day avec American Idiot.
0: Ah, ben oui.

0: C'est bon. J'ai tellement. J'ai écouté un paquet de styles de musique, moi, dans ma vie, mais dans les années d'avant, là, tu sais, 2002, 2003, j'étais bien dans le punk, rock, même un peu emo. Mm-hmm. J'avais traversé l'album éponyme de Blink 182 aussi, qui était un peu plus emo, là, tu sais, il y avait I Miss You là-dessus, puis tout ça. Puis, évidemment, là, j'ai écouté American Idiot, j'étais comme, c'est très bien, c'est bon. J'écoutais la musique plus, puis je voyais le vidéoclip, c'est bien. Mais. C'est quand j'ai vu le vidéoclip de Boulevard of Broken Dreams.
1: Ah oui.
0: C'était deep, là.
2: Oh oui. Quand ton kick de sixième année t'a dit que ça ferait pas, là.
0: Hey!
2: Le petit iPod chauffeur.
0: C'est ça, là. Toi, t'étais en sixième année, là. Moi, j'étais plus en secondaire 4, là.
1: Oui.
0: Dans le fond. Exact. En entendant cette chanson-là, je savais que je voulais cet album-là pour Noël. En fait, j'avais pas de petits sous là, pour m'acheter ça, cet album-là. Ouais. Fait que je le voulais pour Noël. Je l'ai écouté dans mon Discman, sans arrêt, dans l'autobus, en allant à l'école, le soir dans ma chambre. Je le connaissais par cœur. Et sur cet album-là, il y avait également ces hits-là.

0: ça, le clip, là, c'était un petit gars qui revenait de la guerre, là, une histoire d'amour là, de deux jeunes, là, puis là, il partait à la guerre, puis il revenait, puis c'était triste. Là.
1: Ben oui, ah, ouais, ben, c'est tout un album. Là.
0: Mais en...
2: L'album, ils ont rien fait, ces autres albums.
0: Non, c'est un immense album. Ouais. Oh, c'est vraiment un immense album. Puis en fait, le groupe il a construit cet album-là un peu comme un opéra rock. Puis ils disent que ça retrace des épisodes de la vie de Jesus of Suburbia, un des extraits qu'on a écoutés, imaginé par Billy Joe Armstrong, évidemment. Et on le décrit comme frustré par sa vie. Il décide de quitter sa banlieue pour aller chercher une meilleure vie en ville, confronté à la solitude, l'intolérance, la drogue ou encore le sexe. Fait que, tu sais, quand t'écoutes ça, des grands albums emo, quand t'es une petite fille blanche qui va au privé à Laval, c'est sûr que tu relates pas. Ah ouais. Mais j'étais quand même vraiment investie là, dans cet album-là. Là. Je l'écoutais comme s'il m'était arrivé des affaires épouvantables, pas possible. Tu sais, regarde, avec le Discman dans l'auto, là, puis genre, justement, Wake Me Up When September Ends, regardez la grande goutte d'eau dans la fenêtre, là. Tu sais, voyons. Ah oui, tu sais, j'avais vraiment aucun souci, là. Non, mais non. Tout allait bien.
2: Oui, c'est souvent ceux qui ont la plus grosse crise identitaire à l'adolescence. Longueuil-Laval, les ados, là, faut qu'ils quittent la banlieue.
0: Hey,
2: les gars de Dead Obies ont fait deux albums là-dessus, là. Longueuil, ça me représente pas. Prends le métro, là.
0: Exact. Fait que c'est ça. Là. Moi, ça s'est concentré là-dessus. Mais c'est un gros album. Là. Gagné l'album, le Grammy pour le meilleur album rock en 2005. Un des meilleurs albums des années 2000 même par le Rolling Stone magazine. Fait que là, on vous pose la question. C'est quoi l'album que vous avez le plus écouté dans toute votre vie?
1: Appelez-nous. Tout de suite, 790-094-3, 1-800-665-5440 ou textez-nous au 6-12-12.
0: Vous autres?
1: Moi, il y en a deux. Il y a Tragic Kingdom de No Doubt. On a vu en show d'ailleurs l'été passé, au festival d'été. Ben, fait que ça, je l'ai écouté beaucoup. Toutes les tunes étaient bonnes sur l'album, mais l'album que j'ai le plus écouté, les gens savent que j'aime beaucoup Elvis. Et c'est Elvis in Memphis. C'est sa meilleure période, là. Voilà. Tommy, toi?
2: Moi? OK, là, faut que je vous explique. Parce que, tu sais, moi, c'était plus digital. Là. C'est vite devenu digital dans ma vie. Fait que les albums, j'en ai pas de temps.
0: T'écoutais des singles.
2: Ouais, puis l'album que j'ai le plus écouté, ça a été imposé par ma mère en 2003. Hein? Parce qu'on faisait du camping partout au travers du Québec. Et l'album n'a pas quitté le lecteur CD. Toute l'été, ce qui jouait, c'était Don Juan.
0: Wow!
1: Oh boy!
0: C'est sûrement l'album franco que j'ai le plus écouté, ça.
1: Ah, pour vrai?
0: L'album double. Okay. Ça, c'est le spectacle au grand complet. Il n'y a pas une parole que je connais pas.
1: Wow!
2: Je connais un peu.

0: manger.
1: Vous allez faire l'album, l'album double au complet.
2: Les forêts de Shanghai.
0: Quand tu me dis que je l'ai subi,
1: ouais, le subi
0: j'ai
1: oui.
0: jamais écouté ce tune-là comme de mon propre chef. Bah,
2: hey, arrête, okay, c'est du génie.
0: Mais j'ai tout un été à écouter ça. Puis tu sais, au travers des jours de pluie, des jours ensoleillés, des chicanes de mes parents qui vont bientôt se divorcer, tout le temps, la chicane finit. Changer pour que...
2: Dans les tunes aussi qui étaient des gros hits, il y avait ce seul, seul comme un condamné devant l'échafaud.
1: Okay, là, ça va pas
2: aller.
1: Hey, on va aller au téléphone.
2: Devant son
1: bourreau. Faut arrêter ça. Hey, Danny de Rigaud, sauve-moi.
3: Hey, salut.
1: C'est ton album que t'as le plus écouté.
3: C'est Pink Floyd, The Wall.
1: Ah ben oui. Wow. Oui. Tu l'as écouté pendant combien de, mettons, combien de temps?
3: Oh my God. 4 ou 5 ans, comme il faut, à tous les jours.
1: À tous les jours?
3: Ouais, je te jure, parce que c'était d'un premier album où j'étais comme rebelle, puis je commençais à fumer, puis tout, puis juste les effets sonores, ça m'amenait ailleurs.
1: Là. Ah ben oui, 100%. Est-ce que tu l'écoutes encore une fois de temps en temps? Je présume que
3: ben oui.
1: Oui, c'est ça. Va, parce que des fois, on disait que tu l'écoutes pas pendant un bout de temps, puis là, ça te reprend. Merci, Danny. David de Trois-Rivières, salut.
4: Oui.
1: David, l'album que tu as le plus écouté?
4: Moi, c'est Americana de Offspring. Maudit ben oui. Que j'ai écouté souvent.
1: Oui. C'est très bon.
4: Ah ouais.
0: Ah ouais.
4: Ah ouais. Okay. Moi, c'est sûr que j'ai un grand frère plus vieux de 5 ans, Maxime Veillette. Puis, grâce à lui, j'ai découvert ce bon album-là. Puis, depuis ce temps-là, j'étais accro ben deux.
1: Je comprends. C'est, écoute, ils ont fait un très bon show l'an passé. On est allé les voir. Merci beaucoup, David. Écoute, au 6-12, ça va dans toutes les directions. Tom Petty. On dit aussi, et j'ai vu un cire pathétique aussi. Fait que, tu sais, ça va dans
2: toutes les directions. Cire pathétique, excuse-moi, c'était fort. Là.
1: Ouais. Oui, c'est surprenant.
0: Cire pathétique, c'est pas la musique le problème. C'est les choix de vie autour.
2: Ah, ouais.
1: Je connais pas ça avec ça.
2: Ben oui, ben écho. Oui, là.
0: Ben non, mais.
2: J'ai dit si, je meurs ici, it's the place to be.
0: Non, Jen, attends.
2: J'appelle mon père.
0: J'ai fait découvrir ce tune-là à Seb l'année passée.
1: Oui, c'est vrai.
0: À la journée de la Saint-Jean, j'ai fait jouer ça, et Jen, on a imposé de la faire jouer en nom.
2: Ben, les gens. Aimé ça.
1: On l'a fait, mais les gens étaient contents en plus.
0: Le jour de la Saint-Jean, t'entends ce tune-là, tu peux pas être contre.
1: J'avoue.
0: T'sais, tu t'attends-tu que ça soit de la bière de microbrasserie quand tu vas à Petite Grenouille?
2: Non.
0: Quand c'est la Saint-Jean, t'écoutes du cirpa.
2: Non, mais t'as absolument raison.
1: Un aux Césozos, l'album que j'ai le plus écouté, c'est Dance Mix 95. Mais j'avoue, moi, les Dance Mix, je les avais toutes, là.
2: Ça, c'était T'en avais-tu un préféré?
1: Écoute, je pense que c'est 94.
2: Ah oui?
1: Oui, il me semble qu'il y avait More and More and More.
2: Ah, ben oui.
1: Ça, puis... non, c'est avant Mr. Oh, Mr. Vane, c'est l'année de Mr. Vane aussi. C'est une grosse année, là,
2: ben
1: pour
2: oui, absolument.
1: Le dance.
2: Bon. Album Keep the Faith de Bon Jovi aussi. Quelqu'un dit Miserere de Bruno Pelletier.
1: C'est ça, ça va partout, là.
2: Ben, c'est, j'ai pas les paroles en italien.
0: Ben, je te le dis.
2: Ça prenait une oreille fine.
0: Oh, ouais. Si tu t'avais pas vendu la mèche, je pense que t'avais berdé tout le monde.
1: Julie de Saint-Calix, salut.
5: Oui, allô, ça va bien?
1: Ben oui, parle-nous de l'album que t'as le plus écouté dans ta vie.
5: Moi, c'est Pearl Jam, l'album 10.
1: Oui, ben oui.
5: Avec Even Flow.
1: Ben oui.
5: Mais ma top notch, c'est Jeremy.
1: Jeremy, oui, oui, c'est, c'est des grosses tunes.
2: Mais
1: on va
2: l'écouter
1: un petit peu.
5: Quand même. Quand même.
1: Ça, c'est pas celle-là, mais...
5: Ben oui, ben oui,
1: je la connais
5: par cœur.
1: Tu la connais par cœur,
5: Je la connais toutes par cœur.
1: Ben, je comprends, c'est très bon. Merci, merci beaucoup, Julie. Il y a Wu-Tang Forever, Big Shiny Tunes aussi, ça, on oublie ça, mais c'est parmi des albums qu'on a beaucoup écoutés.
0: C'était comme le prédécesseur des albums gravés. Oui. Ils nous mettaient des tunes mélangées, puis maintenant, on était comme, moi, je vais le faire moi-même avec LimeWire.
2: Ben oui, exact, exact.
1: Exactement. Il y a Jean-Luc, notre nouvelliste, l'album que tu as le plus écouté?
6: Je pense que c'est Joshua Tree de U2, qui est sorti genre en 87. Fait que des fois, là, je tombe là-dedans, là, puis je l'écoute en boucle, en boucle, en boucle. Sinon, beaucoup écouté Jagged Little Pill de la Nice.
2: Oui.
6: Il y a 3 ans, c'était Hit Me Hard and Soft de Billie Eilish, mais je l'écoutais à m'en rendre malade. Là.
1: Ah oui.
6: Et là, c'est Angine de poitrine.
1: Ben oui.
6: Volume 2, je te jure. Là, je dois l'écouter 5 fois par semaine.
1: OK.
6: Au complet, là, de A à Z.
1: OK.
2: Il dure combien de temps, cet album-là?
6: Il dure peut-être 35 minutes.
2: OK, c'est court.
6: À peu près. Oh, oui. Mais écoute, là, c'est malade. Pour starter la journée, là, cette tune-là, Fabien, là, c'est malade.
1: Montre ça un peu.
6: Ça met tellement de bonne humeur. Faut faut aimer. Ça, j'avoue, c'est pas tout le monde qui aime ça.
0: C'est que l'angine de poitrine, c'est la nouvelle coriandre. Hein. Ça divise.
1: Oui, ça divise.
0: T'aimes beaucoup ou tu détestes violemment. Oui. C'est un ou l'autre.
2: Absolument.
1: Moi, j'aime la coriandre. Il y en a au 6-12-12, tous les albums de Styx. Céline, le dôme de Jean Leloup. Ça, ça avait été... c'était tout un album. Le premier album des Backstreet Boys aussi.
2: Oui.
1: Ça a été pas très populaire.
2: Tu sais, moi, je niaisais pas tant hein, quand j'ai dit que j'avais beaucoup écouté Fall In d'Evanescence. Ça n'a pas rapport. Encore là, toujours moi, ma vie allait super bien.
1: Oui.
2: Fait que My Immortal, je sais pas pourquoi je chantais ça avec le désarroi que j'avais.
0: Puis tu sais, ce qui est drôle, c'est, mettons, un de tes gros albums, c'était Green Day, puis que des hits. Mais à cette époque-là, tu avais aussi, mettons, des gens qui avaient acheté l'album de Kate de Luna.
2: Ben,
0: je l'avais,
2: cet album-là.
0: Wine Up. Ouais, mais à part ce
2: tune-là,
0: un envie de se tuer.
2: Ben, Wine Up, il y avait une autre grosse tune.
0: Elle avait juste
2: Run the Show. Run the Show, quelque chose de même. Elle avait une grosse autre tune.
0: Pense au monde qui ont fait Vanilla Ice, je me tannerai pas. Ils ont joué l'album, il y en avait une.
6: C'est ça, là.
0: C'est 12 tunes de trop, là.
1: À 100%. Il y a Iron Maiden aussi servi au 6-12-12. Grimmskunk, ça va voir dans toutes les directions. Ben voilà, c'était le temps qu'on avait pour ça. Mais merci de vos partages au 6-12-12. Là, on vous présente le montage des meilleurs moments de la semaine. Vous avez peut-être manqué des choses. Voici un compte-rendu.
7: Entendu cette semaine. All right, reserve. Dans sa rentre au poste.
8: Moi, c'est mon petit gars. Il avait à peu près 6 ans, là. Et puis, là, le grand-père de mon chum, qui nous emmenait dans le Nord quand on était plus jeune, ben, il a donné un violon antique à ma fille.
1: Oui.
8: Il a trouvé le violon. Il a sorti ses mains en arrière du garage, il a commencé à gosser avec ça, mais il ne pouvait pas rien faire avec ça. Il a fermé ça, puis en arrière du garage, ben, j'avais des billes.
1: Il y a le coup de 16h20 qui s'en vient, je sais pas dire.
8: Là, moi, j'arrive au printemps, puis je m'en vais voir mon affaire pour les
1: billes. J'ai le doigt,
8: c'est mon talent. Je vois le violon, je vois qu'il est fin, j'ouvre ça. Hey, le violon, là, il était complètement défait en morceaux.
9: Anyway, là, vous devez vous demander sûrement ce que je fais sur des échasses avec mon portefeuille au bout d'une perche.
1: Ouais, c'est ça que je voulais te demander,
9: Ben oui, toi, je suis rendu dans la haute finance. J'ai mis 35 000 piastres dans une start-up de deux filles de ma tante qui ont inventé la Miata à déchets humains.
1: Ah, OK.
9: Mais oui, toi, fonctionne au numéro 2.
1: Ah, ouais. Bon.
9: Spécial, tu chauffes assis sur la bolle de toilette, puis entre la pédale de brake et la pédale à gaz, il y a comme la pédale à floche. Moi, j'ai acheté le modèle qui a quatre portes.
1: Bon.
9: Vous l'avez pas à faire, mais j'ai fait.
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10: Au cirque paranormal de Drummondville, la madame était en avant de moi. Et puis, elle s'est appuyée les pieds sur, tu sais, les genres de baisse de ciment. Et puis, elle se rasait les jambes en rinçant son rasoir dans son verre.
1: Oh! Caline!
11: Peut-être qu'elle rinçait ça dans sa Coors Light.
2: Dans sa Coors Light.
11: Non, mais c'est pas une bière de microbrasserie, là.
1: Non.
11: C'est une Bud Light, une Coors Light.
1: Bud Light Lim, peut-être.
11: Ah
1: même,
11: oui, peut-être Lim.
2: Si on n'est pas sa Bud Light Lim, c'est assez bon.
1: Eh ben voyons donc.
2: J'adore la Bud Light Lim.
11: Et mon bon vrai?
2: Oui, party piscine. Hey, je sais pas que je prends ça tout le temps, mais si, mettons, il y a de la Bud Light Lim, ravi.
1: On a deux informations qui sont rentrées au 6-12-12. Ils ont sorti la double Bud Light, Bud Light Lim. Double Lim.
11: Double Lim.
1: Double Lim.
11: Voyons donc, c'est quoi la recette?
1: Il ou elle possède un cahier spécial dans lequel sont notées toutes les personnes avec qui il ou elle a couché dans sa vie.
2: Et tabarouette, ça prendrait un gros livre de record Guinness.
11: C'est comme un livre de stats, c'est le Ron Fournier de la base, maintenant.
1: Un peu, oui, c'est ça.
2: Avec des étoiles à côté, pis tout.
1: Oui, exactement. Et puis une note, là. Non.
11: Non. Elle a quel âge, cette personne-là?
1: Ben, mettons.
11: À 17 ans
1: Non, c'est une personne adulte.
11: Une personne adulte.
1: Oui, oui.
2: De toute façon, à 17 ans, t'es obligé de te tenir un carnet.
1: Ça va mal.
2: Parce que t'es bien mal parti dans la vie, ma petite fille, là.
1: Oui, c'est ça.
2: Il va falloir que tu te fermes les pattes puis tu te concentres sur tes études.
1: Oui.
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12: Le sujet de la consultation.
1: C'est que. C'est-tu possible que je sois assis sur un fantôme?
12: C'est-tu possible que je sois assis sur un fantôme?
13: Oui, ça peut arriver.
1: Parce que mon médecin
12: m'a dit
1: que je suis
12: sur le spectre.
13: Sur la présence d'une femme.
1: Es-tu cute? Passe-moi sur un bout que je suis célibataire, là. Je suis dû pour me mettre, là.
12: Passe-moi, ça fait un bout que je suis célibataire, là. Je suis dû pour me mettre.
1: Que ça soit avec un fantôme ou autre, là.
12: Que ce soit avec un fantôme ou pas regardant.
13: Ben, c'est quelqu'un que vous connaissez. Je pense que cette personne est peut-être plus vieille que vous.
1: Mais là, elle est vieille comment, là, mettons?
12: Elle est vieille comment, là?
13: Ouais,
12: mettons?
13: Ça doit être 80 ans.
1: Voyons!
12: Ben voyons!
1: Avertissez-moi, là, je disais.
12: Avertissez-moi.
1: Franchement. 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
0: C'était pas indécent. C'est des gens qui aiment, hein?
1: Oui, bien, en fait, c'est deux professeurs qui t'ont proposé de faire un trip à trois, en début d'émission.
0: Je vais le dire. Ouais. Si vous saviez comment ça m'arrive souvent.
1: C'est tout le temps. Mais là, c'est en onde.
0: Quand t'es un tombeur comme moi, les coupes veulent te reproduire.
1: Exactement. Alors, allez écouter ça sur le podcast de Ça rentre au pas. Ce qui s'en vient, c'est les chums de sport avec Marc Denis, évidemment, le Canadien qui va disputer ses deux derniers matchs préparatoires demain soir. Et ensuite, c'est la saison qui commence. On a bien des questions pour lui. On veut savoir quels joueurs n'ont pas encore leur place de garantie, comment ce qu'il faut encore évaluer dans les matchs préparatoires. Donc, manquez pas Marc Denis et les actualités au retour. Ça rentre au pas.
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2: 7h27, les chums de sport avec Marc Denis. Ça s'en vient juste avant. Jean-Luc Legendre, Nouveau Info. Jean-Luc, les services secrets du Canada enquêtent sur une ingérence d'un groupe américain.
3: C'est une histoire bizarre, ce qui est arrivé à deux jours du début du vote par anticipation. Donc, c'est le regroupement DARK. C'est un regroupement américain qui voudrait favoriser l'élection du Parti québécois pour séparer le Québec dans le but d'affaiblir le Canada. Ça, c'est pas une initiative du gouvernement Trump, là. Aucune trace d'ingérence ne serait toutefois observée au Québec. Par ailleurs, Christine Fréchette confirme avoir été approchée au printemps par le gouvernement américain pour négocier directement certains tarifs avec les Américains sans passer par les négos d'Ottawa.
4: Les États-Unis, en fait, il y a eu une approche au printemps dernier pour tenter d'avoir une entente avec nous, le Québec. Et quand mon équipe m'a avisé de ça, moi, j'ai fermé la porte tout de suite.
3: L'autre sujet de la campagne aujourd'hui, c'est le troisième lien. Le PQ renonce au projet dans un premier mandat. Paul Saint-Pierre Plamondon expliquait qu'il est plus réaliste de travailler à réduire la congestion routière lors des quatre prochaines années, plutôt que de promettre ce projet de lien qui n'est même pas envisagé par la Caisse de dépôt et placement. Voici le chef péquiste suivi d'Éric Duhaime, qui affirme que Paul Saint-Pierre Plamondon trahit la population.
5: Ça fait deux élections où les gens ont massivement voté pour une CAQ qui bullshitait carrément la population. Et là, ces électeurs s'apprêtent à remettre ça entre les mains d'Éric Duhaime, qui est un champion olympique des propositions qui n'ont aucune chance de se réaliser.
6: Je peux vous dire que le 5 octobre, M. Plamondon risque de payer cher pour la trahison qu'il vient de faire aux gens de Québec aujourd'hui.
3: PSPP qui a fait cette annonce dans le cadre de 33 mesures pour la capitale nationale, dont la construction d'un stade de football pour une équipe de la Ligue canadienne. Ce serait sur le site du Colisée de Québec. Au hockey, le défenseur Caden Goulet a participé à un premier entraînement avec ses coéquipiers au camp du Canadien ce matin. Ivan Demidov était sur la glace. Lors de l'entraînement, l'équipe a peaufiné un nouveau système de désavantages numériques. À ce sujet, voici Martin Saint-Louis, suivi du défenseur Alexandre Carrier.
7: C'est pas comme si on réinvente la roue, là. Le système qu'on va utiliser, c'est un système qui est utilisé beaucoup dans la Ligue. Puis il y a des gars qui ont déjà joué ce système-là. Fait que c'est juste de mettre le groupe sur la même page.
8: Il n'y a pas de désavantage numérique parfait. C'est vraiment, faut que tu exécutes le plan de match, faut que tu y crois au plan de match. Puis à partir de là, si tout le monde est sur la même page, tout le monde exécute au plus haut niveau, ben, n'importe quel piqué va être dur à affronter.
3: On dit que le désavantage numérique, là, ça pourrait être un élément important, là, si le Canadien veut se débarquer dans cette division, là, qui sera très, très, très serrée cette année.
2: Merci beaucoup, Jean-Luc. Bon week-end.
3: Bonne semaine.
2: Parlant du Canadien, il y a Marc Denis qui s'en vient nous jaser dans les prochaines minutes. On a des questions pour lui parce que le Canadien, évidemment, va être amorce sa saison mardi prochain.
9: OK, ça va être des questions de hockey.
2: Oui.
9: Je pensais plus chaud chien.
2: Chaud chien, non.
9: Plus sain ou fesse. On n'a jamais demandé ça. Hein?
2: Prochaine fois.
9: On devrait.
2: Vendredi prochain, puis je vais te laisser toute la place.
9: Non, oui. T'imposeras.
2: Oui, c'est ça. Alors, vous avez des questions 6-12-12, ça s'en vient après. Louise attaque et amour dans sa rentre au poste. C'est chum de sport dans moins de 2 minutes. Restez branchés.

0: rejoindre tout de suite Marc Denis. Salut Marc.
1: Hey, salut vous autres, comment ça va?
0: Ça va très très bien. Écoute, la vraie saison, on dit, commence mardi à Toronto. Fait qu'il reste deux derniers matchs préparatoires demain. Encore une fois, deux matchs en simultané. Qu'est-ce qui reste à évaluer dans les formations, selon toi?
1: Ah, quand même plusieurs choses. Assurément des éléments collectifs, du travail défensif, du travail en infériorité numérique. Martin Saint-Louis en a fait allusion aujourd'hui. Mm-hmm. C'est une des grandes contributions d'ailleurs du nouvel entraîneur associé qui a remplacé Trevor Letowski, Derek Lalonde, qui a déjà été entraîneur-chef dans la Ligue nationale de hockey, qui a travaillé avec des entraîneurs qui ont gagné la Coupe Stanley comme John Cooper et Craig Berube. Donc, il y a ça au niveau collectif. Au niveau individuel, ben, il y a des évaluations, mais pas dans le sens traditionnel de vouloir compléter l'équipe, de vouloir faire l'équipe en bon français. Mm-hmm. Parce que s'il y a des évaluations qui se poursuivent pour certains postes au sein de la formation, ben il y a aussi une évaluation dans le temps, c'est-à-dire qui seront les premiers joueurs rappelés, puis qu'est-ce qu'on peut faire au niveau des transactions éventuellement si Kent Hughes veut aider cette équipe-là. Alors, il y a plusieurs choses quand même à évaluer et évidemment de savoir, selon l'état de santé d'un peu tout le monde, qui on envoie à Ottawa et quelle autre moitié d'équipe on garde ici à Montréal pour affronter l'autre moitié des Sénateurs. D'ailleurs, je vous le mentionne au passage, demain, André-Anne, Pierre, moi, toute l'équipe, Benoît, Carbeau, demain, on sera au Centre Bell pour vous présenter le match au Centre Bell.
2: Puis si on veut nommer des noms là, de joueurs en ce moment, justement, qui n'ont pas leur place garantie, qui doit encore faire sa marque, là, genre sévèrement là?
1: Ouais, et j'ai envie de dire que tout le monde qui est en uniforme doit se démarquer. C'est sûr que pour des gars, je vais prendre l'exemple de Nick Suzuki, de Lane Hudson, de Mike Matheson, leur poste est acquis. Ça, c'est dans le béton, ça bougera pas. Il y a certains joueurs, je pense à Zachary Bolduc, Oliver Kapanen, Alexandre Texier, qui jouent peut-être, eux, leur place au sein de la formation. Ils vont rester à Montréal, mais sur quel trio joueront-ils et avec qui joueront-ils? Ça, c'est important. Puis la deuxième unité du jeu de puissance n'est pas coulée dans le béton non plus. La première, on la connaît, là, c'est les cinq joueurs qu'on est habitué de voir l'année dernière, les cinq jeunes joueurs qu'on est habitué de voir même en série. Kreider va être là, Dobson au sein de la deuxième, le reste, c'est encore à jouer. Mais c'est sûr que des joueurs comme Florian Jacquet et David Reinbacher, qui n'ont pas encore eu un poste régulier dans la Ligue nationale de hockey, eux, ils doivent démontrer à chaque soir qu'ils sont capables. Pourquoi? Parce que l'un des éléments quand on est jeune, c'est le manque de constance. Si t'es capable d'avoir la constance, au moins à travers le camp d'entraînement, ça peut donner de bons indices pour la suite des choses. Reinbacher a une bonne chance de commencer à Montréal en l'absence de Caden Goulet. Pour Florian Jacquet, ben, il doit forcer la main au Canadien de poser un geste important, une grosse décision, parce qu'il y a déjà 13 attaquants chez le Canadien.
3: Oui.
4: Puis là, on s'entend, c'est la fin du camp. La semaine prochaine, on commence la saison. Ça va être une saison de 84 matchs. Une première depuis 94-95. Je m'en rappelle pas parce que j'étais pas né. J'étais pas né, je suis né en 97, moi.
3: Bon.
4: Est-ce que, ben regardez, check, baby boy, est-ce que ça aura un effet éreintant sur les joueurs à la longue, tu penses, ce calendrier étiré-là?
1: Il va y avoir un effet, ça c'est sûr. Cole Caulfield le dit à la blague, ben ça me donne deux matchs de plus pour marquer des buts.
2: Oui.
1: Tu sais, c'est ce qu'il aime faire.
3: Ben oui.
1: Mais on étire quand même un peu le calendrier. La saison commence, tu l'as mentionné, Sébastien, commence mardi. Déjà, on est au mois de septembre. Ce n'est pas en octobre que la saison commence. Donc, on l'étire sur au moins une semaine, presque 10 jours supplémentaires. Mais c'est sûr que la saison régulière, c'est éreintant. Et j'ai envie de dire, on n'a qu'à prendre l'exemple des Panthers de la Floride qui ont gagné deux Coupes Stanley d'affilée, mais avec quelques joueurs blessés, ont raté les séries l'année dernière. L'état de santé des joueurs va être important. Donc, ça va être très important de gérer et le temps de jeu, le temps d'utilisation, les entraînements et le repos pour un peu tout le monde dans la Ligue nationale de hockey. Alors oui, ça va avoir un impact. On a réduit cependant le nombre de matchs préparatoires en espérant pouvoir compter sur plus de joueurs en santé pendant plus longtemps à travers la Ligue, y compris pour le Canadien. C'est un facteur tellement important qu'on peut pas prendre en considération quand on fait nos prédictions au début de la saison, mais qui a un impact certain quand la saison commence.
2: Avec la LNH qui pourrait augmenter le plafond salarial à 127 millions, est-ce que selon toi, là, sur le long terme, mettons nos joueurs qui ont un peu accepté d'y aller bon marché, là justement, parce qu'il y avait espoir pour une coupe et qu'il avait envie d'être là, est-ce qu'ils pourraient demander une petite hausse pas pire dans les prochaines renégociations selon toi?
1: Ben, la réalité, c'est que le Canadien est dans une bonne situation. 104 millions de dollars, ça c'est aujourd'hui. Quand le cap salarial a été mis en place, c'était 40 millions. On va avoir triplé dans 2 ans. L'année prochaine, 113, donc 104, 113. Et la première estimation pour 2028-29, et c'est une estimation, c'est 127 millions et demi. Ce serait un bond assez vertigineux. On a vu avec la signature d'Adam Fantilli, qui a jamais obtenu 60 points dans une saison hier, qui devient le 5e joueur le plus payé de la Ligue nationale de hockey, qu'on est dans l'ère Leo Carlson maintenant. Mais la réalité, c'est que le premier joueur vraiment à négocier une prochaine entente, pour faire sauter la banque, c'est Nick Suzuki. Les joueurs du Canadien qui vont négocier des contrats, ce sont des joueurs qui avancent en âge. Si on veut faire signer un autre contrat à Chris Kreider, si on veut donner une prolongation à Josh Anderson, ce sont des joueurs qui sont plus tard dans leur carrière. Philippe Dano, Alexandre Carrier, des noms que je nomme comme ça, Samuel Montembeau. Donc, ils feront pas sauter la banque nécessairement. Et les autres, tu peux pas demander une augmentation de salaire. Tu peux pas aller cogner au bureau, à la porte du bureau puis dire, hey, je voudrais une augmentation. T'as un contrat en bonne et due forme pour tant de saisons et tu dois le respecter des deux côtés, là, soit dit en passant. Mm-hmm. Donc, je pense que le Canadien est vraiment avantageusement positionné et s'il y a effectivement un bond de 14 millions de dollars dans deux ans à 127 millions et demi, Kent Hughes et Jeff Gorton vont avoir entre les mains beaucoup d'espace sur le plafond salarial pour soit faire des acquisitions ou donner éventuellement des augmentations de salaire à ces joueurs-là. Parce que si Suzuki continue à ce rythme-là, là, c'est pas 8 millions qu'il va faire. Il va au moins doubler son salaire à 16, voire 18 millions, peut-être rendu dans 4 ans. Mmh. Alors, ça devient intéressant, mais le Canadien est bien positionné. Je suis pas trop inquiet.
0: Sinon, ailleurs dans la Ligue, on a appris que Celebrini a été nommé capitaine des Sharks. Est-ce que tu trouves que c'est une bonne idée ou il est trop jeune?
1: C'est une bonne idée. Oui. C'est une bonne idée parce que depuis son repêchage, Macklin Celebrini est reconnu comme un vecteur de changement de culture. Et il l'a déjà opéré chez les Sharks. Bon, faut pas se fier juste à leur victoire de 10-0 en calendrier préparatoire. Là, les Ducks avaient pas d'équipe sur la glace pour ce match-là. Mm-hmm. Mais la réalité, c'est que les Sharks risquent de passer à la prochaine étape. Un peu comme le Canadien l'a fait il y a 2 ans. C'est-à-dire de cogner à la porte des séries. Qui sait? Peut-être s'y rendre également. Il y a eu de bonnes acquisitions. Mais c'est tout ça un peu beaucoup grâce à de bons vétérans comme Tyler Toffoli qu'on a connu ici à Montréal, c'est vrai, mais surtout par l'arrivée de Macklin Celebrini. C'est un joueur de hockey qui est intense depuis son tout jeune âge. À chacune des présences, le compteur est remis à zéro. C'est pas facile pour un jeune joueur. Puis moi, ça, je pense que c'est le très bon exemple pour ses coéquipiers. Il va être soutenu par les vétérans qui sont encore là. Je crois que c'est une bonne décision qui a été rendue là-bas à San Jose.
4: Puis la famille d'RDS souhaitait aujourd'hui bonne retraite à François Gagnon. Oui, en quelques mots, tu veux-tu saluer ton collègue?
1: François, là, c'est l'ultime professionnel. Il fait ses devoirs. Il lance des appels un peu partout à chaque fois qu'il écrit quelque chose. C'est pas au hasard. Il est critique quand c'est le temps de l'être, mais c'est un passionné. Tu fais pas de ce métier-là pendant aussi longtemps si tu ne l'es pas. C'est une grosse perte pour RDS, mais j'espère pour François qu'il va être en mesure de tout réaliser ce qu'il veut réaliser dans sa prochaine étape, c'est-à-dire la retraite. Chapeau François, ça a été un grand de nos journalistes. Maintenant au temple de la renommée, puis chapeau. On va s'ennuyer de toi, c'est sûr et certain, François. J'aurai la chance de lui dire, je l'ai déjà texté, puis j'ai hâte de lui parler. Mais c'est un vrai de vrai passionné qui nous quitte aujourd'hui.
0: C'est très bien dit. Merci beaucoup, Marc. On vous écoute bien sûr demain soir, donc du côté de RDS pour le match les deux derniers matchs préparatoires. Donc voilà.
1: Ouais, puis la semaine prochaine, ça compte pour le vrai. Salut tout le monde, bonne fin de semaine.
0: Salut, à la semaine prochaine. Merci beaucoup. Bon week-end. Ce qui s'en vient, manquez pas ça au retour. Le meilleur coup de la semaine. On parle de vapoteuse et de gagner ça à vie.
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5: Au hockey, les Sharks de San Jose ont nommé Macklin Celebrini à titre de capitaine. À 20 ans, il devient le 11e capitaine à temps plein de la franchise après Logan Couture et le plus jeune actif de toute la Ligue nationale. Celebrini entame sa troisième saison dans la LNH. Il a récemment signé un pacte de 5 ans et 94 millions de dollars avec San Jose. Au tennis, la Québécoise Leila Fernandez s'est à nouveau offert la 5e joueuse mondiale Mira Andrieva à Singapour cette fois. Elle l'avait aussi battue en 16e de finale à Toronto au mois d'août. Et en Formule 1, George Russell de l'écurie Mercedes a dominé les qualifications du Grand Prix de Bakou en Azerbaïdjan. Son coéquipier Kimi Antonelli, meneur au championnat des pilotes, a frappé un mur et partira 16e samedi. C'était Raphaël Guillemette dans la salle de nouvelles de RDS.
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9: Allô?
10: Oui, bonjour. Est-ce que je parle avec M. Philippe Morin?
9: Oui, c'est moi.
10: Oui, bonjour. Je me présente. Mon nom, c'est Annick Dumaurier de la Maison Mère de Vape Dépôt.
9: Oui.
10: Oui, vous connaissez Vape Dépôt, 46 succursales, plus de 300 produits addictifs, nocifs et cancérogènes en stock, c'est fantastique.
9: Ben oui, oui, effectivement, je vous connais.
10: Oui, votre conjointe Mélanie, c'est elle, elle vous a inscrit pour devenir potentiellement influenceur pour notre compagnie en échange de produits, c'est ça, hein?
9: Ouais, ma blonde, elle m'a dit ça tantôt.
10: Ben oui, selon elle, là, vous êtes très, très satisfait, grandement dépendant de nos produits, c'est vrai ça?
9: Ben, j'en utilise pas mal, ouais.
10: Oh, c'est une bonne nouvelle! Est-ce que vous fumiez la cigarette de tabac traditionnelle avant de vapoter, vous?
9: Non, parce que j'ai comme tout arrêté ça, là.
10: Ah, oh, vous avez arrêté, arrêté de fumer la cigarette.
9: Tu gagnes quelque chose, là?
10: Ben, ça s'en vient, hein, je sais pas. C'est pas moi qui va décider ça, là, mais je veux juste vous dire de bravo d'avoir arrêté la cigarette avec du tabac nocif, hein, et maintenant de prendre nos vapoteuses. C'est bon de se prendre en main. Vous êtes choisi.
9: Je fumais pas mal. C'est
10: oui.
9: Je m'améliore, je pense.
10: Ben, écoute, parce que, hein, comme le dit Luc de la Rochelière, la vie est si fragile. C'est vrai que la vie est fragile, M. Morin, hein? Reste en ligne, c'est ma pauvre cigarette. Je vais vous transférer à mon collègue. Bye-bye.
9: Bye.
11: Bonjour. Bienvenue chez Vape Dépôt. Ce moment d'attente est bien involontaire de notre part. Merci de patienter. Profitez de cette trompette. Tu sais que c'est un sac, ça? C'est bon, hein? Qu'est-ce que tu fais à soir, toi?
8: Oui, bonjour, M. Morin.
9: Oui.
8: Peter Jackson, du département de la moralité et du recrutement de la nouvelle clientèle pour Vape Dépôt, ça va?
9: Oui, ça va bien.
8: J'ai vu votre dossier, là, vous dépensez 420$ par mois, plus de 5000$ par année chez nous. Wow, bravo, I'll smoke to that!
9: c'est ça, j'en prends pas mal, là.
8: Je vous cacherai pas que votre profil nous intéresse beaucoup, puis on aimerait faire de vous notre nouvel influenceur vapoteur, OK?
9: OK, donc je gagne quelque chose, là.
8: Attendez, là, vous, là, parler pour rien dire, puis faire une vidéo dans le vide, là, vantant notre compagnie en échange de produits gratis, c'est-tu quelque chose qui pourrait vous intéresser?
9: Ben, des produits gratuits, ouais.
8: OK. Puis, parce que nous autres, le but, c'est d'aller chercher de la nouvelle clientèle, OK? C'est des plus jeunes, là. Fait que j'ai une petite question, là, avant de vous choisir. Vous, avez-vous bien des écoles primaires proches de chez vous?
9: Ben, j'en ai, t'as pas eu, là, deux au moins, là.
8: Vous, là, mettons, vous tenez proche de cours d'école, ça vous tente-tu?
9: Ben, pourquoi? Oui.
8: Ben non, c'est parce que vous parquez dans une vanne blanche, à la sortie des classes, puis tu distribues des échantillons aux kids. Tu sais, les échantillons
9: Non,
8: êtes-vous
9: non,
8: à l'aise?
9: Non.
8: Vous n'êtes pas à l'aise avec ça?
9: Non, là. Okay. Non, pas vraiment.
8: J'aime ce que j'entends. C'est un test. Vous voyez, vous l'avez passé. Parce que le gouvernement nous a interdit de mettre des saveurs, tu sais, depuis 2-3 ans. Vous le savez sûrement. Fait qu'on respecte ça. La loi, à ce temps, on met des parfums. Puis des images qui attirent l'œil, tu sais. Comme on a une nouvelle vape histoire de joie, à savoir de Sour Patch, là. La vape est en forme de Buzz Lightyear. Fait que tu siphonnes Buzz pour avoir un buzz, un buzz, allume, un buzz.
9: Un buzz, ok, oui,
8: c'est
9: oui.
8: C'est ça, buzz pour avoir un buzz. Toi, t'es dans tout, hein? Comme, mettons, pour les ados, là, tu sais, vous pourriez en mettre, mettons, dans vos sacs d'Halloween des échantillons, parce qu'on a la vape Fortnite, à savoir de pizza pochette. Ça, ça se vend, là, ça se vend, là. C'est en train de se répandre partout comme des métastases. C'est fou.
9: Ok, bon. On m'avait dit que je gagnais quelque
8: chose. Oui, mais c'est ça. Si vous voulez gagner, j'ai une question. Êtes-vous en santé, vous? Parce que si on vous engage comme porte-parole, vapoteur, là, puis on décide d'investir sur vous, on veut pas que vous nous paissiez aux frettes dans 2 ans quand même, là. Parce que, bon.
9: Non, mais j'ai un bon 52 ans, mais
8: ouais. Mais c'est parce que vous êtes quand même à 5 000 $ de nicotine par année, là, puis je suis pas en train de vous dire que c'est trop, là, au contraire, mais tu sais, on essaie de faire attention. Parce que notre dernier porte-parole, là, il nous a laissé tomber pour une carrière de mannequin, là.
9: Je comprends.
8: T'sais, c'est lui les dents sur les paquets de cigarettes, là.
9: Je comprends juste pas trop ce qu'on s'en va.
8: Ben, en fait, je vais vous transférer à notre département médical, puis eux vont approuver si vous pouvez avoir des produits gratuits à vie.
9: OK.
8: OK, bougez pas.
12: Bonjour, M. Morin. Je me présente Dr. Mark Ten, là, du département médical de Vape Depot. Vous allez bien aujourd'hui?
9: Oui, vous êtes
12: médecin. Oui, absolument. Oui, pour le département là de médical de Vape Depot là.
9: Vous êtes docteur quoi?
12: Ben, je suis docteur là pour la recherche et développement là pour Vape Depot, monsieur.
9: Ok.
12: Et qu'est-ce que je comprends pas? Qu'est-ce que vous ferez là? Est-ce que vous êtes intéressé par la job de porte-parole? Moi, j'ai des questions médicales à vous poser là.
9: Ouais, mais moi, on m'avait dit que je gagnais quelque chose. Je pensais pas.
12: Ben, on va peut-être gagner, monsieur, mais c'est ça. Faut répondre à mes questions. Je suis médecin. Je vois dans mes dossiers là, que vous consommez beaucoup de nos produits Vaporesso. C'est bien ça?
9: Oui, Vaporesso, oui.
12: Non, c'est pas du resto, c'est Vaporesso, je comprends. OK. Donc, M. Morin, vous êtes pressenti là, pour être notre nouvel influenceur, vous. Mesurez combien, M. Morin, vous?
9: 5 à 7.
12: Juste un instant. 5 à 7, pas de poids.
9: Ben, 180.
12: 180. OK, le nom que votre femme donne à votre engin dans l'intimité, M. Morin.
9: Ben, voyons donc.
12: Ben, M. Morin, je suis médecin. Là, peu importe ce que vous allez me dire, là, je suis régi par le secret professionnel. Là, le nom de votre engin dans l'intimité, M. Morin?
9: Bijoux.
12: Pardon?
9: Bijoux.
12: Bijoux. OK, c'est noté, bijoux. OK, quand vous vous levez en crachant le matin, M. Morin, est-ce que c'est plus brun, jaunâtre ou des fois ça tire sur le terracotta, vous?
9: Je crache pas vraiment.
12: Non, mais quand vous crachez, on crache tous, là, les fumeurs, là, c'est plus jaune, c'est brun, c'est jaunâtre, il y a rougeâtre.
9: Jaunâtre,
12: mettons
9: un peu jaune, là.
12: Jaune, ouais, OK, c'est la couleur recherchée. On adore le jaune. OK, parfait. J'aurais besoin de vous entendre râler dans le téléphone, M. Morin. Là. Vous allez prendre un bon respect, puis vous sortez ça le plus fort possible. Écoutez, je suis médecin, je vais vous donner un exemple. Mettons que je respire, là, pour... Ensuite, on le sort tranquillement, très profond.
9: OK.
12: OK, c'est pas tôt, M. Morin, allez-y.
9: Mais faut que je râle absolument, là.
12: Ben, je veux vous entendre respirer puis siler, là. Je veux vous sortir le plus d'air possible, puis si elle a râlé, ben ça râlera, comme on dit.
9: Comme ça, là.
12: Puis là, on t'a étiré, là. Étirez, là.
9: Ben, je vais recommencer, là, t'as
12: pas. Respirez par le nez, M. Morin, c'est pas compliqué, là, gars. Allez-y.
9: OK.
12: Vas-y. Le faites-vous, là?
9: Ben oui.
12: OK, on n'entend pas de bruit. OK, on n'entend pas siler. Je vais noter le patient, là, s'il ne pas. OK.
9: Voulez-vous que je le refasse?
12: Ben là, je ne sais pas, là. J'étais un peu déçu jusqu'à présent, là. Mais s'il est dans le téléphone, mais allez-y, là. J'ai besoin de vous entendre siler, monsieur. Allez-y. Bon, j'entends rien, monsieur. Bon, c'est pas grave. On va passer à la prochaine question, ça arrive des fois, là. Mais il y a beaucoup de jaune quand vous crachez, c'est ça?
9: Oui. Bon, okay, ben, pas parfait. Beaucoup, mais il y en a, là.
12: Dites-moi qu'il y en a beaucoup, ça va vous aider, ça. Il y en a beaucoup?
9: Ben, il y en a un peu, oui.
12: Un peu ou beaucoup?
9: Ben, un peu, beaucoup.
12: Non, un peu ou beaucoup?
9: Il y en a pas mal.
12: Bon, c'est ce qu'on va entendre. Il y en a pas mal de gens dedans. Vous n'êtes pas sans savoir, Monsieur Morin, qu'il existe une corrélation là entre la surconsommation de nicotine et la dysfonction érectile. Vous, ça fait combien d'années que vous avez la cigarette molle, Monsieur Morin?
9: J'ai de quoi?
12: Ben, Bijou, comment il se porte, là?
9: Là, ça
12: n'a
9: pas de sens. Le bijou va bien.
12: Non, mais avec la nicotine, on sait ce que ça fait. Là. On est entre nous, là, entre nous. Vous pouvez me le dire, là. Il n'y a rien qu'on se dit qui va sortir de mon bureau, M. Morin. Si elle est molle, vous me le dites. Elle est molle, docteur, il n'y a pas de trouble. Je ne suis pas là pour vous juger.
9: J'ai le bijou dur quand c'est le temps qu'il soit dur.
12: Ouais, mais s'il y a-tu des fois où c'est pas tout à fait aussi croquant qu'on aimerait, là, j'ai besoin de le savoir. Puis il n'y a rien qui va sortir de mon bureau, là. Croyez-moi. Tu sais, moi, je suis régi par le
9: secret. Très bien.
12: Ouais, mais fais-moi le dire, là. T'sais, moi, là, je pourrais vous dire, t'sais, par exemple, vous êtes en confiance avec moi. C'est un safe place. Moi, ma femme m'a laissé pour un préposé aux bénéficiaires. Je suis barré de tous les casinos, puis j'ai une attirance pour les hommes en uniforme.
9: Non, mais j'ai le bijou dur, là. Qu'est-ce que tu veux?
12: Vous voyez, je viens de vous confier des choses, là, pis ça me dérange pas de vous dire, ben, je sais que ça sortira pas du bureau. Alors, votre bijou, c'est, vous me dites que c'est, bon, mettons, très dur, semi-croquant, al dente. On y va comment, là?
9: J'ai le bijou dur.
12: Le bijou dur, parfait. Bon. Alors, écoutez, monsieur Morin, vous m'avez convaincu. On vous engage. On va fournir gratuitement nos produits de vapotage à vie. Vous, en échange, tout ce que vous avez à faire, là, c'est de vous présenter chez moi ce soir vers 22h avec une bonne bouteille de bulle de nuit, là, habillé en matelot, là. Toujours un fait pour les gars de bateau.
9: Ça peut, là. Il faut que j'aille où?
12: Ben, chez nous, là, on va vous envoyer l'adresse, ma secrétaire va vous envoyer ça. Habillé en matelot, ça peut être en policier ou en pompier, là, je les aime toutes. Moi, pourvu que je sois dominé, là.
9: Ben, j'irai pas chez vous, voyons, c'est quoi? Ben, on m'a dit que je gagnais quelque chose. Maintenant, ouais. Ben, elle me dit qu'ils vont t'appeler et
13: qu'ils
9: vont gagner quelque chose.
13: Ben, écoute, elle a pas vraiment dit la vérité. Parce que t'es en onde à l'émission Ça rentre au poste, mon cher Philippe, à Énergie. Oui, c'est le dé de ta blonde, Mélanie Fournier. Fait qu'il n'y a pas de gagnant en vie de faire potage. Tu parlais avec Mario Tessier.
12: Hey, salut, bijou.
13: Cathy Gauthier.
14: That's gold.
9: Oui,
13: et moi, c'est Seb Prudel. Oui, ben, c'est ça. Fait que bijou, hein.
14: Bijou.
9: Oh, mais pourquoi?
13: Voilà, ben, c'était notre...

0: le cochon à la production, en tout cas, aux réseaux sociaux, à la recherche, Tommy Bout toujours.
1: Mais non, mais Luc, j'applaudirai pas un gars qui est pas capable de compter les points dans un jeu. Là.
0: On va être là. Oui, Luc, vas-y.
2: Non, j'accepte. De toute façon, il a perdu. Fait qu'il faut qu'il se défoule sur quelqu'un. Je suis toujours là.
0: Pour ça. Alors, Jen, on se revoit mardi. Oui, ça va être le lundi. Tommy, c'est à vendredi prochain. Passez-là un beau week-end. Et puis, on se retrouve lundi, 14h55. Salut!
1: Bye.
2: Je t'aime, Tommy.
1: Bye! Dans un instant.

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14: Ah, le vendredi, il y a une petite coche de plus. Ah, je le sais. Vous avez eu une grosse semaine. Textez-moi. 6-12-12. Bienvenue dans le Rock Show. Mon nom est Martin Tremblay.
15: Hello.
14: J'espère que vous allez bien. Ah, il y a du stock ce soir. Les Black Keys, les Smashing, Imagine Dragons, Linkin Park. On se met à jour sur YouTube. Mais on va commencer dans le premier bloc sur du RLDP. Is Anybody Home? Rain Maida. Qui a raconté en 2000, écoutez bien ça, ça parle des gens qui sont isolés dans leur maison et bombardés de la TV et d'Internet. Oh boy, visionnaire, le gars. Green Day, I'm never gonna RIP. 35 ans de carrière, ils sont encore capables de se renouveler. Ils me font capoter. Puis on ouvre ça. Aïe, aïe, aïe, can you feel that? Disturbed and down with the sickness? Hey, bienvenue.

partout en direct sur l'application iHeart et sur Énergie au Québec. Vous écoutez le Rock Show. Êtes-vous nouveau dans la gang du rock? Écrivez-moi donc au 6-12-12. J'aime ça avoir de vos nouvelles, savoir, hey, Mart, je découvre ton show ce soir, c'était cœur, hein? Ah ouais, t'as pas fini. Weezer s'en vient avec Hashpipe, ma préférée de Weezer. Je vais l'avouer, là, en 2001, quand ce tune-là est sorti, puis je l'ai mis pour la première fois en onde. J'ai pogné de quoi. Demain, à la Place Belle de Laval, d'ailleurs, pour le show de Gathering, non, je n'y serai pas. Je peux pas être là. Et celle-là, c'est Alice in Chains, Man in a Box, le son de guitare. Un peu signature, le vocal box, le talk box, est directement inspiré de Living on a Prayer de Bon Jovi. Le producteur l'avait entendu à la radio et dit, « Hey les gars, on pourrait essayer ça. » C'est ce que ça a donné et c'était écœurant. Fait que les voici, Alice in Chains, dans le Rock Show.

0: Bonne chose à ceux et celles qui vont aller faire un tour à la Place Belle de Laval, peu importe d'où vous partez au Québec, pour le show de Weezer. Demain, ça va être écœurant. À venir, dans les prochaines minutes, U2 qui nous ont annoncé cette semaine, en fait hier. Aujourd'hui, ils célèbrent leurs 50 ans officiellement. Hein, c'est la première fois qu'ils pratiquaient, première répétition, dans la cuisine de Larry Marlin Jr. à Dublin. C'est pas des jokes. Ils nous ont annoncé Carnival de Loose. Pas vraiment de date, mais on pense à la mi-novembre. Et c'est un premier album en près de 10 ans. On aura Desire, on revient en 88. Et Linkin Park, 5 jours avant l'arrivée du documentaire Unshattered, la trame sonore est parue aujourd'hui. C'est 20 chansons live, performance en direct à Sao Paulo de leur méga concert le 15 novembre 2020. On s'offre celle-là qui termine le concert d'ailleurs. Bleed It Out sur Énergie dans le Rock Show.
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J'espère que notre rock show fait votre vendredi un vendredi exceptionnel partout au Québec. Ah, avec une playlist unique. C'est un show rock unique à la radio, c'est pas compliqué. Et ça, c'est grâce à Vincent Garneau et toute sa gang à la musique. On se fait un devoir de vous sortir un show rock à tous les soirs à 18h d'exception. Ça, c'est le genre de chanson qui me ramène automatiquement au show que j'ai vu. La gang d'Imagine Dragons en 2022 a fait deux soirs au Centre Bell. J'y avais été, c'est le Mercury Tour. D'ailleurs, c'était le premier show live de mon gars qui avait à l'époque 12 ans. C'était vraiment très, très bon. On se le rappelle, on monte le son, on exagère. Radioactive, maintenant, dans le Rock Show.

0: La communauté du Rock Show est de plus en plus grande partout au Québec. Et j'adore ça. Avec iHeart, on est planétaire. Merci de m'envoyer de vos nouvelles via le 6-12-12. Au retour, ce qu'on aura, les Shirley avec Player 2. L'album est disponible aujourd'hui du trio montréalais. Hail Mary. Les Smashing Pumpkins seront le 9 octobre au Centre Bell. Même que c'est dans les premiers shows de la tournée Rats in a Cage. Mais nous, on va retourner en 1979. Melancholy and the Infinite Sadness. D'ailleurs, c'est cet album-là qui célèbre dans la tournée. Et The Black Keys, eux aussi, Place Bell, 16 octobre. La chanson qui termine leur show.
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0: S'appelle Lonely Boy. Dedans, ça. Au retour sur Énergie.
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7: Ben oui, déjà de retour, Simon Paradis-Lacroix en poste, au micro, derrière la console du 94.5 Énergie pour le hockey des Sags ce soir. Nos Bleus jouent un match en direct de Baie-Comeau. On est allé sur la Côte-Nord pour affronter nos rivaux de section, le Drakkar, et pour en jaser, le même homme qu'à tous les matchs, François Gingras. Salut François!
12: Salut Simon!
7: Ce soir, c'est la première fois qu'on croise le fer avec le Drakkar, une équipe qu'on va voir souvent cette saison. Et autant du côté des Sags que du Drakkar, les deux clubs sont vraiment pas agencés de la même façon que lorsqu'on s'est affronté la dernière fois au printemps passé, là.
12: Ah non, c'est complètement différent. Puis c'est deux équipes qui cherchent d'ailleurs cette première victoire, là. Donc aujourd'hui, il y a une des deux équipes qui va pouvoir mettre la main sur ses premiers deux points. Mais jusqu'à présent, c'est deux équipes qui justement ont pas mal les mêmes statistiques, là, se ressemblent. Parce que tu l'as dit, les Saguenayens, bon, c'est complètement différent. Puis pour le Drakkar, on cherche toujours une manière de remonter, là, dans notre cycle. C'est pas facile pour l'instant. Donc ça va être un match intéressant. Les Saguenayens veulent certainement aller chercher les deux points.
7: Question pour toi, François. Ce soir, le Drakkar porte quel chandail? Parce qu'ils ont dévoilé un troisième gilet, c'est celui qu'ils portent aujourd'hui?
12: C'est pas le gilet qu'ils portent aujourd'hui, mais il est magnifique, là, pour ceux qui ne l'ont pas vu. Écoute, le Drakkar a déjà un très beau chandail, a trouvé une manière d'en ajouter avec un autre magnifique chandail. C'est du solide boulot qui a été fait sur la Côte-Nord. Une saison qui est importante, là, faut le dire. On a besoin d'assistance du côté de Baie-Comeau. Faut continuer à garder l'engouement autour de cette équipe-là malgré une saison difficile. Puis encore, malheureusement, ça commence avec deux défaites cette saison. Donc, on espère que du côté de Baie-Comeau, ça va remonter plus rapidement, là, cette séquence qui est pas facile. Comme du côté de Rimouski, les Sags, ben, veulent pas vivre ce que les deux autres équipes ont vécu.
7: Ben non, c'est ça. Puis c'est là-dessus où je m'en vais, François. Justement, qu'est-ce qu'on doit implémenter dans notre game pour éviter des résultats semblables à ceux des deux dernières parties? Deux défaites identiques, ouais, de 5-2, je le rappelle. On a besoin d'offensive, on a besoin de plus de défensive, on a besoin de quoi? On a besoin de tout, dans le fond.
12: Oui, mais j'ai bien aimé ce que Yannick Jean a dit au collègue analyste Jonathan Hudon, qui l'a posé des questions à Yannick Jean, et n'était vraiment pas content, là, de la sortie de certains joueurs lors des deux premiers matchs. Donc, c'est pas parce qu'on a gagné la Coupe la saison dernière qu'on a une nouvelle équipe avec des nouveaux joueurs que les standards de Yannick vont diminuer. Ouais. Je redis pas les mots mot pour mot, là, mais il disait que plusieurs joueurs arrivent d'ailleurs, mais doivent apprendre à jouer au hockey et pas non plus seulement à jouer pour eux. Donc, on doit se positionner devant le filet, on doit travailler, on doit apprendre c'est quoi le hockey. Donc, ne semblait pas être nécessairement satisfait de la sortie de certains de ses joueurs. Donc, moi, je veux voir une équipe hargneuse qui est prête à se sacrifier pour aller devant le filet. Parce que tu l'as dit, là, on peut pas compter si on attend le compte nécessairement tout le temps pour marquer. Donc, on a besoin d'un peu de tout. Mais ça commence avec le travail.
7: Et là, en plus, tu parlais de Nathan Lecomte. Moi, je t'aurais dit, là, avant cette semaine, je t'aurais parlé d'Émile Ricard aussi. Mais là, il est blessé, là.
12: Écoute, blessé à l'entraînement, ça, c'est la pire chose qui peut arriver au hockey. Malheureusement, c'est ce qui est arrivé à Émile Ricard. Là, vous l'a dit justement sur les ondes d'énergie que c'était une blessure pour Émile Ricard. Allait manquer quelques temps d'activité. C'est pas évident pour une équipe qui a déjà manque de profondeur, peut-être de punch à l'attaque. Ben là, Nathan Lecomte, ses épaules deviennent encore plus lourdes. Mais justement, il y a des joueurs qui doivent aller chercher un peu de ce poids-là que sur les épaules de Nathan.
7: Alors François, sur ces belles paroles, je te remercie. J'ai aimé ça quand tu as dit de la hargne. Ce soir, on sort la hargne, une partie hargneuse que vous pourrez écouter au radioénergie.ca dans l'onglet hockey ou encore sur votre application iHeartRadio, encore une fois dans l'onglet qui est réservé au hockey des Sags. François, je te souhaite un bon match et on se reparle après la game, mon chum. Salut!
12: Merci, à tantôt, Simon.
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7: Je vais vous le rappeler lorsque ce sera le temps de vous déplacer sur le iHeartRadio et le radioénergie.ca pour aller écouter le hockey des Sags. Entre-temps, ta musique, tes chums, ton fun. Smashing Pumpkins 1979.

Martin Tremblay qui vous souhaite un excellent week-end. Vous le savez que j'anime le Party Énergie, fait que branchez-vous partout au Québec dimanche soir, 17h. On se laisse sur Jimmy Eat World de Middle. Là-dessus, ciao! Bon vendredi!

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1: On décolle le Rock Show au 94.5 Énergie. Simon Paradis Lacroix dans vos oreilles toute la soirée jusqu'à la fin du match de hockey des Sags. On en a du temps ensemble devant nous. Bleu Jeans Bleu, faut que tu dises wow!

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1: Ça y est, on est fin, prêt, tout le monde est en place. Les coachs ont serré leurs cravates. Les joueurs ont nettoyé leurs chandails, ils ont aiguisé leurs lames, ils ont passé la guenille dans leur visière. Y a-tu autre chose à faire avant une game de hockey? Ils ont bu une gorgée d'eau, peut-être même de Gatorade, et là, on est fin prêt au centre sportif Alcoa pour commencer le duel Sags-Drakkar. Deux équipes qui se cherchent, deux équipes qui n'ont pas encore signé de gain cette saison en deux sorties. Alors forcément, ce soir, il y en a une des deux qui va sortir vainqueur. Laquelle ce sera? On souhaite que ce soit les Sags. Eh bien, c'est le temps de vous brancher à l'instant au iHeart Radio dans l'onglet Hockey des Sags en direct ou encore sur le radioénergie.ca pour ne rien manquer de l'action. La partie va commencer dans les prochaines secondes avec François Gingras à la description.
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1: Alors, il y a deux options ce soir. Vous êtes sur la route, vous êtes à la maison, vous êtes n'importe où, où vous soyez dans notre belle et grande région du Saguenay-Lac-Saint-Jean. D'un côté, il y a le hockey des Sags en ligne sur Internet.

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6: Une bonne première période durant laquelle les deux équipes sont parvenues à s'inscrire au pointage. Et là, le site internet de la LHJMQ est un peu en retard. J'aurais vraiment aimé ça être capable de vous donner le sommaire exact, de vous dire qui a compté, qu'est-ce qui s'est passé, de vous donner les chiffres exactement. Mais on dirait qu'il y a un chronométreur ou en tout cas, il y a un statisticien du côté de Bécomo qui a failli à la tâche parce que là, présentement, le site internet de la LHJMQ n'est toujours pas à jour. Je suis même pas en mesure de vous dire qui a compté pour les Sags et qui a compté pour le Drakkar, mais bref, c'est 2-1 pour nos Bleus. Ça, c'est la bonne nouvelle. Et dans les prochains instants, j'imagine qu'on va se réveiller du côté de Bécomo, qu'on va prendre une douche d'eau froide et qu'on va mettre à jour le site internet pour que je puisse faire état des sommaires, des punitions, des buts de tous les faits saillants qui se sont déroulés en première période. La deuxième période va commencer dans 10-15 minutes. Je vais vous avertir de toute façon là, lorsque ce sera de retour au hockey sur le radioénergie.ca et sur votre application iHeartRadio dans l'onglet Hockey des Sags. Vous serez les premiers à savoir. Je vous rappelle que la partie se déroule sur Internet, comme tous les matchs des Sags. Ça se déroule en diffusion simultanée avec celle du Rock Show. On aura Talk dans les prochaines, David Jalbert, Jean Leloup. Alors restez là, vous avez deux choix. Vous restez avec moi au 94.5 Énergie. Vous allez rejoindre la diffusion du match des Sags sur Internet, radioénergie.ca et application iHeartRadio.
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1: Ouais, ben là, message aux statisticiens, statisticiennes. Je sais pas, vous êtes combien? T'es-tu tout seul? Vous êtes-tu une gang à gérer ça du côté de Baie-Comeau? Au centre sportif Alcoa, mais là, il va falloir se réveiller, là, parce que là, on n'a toujours pas de mise à jour sur le site Internet de la LHGMQ. On ne sait pas qui a compté, on ne sait pas c'est quoi les lancers, on ne sait pas c'est quoi les mises en échec, les mises en jeu, on ne sait rien. On sait juste qu'en première période, on est à 16-19. On n'est plus à 16-19 en première, ça doit faire une heure de ça. Je peux même pas vous dire qui a compté les deux buts des Sags ou qui a compté celui du Drakkar. Je peux seulement vous dire que c'est 2-1 en faveur des Bleus et que la partie est disponible au radioénergie.ca ainsi que sur l'application iHeartRadio. Mais là, s'il vous plaît, à l'écoute, y'a-tu quelqu'un quelque part au Saguenay-Lac-Saint-Jean qui écoute Énergie en ce moment qui peut lâcher un coup de fil au statisticien du Drakkar, celui qui est en place du côté du centre sportif Alcoa? Vérifiez qu'il n'est pas en train de ronfler, qu'il n'est pas en train de dormir, là, parce que c'est tantôt la nuit. C'est pas maintenant, on a un match de hockey. On est en deuxième période et c'est commencé la deuxième période. Allez capter toute l'action avec François Gingras sur le canal de diffusion au radioénergie.ca et sur votre application iHeartRadio. Et nous, au retour, on se retrouve avec ta musique, tes chums, ton fun, Vilain Pingouin, Caravane, Classe Moyenne, Yann Perrault, Souldia, tout ça, ça s'en vient. Bougez pas.
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